Ce sera la célébration de l'Eucharistie. Dans l'Évangile, nous sommes avec Jésus sur la montagne où il est transfiguré. La lumière qui l'envahit est le signe concret de sa communion au Père. Il prie dans la lumière du Père et dans cette lumière sont aussi les saints et les saintes et prophètes. De là la vision de Moïse et d'Élie que les trois apôtres Pierre, Jacques et Jean voient. Ils sont témoins de la prière de Jésus au Père et du don du Père qui permet cette communion avec Moïse et Élie. Vous voyez, les saints, comme dira Jésus, sont vivants. Ce n'est pas le Dieu des morts, mais des vivants. Alors Jésus s'entretient avec eux, car vivant, leur vie inspire et dans ce qu'ils ont été avec Dieu. C'est l'accomplissement qui se réalisera en lui. Moïse a fait sortir le peuple vers la terre promise, qui donnera au nom de Dieu les 10 paroles sur le Sinaï. Et le prophète Élie, qui priera pour que le peuple cesse de basculer d'un côté comme de l'autre, avec une foi qui ne s'enracine pas au Dieu d'Israël, l'unique. Eh bien, c'est Jésus qui nous fera entrer dans la terre promise, qui n'est autre chose que la vie du Père, un ciel nouveau et une terre nouvelle. C'est encore lui qui sera le signe du grand choix, car lorsque je serai élevé de terre, j'attirerai à moi tous les regards. Quand le prophète Élie s'insurgeait envers son peuple qui basculait à cloche-pied, qui ne se fixait pas sur le Dieu unique, mais qui couraillait avec les idoles, eh bien, c'est Jésus qui accomplira cette promesse, parce que lorsqu'il sera élevé de terre, lui, il va attirer tous les regards vers lui. Tous les regards. Ceux des croyants, des non-croyants, de toutes les religions. Tout le monde va le voir, et tout le monde aura une réponse à donner à la vision qu'ils auront de ce Jésus au sommet de la croix. Est-ce qu'on verra un voleur qui a été crucifié? Est-ce qu'on verra un bandit parmi les bandits? Il se peut. Est-ce qu'on verra un imposteur qui finit mal? Il se peut. Est-ce qu'on verra quelqu'un de bien, mais un bon monsieur de 33 ans qui meurt sur une croix? Peut-être. Est-ce qu'on arrivera à comprendre qu'il s'est rendu là par amour, qu'il a accompli la mission du Père, qu'il a été le confessionnal de l'humanité, en disant « Père, pardonne-leur car ils ne savent pas ce qu'ils font ». Est-ce qu'ils entendront ces paroles lorsque les yeux de toutes les générations le regarderont à travers l'histoire jusqu'à la fin des temps? Cela indique aussi la prophétie du vieillard Siméon en disant qu'il sera la chute et le relèvement de beaucoup en Israël. Mais c'est toute l'histoire qui est devant Jésus. Jésus porte toute l'histoire sainte d'Israël, mais bien davantage aussi, toute l'histoire humaine de tous les temps et de tous les lieux, car il meurt pour tous, afin de les amener tous au Père. C'est sa liberté de fils qui appelle notre liberté humaine. Quelle sera notre réponse? Que diront nos yeux quand ils le verront? Comment je réponds maintenant, aujourd'hui, quand je le regarde élevé de terre? Là aussi, c'est un autre mystère auquel nous abandonnons l'histoire humaine, rachetée par Jésus.
Le récit que vous entendrez 3 juillet autour de la fontaine de Tourny, dont je suis l'auteur, sera lu à ma demande par Jacques-Henri Gagnon. Vous plongerez dans le vieux Québec que je connais bien pour y avoir vécu. Entrez dans la réalité des personnages, lieux de cette mémorable journée du 3 juillet, fête de la ville de Québec, écrit en 2010.

Haute couture. Un incident se préparait. Un couple descendant la grande allée autour de 5h03 tenait l'un et l'autre un splendide chien brun, haut de pattes, racé, de la même portée sûrement. Ce 3 juillet, jour de la commémoration de la ville, appréhendant une circulation difficile lorsque la vie reprendrait, ils avaient convenu de faire marcher à bonne heure leurs bêtes. Ces chiens étaient visiblement bien élevés. Le port de leur maître en était garant. C'est bien connu, les chiens ont souvent le tempérament des humains et vice-versa. Avec noblesse, ils allaient donc allègrement sur la voie libre, sans se douter de ce qui les attendait. À ce moment précis, Guillaume, le sans-abri, avait quitté son repère, près des énormes piliers qui soutiennent l'autoroute Dufresne-Montmorency. Il tenait en laisse un berger allemand, qu'il avait trouvé comme ça sur son chemin, sans médaille, ni même de collier, un beau jour de mai. Le chien s'était attaché à ce maître vagabond comme lui et dormait à ses pieds depuis. Il avait ensuite quitté la boulevard Charest en direction de la côte du Palais, convaincu que cette montée à l'aurore présageait le meilleur. Il se rendrait sur la terrasse et trouverait ce qu'il faut pour décreuser leurs estomacs. Il était tout près de la fontaine, s'imprégnant de la légèreté du matin lorsque les événements se déchaînèrent. De loin, le berger allemand avait vu les deux racés s'avancer sur leurs hautes pattes sombres. Leur présence inhabituelle à cette heure déclencha chez lui une furie soudaine. Il fonça vers les deux bêtes, grognant déjà la guerre. Guillaume eut beau chercher à contraindre de tous ses muscles la violence de l'animal furieux, rien n'y fit. Le couple de la grande allée eut un recul. Voilà que leurs deux chiens affolés montaient l'un sur l'autre dans un mouvement de protection, entremêlant du cou les laisses et les mains de leur maître. Trop bien élevés, ils n'avaient aucune défense sous les crocs écumants du berger allemand. Guillaume entra dans cette rixe, criant à son chien ce qu'il n'entendait pas. Décidé à s'imposer en vainqueur, l'animal distribua une kyrielle de morsures aux deux autres, laissant échapper chaque fois leurs plaintes. Hommes et bêtes partagèrent bientôt la lutte. Les bêtes sous l'instinct, les hommes la raisonnant. Tout à coup, le couple se divisa. L'homme laissa tomber la laisse et se retira. La femme maintint la sienne. Profitant de l'accalmie, Guillaume asséna un tel coup à son berger allemand qu'il finit, non sans mal, à dégager tout le monde de cette battue de chiens. Au final, les racés pleuraient tandis que le mal élevé triomphait. Témoin de cette scène de violence, les angelots s'accordèrent à conclure « Le manque d'équilibre est aussi dangereux que le fait d'en avoir trop. » De fait, les racés étaient vaincus d'avance par le monde. Ils payaient le prix de l'éducation qu'ils avaient acquise au contact des humains. Le mal élevé, quant à lui, n'apprendrait la civilité que par le redressement d'un instinct plus barbare que le sien. Les équilibres n'ont pas le même poids dans la balance des expériences. Le couple de la grande allée allait consulter un expert en réappropriation d'instincts chez les animaux. De son côté, Guillaume détacherait quelques jours le berger allemand de sa laisse. L'évidence d'une basse et d'une haute ville d'espèces canines allait frayer ensemble autrement. L'horloge du Parlement indiquait 5h33.

La bienveillance est de voir avec les yeux de l'autre ce qu'il voit. 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

Après cette pluie généreuse du début de soirée, soyez les bienvenus à notre émission « Reste avec nous » de ce mardi 26 mai 2026. C'est David André Gagné, votre animateur, qui vous parle. Nous achevons cette saison hiver-printemps en cette semaine dernière de mai. Partout, nous voyons jaillir la vie et l'envie de l'été se fait sentir. Réjouissons-nous d'être ensemble encore un peu et profitons-en pour échanger entre nous. Il me semble que la question du jour est loin d'être la question qui tue, pour emprunter l'expression à quelqu'un d'autre, mais plutôt celle qui fait référence à la vie. Qui parmi vous ne serait pas capable de dire un petit quelque chose à partir de la simple question qui suit, et la voici? Qu'est-ce qui vous permet de vivre heureux et heureuse dans votre vie de tous les jours? Avez-vous un projet ou l'autre qui vous soutient actuellement? Pas difficile, n'est-ce pas? La question le plus simplement du monde, qu'est-ce qui vous fait vivre actuellement? Merci de ne pas tarder à nous rejoindre en composant l'un ou l'autre de nos numéros de téléphone. Pour les gens de Québec et des environs, vous avez le 418-659-9090, 418-659-9090. Ou, pour les gens de l'extérieur, un numéro sans frais, le 1-800-447-2466. Par exception, aujourd'hui, je vais vous lire une petite phrase de sagesse qui va nous aider à ouvrir cette émission. La phrase dit ceci, « Écouter la voix de quelqu'un, c'est communiquer avec son cœur, c'est rejoindre son âme, c'est entrer en communion profonde avec lui. » Alors qu'il nous soit bon d'être ensemble encore une fois, à tout de suite.

0: Notre émission Reste avec nous se continue, mais ne peut pas se continuer sans vous. Alors, nous sommes toujours dans l'attente du fameux premier appel qui vient nous ouvrir à l'espérance et voir que vous êtes là, hein, avec nous. Petite question, parce que j'ai souvent entendu des personnes nous dire, moi, telle chose, ça me fait vivre. Des fois, plus jeunes, on a l'impression que c'est plus facile, mais pas nécessairement. Qu'est-ce qui nous fait vivre? Ça peut être des personnes, ça peut être des événements. Je ne vais pas vous donner toutes les réponses d'avance, là. Mais qu'est-ce qui vous fait vivre? Me semble que c'est quelque chose sur laquelle on peut vraiment échanger. C'est ce que nous attendons de vous en ce soir, de notre émission Reste avec nous. Je lisais tout à l'heure, justement, dans un petit texte de sagesse, là, qui dit ceci. « Aux heures d'incertitude et de désarroi, il est souvent sage et sain de continuer à marcher sur la route toute simple du quotidien, à partir des éléments habituels de notre fidélité. » Les petites choses, des fois, ce n'est pas toujours dans les choses parfaites, mais des choses qui finissent puis qui nous arrivent, et puis des défis qu'on peut se donner aussi. J'ai remarqué dans les temps où j'étais en paroisse, comme curé ou même avant comme vicaire, qu'est-ce qui aidait les communautés chrétiennes à vivre? C'était des projets. Un projet, ça rassemble. Un projet, justement, c'est que ça remet les gens ensemble, ça fait du bien. Ça aide une communauté à vivre. Alors, vivre sans projet, c'est pas si simple que ça, mais on peut compenser si on n'est plus capable, pour une question de santé ou je ne sais trop, ou d'âge, d'avoir un projet ou des projets. Et il peut quand même y avoir des petits quelque chose qui nous soutiennent. Qu'est-ce qui vous soutient? Merci de nous appeler pour nous le dire au 418-659-9090, le 418-659-9090, ou un numéro sans frais pour les personnes des autres régions, le 1-800-447-2466, le 1-800-447-2466. À tout à l'heure.
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0: Nous continuons notre émission, toujours en attente de ce que vous pourriez nous partager à partir de la question « Qu'est-ce qui vous fait vivre, finalement, vous, là, actuellement, à partir de les questions secondaires suivantes? Qu'est-ce qui me comble? Hein? » Quelqu'un parmi vous, quelqu'une pourrait nous dire « Moi, ce qui me comble, là, ben, c'est petit piton, des petits points de suspension. » Alors, une étincelle, hein, des fois c'est des étincelles. Y a-t-il une étincelle ou des étincelles qui vous réchauffent le cœur, qui vous font du bien dans votre vie actuelle, à l'âge que vous avez, dans la situation où vous êtes? Et bon, je suis sûr qu'avec la température qui fait là, il fait noir, il y a des gros nuages, vous n'êtes sûrement pas assis ou assise dans la cour chez vous. Alors, soyez proches. Radio Galilée, on dit qu'il c'est du soleil 24 heures par jour, parce que c'est 24 heures par jour qu'on peut syntoniser Radio Galilée. Mais là, actuellement, on est à l'heure où vous pourriez prendre le temps de nous rejoindre. Et vous avez le numéro de téléphone que je vous redonne pour les gens de la région de Québec. Le 418-659-9090. 418-659-9090. Ou si vous êtes des autres régions, pas de problème, vous avez un numéro sans frais que vous pouvez composer tout de suite, le 1-800-447-2466. Le 1-800-447-2466. Nous ne comprenons vraiment le miracle de la vie, dit un auteur, que lorsque nous laissons arriver l'inattendu. Alors, des fois, c'est l'inattendu qui se présente dans nos vies. C'est pas un contrôle qu'on a, hein? Même si on parle du bonheur, le bonheur de notre vie de tous les jours, bien, il peut se glisser à travers, ben, d'autres choses sur lesquelles nous n'avons pas le contrôle. Alors, n'hésitez pas à nous rejoindre, le plus tôt possible. Bien sûr, j'aime aussi, tout à l'heure, je vous parlais des projets, là, avoir des projets. Dans votre cas, actuellement, y a-t-il des projets qui sont là dans votre vie et puis qui nous feraient du bien d'entendre? Ça peut être des projets de vacances, mais d'autres types de projets, des fois, que vous pourriez nous partager, ce serait important qu'on puisse le faire comme une manière de nous stimuler les uns les autres à partir de ce qu'on vit. Et imaginez donc que je vois de petites étoiles à l'horizon et ça me fait plaisir de penser que c'est vous qui nous rejoignez et ça va lancer vraiment notre émission. Radio Galilée, bonsoir. Bonsoir.
1: Oui, bonsoir.
0: Bonsoir, monsieur.
1: C'est Père André?
0: Oui.
1: Oui. Oui. Bonsoir, c'est Miguel.
0: Oui.
1: Je suis déçu, je trouvais ça étonnant que les personnes vous appellent. J'ai pas grand-chose à dire à ce sujet-là, mais
0: oui.
1: Peut-être des choses intéressantes.
0: Oui.
1: C'est que j'ai une... deux choses qui me font avoir le
0: goût de vivre.
1: Oui. C'est d'une part la curiosité et d'autre part l'espoir.
0: Ah bon?
1: Mais en fait, pour moi, ça fait une seule chose. C'est un peu lié, les deux.
0: Oui.
1: L'espoir et la curiosité, c'est un peu ce qui me...
0: Comment pouvez-vous expliquer ça, la curiosité? Qu'est-ce que ça veut dire pour vous? Vous êtes curieux de...
1: Ben, je suis curieux de tout.
0: De tout? Bon.
1: Oui, mais dans le cas de votre question, oui. Disons que je suis curieux de l'avenir.
0: Ah. Ouais. Curieux de la bonne façon ou inquiet?
1: Ah, je suis très inquiet en ce moment, oui, c'est vrai. Mais en même temps, j'ai une certaine confiance.
0: Bon.
1: Je peux même vous dire ça. Jeune, j'étais très inconfiant, enfin le contraire,
0: ouais,
1: là, je ne trouve pas le mot.
0: je comprends.
1: Et puis, après réflexion, ça m'a pris une couple d'années, je me suis dit, mais l'homme est capable de rectifier le tir. Et puis, j'ai pris confiance et puis je l'ai jamais vraiment perdu. En ce moment, c'est sûr que elle est un peu, comment dire, boiteuse, ma confiance. Mais...
0: Ébranlée, non?
1: Comment?
0: Ébranlée, votre confiance, peut-être, aussi?
1: On va dire ébranlée, vous avez raison.
0: Oui. OK, ébranlée.
1: Mais je garde confiance et puis espoir. Et je suis curieux de voir ce qui va se passer, comment ça va se passer. Et...
0: Ben, des fois, le malheur qui se présente ou qui semble se présenter... a l'effet inverse de brasser les gens et de se dire non, non, non, là, pas encore la guerre, pas encore des problèmes bon, financiers de la part de nos gouvernements. Et des fois, ça, ça a l'effet d'aboutir à du nouveau hein, qui va être, il va nous faire du bien.
1: Vous avez parfaitement raison. D'ailleurs, c'est connu, enfin je ne sais pas dans quelle mesure c'est totalement vrai, mais apparemment les jeunes d'aujourd'hui, les jeunes de, qui sortent de l'adolescence, là, tout jeunes, ont ce désir de changer ça. C'est à eux que je me dépêcherai de dire « ne trahissez pas vos rêves
0: ». Et les nôtres. Hein? Désir de changer le monde.
1: Mais c'est vrai qu'il y a un grand courant, apparemment, de la part des jeunes, des jeunes que je rencontre aussi, physiquement, personnellement. Il semble qu'il y ait une volonté de changer un petit peu ces attitudes-là. Maintenant, est-ce que ça aura un impact jusqu'au chef de guerre, par exemple?
0: Peut-être qu'il faudrait vivre encore mieux nos périodes d'élection. Là, quand on va, on sait qu'on va devoir voter, mettre à la tête de notre pays ou de notre province des personnes, de savoir avec quelle valeur nous voulons que ces personnes-là... Ils sont là pour établir ce que les gens qui ont voté pour eux ont voulu. Est-ce qu'on veut assez pour que ça paraisse et puis que ça incite des personnes à s'engager pour que les situations changent et soient meilleures? Alors, je pense qu'il y a de ça aussi, là, de réfléchir sur qu'est-ce qui est en cause, qu'est-ce qu'on risque de perdre dans notre situation, et puis voir à ce que ceux qui qu'on nomme pour prendre la direction, puisse être attentif à ce que les gens veulent.
1: Oui.
0: Oui.
1: Écoutez, je vais vous dire un petit truc, si vous voulez, si vous permettez.
0: Oui.
1: Relativement aux élections, personnellement, j'essaye de ne jamais manquer un vote. En tout cas, je crois que j'ai réussi à peu près toute ma vie à ne jamais en manquer un. Mais j'observe une chose, enfin je crois que mon observation a un sens, c'est que les gens qui se destinent à la politique, qui entrent en politique, sont en très grande majorité très sincères avec une bonne volonté de changer les choses, mais ce que je perçois de l'extérieur, bien sûr, c'est qu'une fois qu'ils sont là, ils sont pris dans un engrenage qui fait qu'ils ne peuvent pas faire ce qu'ils veulent ou ce qu'ils voulaient. Ils sont un peu pris d'être obligés de suivre les... Comment on les appelle, là, ceux qui vendent des produits aux élus, justement. Là.
0: Ouais.
1: Je cherche le nom, je ne trouve plus le nom.
0: Les influenceurs dont on parle ces temps-ci beaucoup, là, mais des fois, c'est des influences qui sont pas toujours souhaitables. Hein?
1: C'est vrai, il y a ça. C'est une chose certaine. Et puis, il y a des courants aussi tout à fait contraires, en particulier sur les fameux réseaux que je ne nomme jamais, parce qu'ils sont le contraire de ce qu'on nomme. À mon avis.
0: Les réseaux sociaux, C'est bon. Eh bien, merci d'avoir appelé, monsieur.
1: Écoutez, j'apprécie. Ça me fait plaisir.
0: La première étoile.
1: Comment?
0: être notre première étoile de ce soir.
1: Ah, d'accord. J'espère que ça va inciter du monde à appeler.
0: Et justement, quelqu'un d'autre qui est en attente, là.
1: Parfait. Alors, on y va.
0: Vous avez réussi avec nous, merci.
1: Bonsoir.
0: Bonsoir. Je prends un deuxième appel. Radio Galilée, bonsoir.
2: Bonsoir, l'abbé Gagné.
0: Bonsoir.
2: Bon, mais on va être triste de vous voir partir pour l'été, mais merci pour ce que vous nous avez apporté encore cette année. Depuis l'automne, et puis ça fait partie de nos belles joies de notre vie, parce qu'on a besoin de paroles de Dieu, de prières, des émissions comme la vôtre, et qui sont basées sur des belles valeurs, que c'est ça qu'on a besoin.
0: Merci.
2: Alors, c'est sûr que moi, ma famille, ben, c'est une grande motivation. Mes petits-enfants qui sont venus en fin de semaine, 9 ans et 3 ans, c'est le bel âge. J'en profite beaucoup, je suis très contente. Puis là, ben, on a notre fête de Saint-Antoine qui s'en vient bientôt.
0: Oui.
2: On est dans les mardis, la grande préparation à la messe du 13 de juin, ce qu'on fait à chaque année.
0: Oui.
2: Puis ça, ben, c'est un projet collectif aussi, hein. On se réunit à chaque semaine, on fait nos prières, nos chants Saint-Antoine avec un groupe de Laurier Station, là, d'adoration avec un diacre et tout ça.
0: Oui.
2: Alors ça, c'est très beau. Puis la vie de Saint-Antoine, ben moi, ça me passionne à chaque année, là, disons que j'arrête pas de m'émerveiller, mais ça part beaucoup de la prière, hein, parce que il y a tellement, c'est marqué ici dans un texte, là. Sa carrière fut courte, à peine 9 ans, mais préparée qu'elle l'était par 27 ans de prière, d'humilité et de mortification, elle ne fut qu'une longue suite de grâces, de conversions, de merveilles de toutes sortes. Alors, tu sais, dans les dons de l'Esprit-Saint, comme hier était question à votre émission, bien, je pense qu'on pourrait demander le don de piété à l'Esprit-Saint, parce que ça nous amène, ça nous ouvre justement sur d'autres projets, sur toutes sortes de belles choses.
0: Mm-hmm.
2: Puis ça dit aussi, ses convictions étaient inébranlables. Pour rien au monde, il n'aurait trahi la vérité. Défenseur des pauvres et des petits, il protestait intrépidement contre la tyrannie qu'on faisait peser sur le peuple. Ni les colères, ni les menaces des grands du siècle ne l'épouvantaient. La flatterie le laissait insensible. Il paraissait comme un nouvel Élie, enflammé du zèle de la gloire de Dieu. Il mettait dans sa parole le feu du Saint-Esprit, dont il était consumé intérieurement. Surtout, Antoine était un saint. La sainteté fut sa grande force. Elle explique mieux que tout le reste l'action puissante de cet ouvrier évangélique. Alors, il y a bien autre chose dans sa vie, mais ça, là, je trouve que c'est la base. Et puis, peut-être qu'aujourd'hui, justement, on manque un petit peu de prière, de piété. Alors, les gens sont tristes. Les gens trouvent qu'il manque quelque chose. Puis, du côté de la politique, ben c'est pas là qu'on va aller chercher, je pense, tout ce qu'on a besoin intérieurement. Là, ces gens-là font bien leur possible, là, mais ça reste des humains. Puis, eux autres aussi, je pense qu'ils ont besoin de prière pour savoir quoi faire. La vie change tellement vite, les événements aussi. C'est pas drôle pour eux autres toujours de s'adapter. Et puis, finalement, ben les projets, ben c'est ça. Moi, c'est mes petits groupes, là. Petit groupe d'adoration à Laurier, petit groupe à Québec, votre famille de Radio Galilée. Tout ça, moi, c'est je vais d'un groupe à l'autre, là, puis j'ai des amis dans ça, puis ça fait une belle vie. Puis il y a ceux, comme vous disiez tantôt, qu'on choisit pas nécessairement, qu'on n'attend pas les surprises. Ça, j'aime bien ça. Le bon Dieu nous en fait des surprises. J'en ai eu une belle, là, deux semaines. J'étais à la célébration de la parole dans notre paroisse, puis il y avait un monsieur qui était là, mais on n'est jamais nombreux, fait que c'est facile de voir les gens qui sont là. Puis un monsieur avec les cheveux blancs, tout bouclé, puis qui était attentif, qui nous regardait, là, tout ça. Puis après, j'ai dit, ben je vais aller lui demander son nom, s'il reste à Saint-Antoine, puis quelque chose. Puis il parlait de notre fête, puis tout ça. Mais imaginez-vous donc, c'était un prêtre, c'était l'abbé Raymond Poulain.
0: Ah bon?
2: Fait que là, il venait pour un baptême dans l'après-midi. Je sais pas s'il nous écoute, mais en tout cas, je le salue. J'ai tellement aimé le rencontrer. Disons que moi, je le connaissais pas plus que ça, mais je savais son nom, puis qu'il avait fait des beaux chants, puis tout ça. Fait que, bon, on jase un peu. Puis là, je pars. Et puis, j'étais dans ma voiture. Je passais doucement, là, tranquillement devant la porte de la sacristie. Je m'en allais. Puis là, samedi intérieurement, t'as-tu demandé au prêtre s'il y avait quelque chose pour dîner, s'il allait dîner quelque part? Il était seulement 11 heures, puis le baptême était à 2 heures. je débarque, j'arrête la voiture, je rentre. Puis là, j'ai dit ça, j'ai dit, il va apporter un dîner, quelque chose. Il dit non, j'ai rien apporté. Ben, j'ai dit, il faut que vous mangiez, là, c'est oui. Bien trop long. Ah, oh, il était venu pour visiter les lieux, ça y tentait, là, de visiter. Bon. Fait que là, j'ai dit, ben, venez chez nous, je vais vous faire un dîner. Ah, il dit non, il dit, je veux rester parce que, en quoi qu'il arrive quelqu'un pour le baptême d'avance, puis tout ça. Ben, j'ai dit, je vais faire une affaire avec vous. J'ai dit, êtes-vous allergique à quelque chose? Vous, j'ai dit, je vais aller chez nous, je vais aller vous préparer un dîner, puis je vais revenir. Ouais. Fait que, hein, il est allé faire ça, j'ai dit, oui, oui. Fait que j'arrive ici, elle fourre au bout, là. Puis j'ai fait une coquille Saint-Jacques que je garde précieusement pour les imprévus. Ouais. Bon, j'ai fait une salade, etc., un beau morceau de gâteau, puis tout ça. Je prépare mon lunch. J'arrive à l'église. Puis là, il y avait déjà des personnes dans l'église. Et j'ai dit, mon Dieu, c'est-tu déjà les personnes? Il va manger tard.
0: Oui.
2: Finalement, c'était pas des gens, c'était des visiteurs, mais ils connaissaient, ils chantaient, les gens le photographiaient, c'était beau. Bon. Finalement, ben, il est arrivé à la sacristie 5 minutes après qu'ils sont partis. Ça n'a pas été long. Puis là, il est arrivé devant tout ça. Là, j'avais tout étalé ça, moi, là. L'assiette, les ustensiles, toute la quête. Ah, là, il était tellement content, là, il n'en revenait pas. Il dit, mon Dieu, il pensait que j'allais peut-être y apporter une petite sandwich comme ça, là, tu sais, mais finalement, on a dîné ensemble.
0: Non.
2: Puis j'ai été au baptême qu'il a fait, puis c'était tellement beau avec ses chants, puis il fait ça intérieurement, là, il prenait le petit d'un an dans ses bras, puis il nous faisait beaucoup la comparaison avec l'enfant Jésus de la statue de Saint-Antoine qui avait à peu près cet âge-là, quand il est apparu à Saint-Antoine, un petit enfant d'un an. Puis là, on faisait le lien, tu sais, on voyait le petit enfant, puis il me semblait que c'était l'enfant Jésus, puis le petit enfant était éveillé, il souriait à tout le monde, c'était beau, mais beau. En tout cas, on a vécu un beau moment. Puis je me souviens que l'abbé Marié me disait toujours, nous disait toujours, le bon Dieu, il nous prépare des projets d'avance. Tous les projets qu'on fait sont préparés d'avance, mais on n'est pas obligé de les prendre, là. Il nous laisse libre.
0: Oui.
2: Il nous les propose. Puis si, il dit que de rendez-vous manqués, que de belles rencontres on aurait pu faire si on avait été plus éveillé à l'Esprit-Saint, que c'est Dieu qui a permis ça, que ça arrive, là.
0: Oui.
2: Ben même l'abbé Poulain, il disait, mais c'est l'Esprit-Saint, ça se peut pas, là, j'ai pas porté rien, puis je mange, puis tout ça.
0: Ben oui, je comprends.
2: Ben en tout cas, ça, c'est des surprises du bon Dieu que j'aime beaucoup. C'est rendu que je lui dis, la veille, là, je me dis des fois, bon, qu'est-ce que je vais faire demain, là?
0: Oui.
2: Là, je le fais plus, ça. Je dis, faites le programme, là, je vous laisse faire le programme.
0: Bon.
2: Demain, je verrai qu'est-ce qui va arriver.
0: Et bravo pour l'inattendu.
2: Bravo. Oui, parce que ça, là, c'est vraiment des surprises. En tout cas, il m'a béni, puis ses bénédictions, il m'a fait 2 bénédictions à un moment donné. Je viens pour lui donner la main à la fin pour lui dire bonjour, puis il lève sa main en l'air, je comprenais pas, mais il s'en venait sur mon front me faire une belle bénédiction.
0: Non.
2: Puis j'ai ressenti, quand le prêtre nous bénit, là, moi je sens tellement que le Saint-Esprit vient avec, là, parce que j'ai passé les jours suivants dans une joie, ça allait bien dans mon travail, et je me suis dit... j'ai fait même quelque chose que j'ai jamais fait. Je me gardais toujours du linge d'avance, moi. Quand il était trop petit, je me disais, si je maigris, tiens, ça va me faire. Là, je suis arrivé chez nous avec détachement total. J'ai tout pris ce linge-là, j'ai tout mis ça dans les sacs. Puis j'avais plus aucune appréhension, mettons, de l'avenir.
0: Bon, qu'est-ce qui va m'arriver?
2: Je vais maigrir, je vais t'engraisser. C'est ça. Fait que c'est ça. Je vous laisse là-dessus, puis je vous souhaite un bel été.
0: Merci. Je j'aime chez vous, vous avez un beau sens de l'émerveillement.
2: En tout cas, c'est vrai que je l'émerveille, parce qu'il y a tellement de choses que le bon Dieu fait, là. J'en reviens pas. À chaque jour, je dis que c'est un miracle, chaque jour.
0: Ouais. Continuez d'avoir les yeux du cœur ouverts. Merci d'avoir appelé.
2: Merci.
0: Merci. Bonsoir. Bonsoir. La question, oui, je vais la donner pour pas que vous la perdiez de vue. Notre question, qu'est-ce qui vous permet de vivre heureux dans votre vie de tous les jours, heureux et heureuse? Qu'est-ce qui vous fait vivre au cœur de votre quotidien? C'est pas nécessaire que ce soit des grandes choses, des petites choses, mais qui font du bien. Avez-vous un projet ou l'autre qui vous soutient? 418-659-9090, les gens de Québec, 418-659-9090. Et si vous êtes de l'extérieur, composez le numéro sans frais, 1-800-447-2466, le 1-800-447-2466.

0: Tout à l'heure, j'entendais une de nos personnes qui nous a appelé nous parler d'espoir, mais des espoirs joyeux, comme une attente de ce qui viendra, avec lequel on va vivre, on va tâcher de vivre. Tu sais, qu'est-ce qui nous fait vivre, des fois, c'est peut-être pas quelque chose de connu, mais d'être dans l'attente et puis de tout recevoir comme si ça venait de la main de Dieu. Les petites choses, les petits détails comme les plus grandes. Alors, pendant que j'écoutais la chanson, je ferai un jardin. Je trouve ça tellement beau, cette petite chanson-là. Alors, je me disais, je vais leur dire, surprenez-nous, hein? Parce que faut vivre des espoirs que vous nous donnez. Quand on est dans une émission de Radio Galilée comme celle-ci, où c'est tout dépend de vous qui allez nous rejoindre, et puis on n'a pas le contrôle sur ça. Hein? On vous invite, et puis après, tout dépend de vous. Alors, c'est un peu l'espoir qu'il y a à chaque émission de dire qu'est-ce qui va nous arriver, qui va appeler, et puis ben, on a toujours de très belles surprises à chaque semaine. Alors, pendant que je vais prendre un appel, mais préparez-vous vous-même à nous surprendre avec qu'est-ce qui vous fait vivre au 418-659-9090, 418-659-9090, ou le 1-800-447-2466, le 1-800-447-2466. Radio Galilée, bonsoir. Bonsoir. Bonsoir, madame. Oui?
1: Oui.
0: Allez-y.
1: Merci. Bon, moi, qu'est-ce qui m'a toujours tenu et qui me tient encore, c'est que qu'est-ce qu'on a appris quand on était plus jeune, suivre les commandements de Dieu. Quoi qu'il se passe dans notre vie, si on s'appuie et puis on s'applique à suivre les commandements de Dieu, on va s'en sortir.
0: Oui.
1: Mais qu'est-ce qui abîme mon existence actuellement? C'est qu'il y en a qui font des sciences occultes contre moi. Puis ça, je ne sais pas comment m'en sortir, puis je ne sais pas quoi faire avec ça. Ça fait que c'est une question.
0: Oui, bien, déjà des personnes qui m'ont parlé des choses comme ça, mais dans ce temps-là, il faut se dire que c'est le bon Dieu qui est vainqueur, hein? C'est lui qui nous prend en charge. Alors, restez pas centrés sur ça, là, le mal que des personnes peuvent vous vouloir, parce qu'autrement, ça va vous rendre triste. Alors, dis-moi, c'est le Seigneur qui mène ma vie, et puis je m'en remets à lui. Alors, je reviens pas sur ces choses-là, là, négatives, qui font de la peine. Alors, dis, Seigneur, c'est toi, t'es le plus fort. Alors, ça peut vous aider. Hein, à sortir. Et vous avez bien compris ça?
1: Je oui. Crois ce que vous dites, mais c'est fort, excusez le mot, c'est écœurant, là.
0: Oui, ben oui, je comprends. Mais comme vous dites, comme je vous disais, il n'y a rien qu'un qui est le plus fort. Alors, autrement, c'est la peur qui l'emporte, là, hein, puis c'est dur à vivre, comme vous, là.
1: Ça m'attaque dans ma personne, dans ma santé, et de différentes façons. Ça fait que je vais essayer de suivre ce que vous avez dit.
0: Quand ça vous vient dans la tête, là, dans le cœur, là, tournez-vous vers le Seigneur et puis l'Esprit Saint, là, qu'on a célébré dimanche dernier, la Pentecôte, il est là aussi pour éclairer puis chasser les ténèbres qui peuvent être autour.
1: Je vous remercie beaucoup et puis les prières sont bienvenues.
0: Très bien. Je pense que les gens vous ont écouté puis vont penser à prier pour vous. Merci. Alors, voyez-vous, c'est comme on dit souvent, là, ça fait du bien de se supporter les uns les autres à un moment donné. On ne se connaît pas, mais par la parole qu'on entend, ça nous met en communion les uns avec les autres, comme le petit texte que vous avez lu tout à l'heure là, nous le disait. Et puis, vous voyez le bienfait d'être ensemble. Je me souviens, dimanche dernier, on parlait que l'Esprit Saint a cette force là, de mettre ensemble, parce que le mal divise, hein? Alors que la foi, ce qui fait son bien, c'est qu'on la vit chacun individuellement, mais

J'ai une petite phrase de sagesse ici. La joie, la générosité, les petites paroles de bonté, voilà les véritables gouttes d'amour qui font brûler toute une vie d'une vive flamme. Ne cherchez donc pas Jésus au loin. Il n'est pas là-bas, il est en vous. Petite phrase de consolation, peut-être, pour chacun et chacune, je dis pas rien que d'entre vous, mais d'entre nous. Et rejoignez-nous en nous disant qu'est-ce qui vous fait vivre, finalement, même s'il y a des difficultés qui se présentent à un moment donné, qu'est-ce qui l'emporte, qu'est-ce qui fait que la joie ou le bonheur véritable l'emporte chez vous. Vous pouvez nous le partager en nous appelant au 418-659-9090. 418-659-9090 ou les gens des autres régions, un numéro sans frais, le 1-800-447-2466, le 1-800-447-2466.

0: Et comme on le dit souvent, il y a de la belle musique à Radio-Galilée, elle nous fait du bien. Parce que les musiques qu'on écoute, qu'on entend, sont pas là juste pour combler le temps, là. Ils ont leur importance. Moi, jusqu'à je les écoute dans la mesure du possible avec vous, puis ça me fait toujours du bien. Alors, je vous redonne le numéro de téléphone avant que je reprenne un prochain appel, là. Si vous voulez nous rejoindre, vous nous dites qu'est-ce qui vous rend heureux, hein, dans votre vie actuelle, telle que vous la vivez, même dans la très grande simplicité. 418-659-9090, les gens de Québec, 418-659-9090. Et les personnes des autres régions, un numéro sans frais, le 1-800-447-2466, le 1-800-447-2466. Une petite étoile nouvelle nous arrive. Radio Galilée, bonsoir.
1: Bonsoir.
0: Bonsoir, monsieur.
1: Ce qui me rend heureux,
0: oui,
1: c'est de m'abandonner à Dieu.

0: dans ma situation, dans mes limites psychologiques, physiques, cognitives même.
1: Oui.
0: Puis c'est l'abandon, s'abandonner à Dieu, ça nous libère.
1: Et bon.
0: C'est puis se donner à Dieu comme on est aussi, avec nos défauts, avec nos tempéraments,
1: oui.
0: Avec tout le travail qui reste à faire sur nous. Mais ce travail-là, Dieu l'accueille, mais il fait plus que ça. Quand on commence, c'est Dieu qui finit. C'est Dieu qui finit le travail.
1: Ah bon.
0: C'est Dieu qui prend charge de nous parce qu'on se donne à lui.
1: Ah bon.
0: Ce don de nous, dans nos pauvretés, dans les difficultés qu'on vit,
1: oui.
0: Ça nous permet d'accueillir les autres aussi, dans leurs propres difficultés.
1: Mm-hmm.
0: Ça, c'est heureux à partager. J'ai eu un geste comme ça dans ma journée avec une personne que je ne m'attendais pas qu'on allait parler d'un sujet, par exemple, de traumatisme. Puis, j'étais heureux de partager. J'étais heureux qu'il me partage sa vie. Puis, la découverte du merveilleux. Dieu nous demande d'être comme des petits-enfants.
1: Mmh.
0: Il avait dit à Nicodème qu'il fallait renaître.
1: Ouais.
0: Puis, les petits-enfants, c'est simple. Puis, Dieu nous demande d'être comme des petits-enfants, d'accueillir l'autre, d'accueillir la personne qu'on n'aime pas
1: ben oui, c'est sûr.
0: Qui nous tape sur les nerfs même.
1: Mmh.
0: D'avoir cette chaleur-là, puis cette charité, parce que c'est dans le cœur du Christ qu'on est heureux.
1: Mmh.
0: Oui.
1: C'est beau, ça. C'est très profond, mais c'est très vrai, justement.
0: Oui.
1: Ce que vous dites, c'est l'expérience de la vie.
0: Parce que je vis de ce temps-ci, parce que je face à des difficultés,
1: mmh.
0: qui peuvent arriver à tout le monde.
1: Mmh.
0: Mais puis je vois bien que ça va changer ma vie.
1: Mmh. Ah, oui.
0: Qu'est-ce que vous voulez? Je mmh. sais que c'est là. Puis, l'abandon nous libère, nous enlève des stress inutiles. On a passé où est-ce qu'on a passé.
1: Ouais.
0: Puis la lecture aussi, il y a des beaux témoignages qu'il y a de petite Thérèse. Et de
1: ah oui, oui.
0: Jean de la Croix, c'est spécial aussi.
1: Ah oui, en effet.
0: Lire Jean de la Croix, c'est vraiment spécial. Puis, il y a beaucoup... c'est tout un pan de la spiritualité qu'on ignore pour plusieurs de nous chrétiens, là. Il y a quelque chose, là. C'est pas mal ce que j'ai à dire.
1: Je vais lire une phrase juste pour vous, mais elle peut servir pour tous les autres, parce que je trouve qu'elle tombe bien. Ça dit ceci. « La vraie bonne nouvelle, c'est croire que rien ne peut nous séparer de cet insaisissable amour venu d'en haut. »
0: Ah, je suis d'accord.
1: Hein? C'est bien. Rien ne peut nous séparer de l'amour de Dieu qui est en Jésus-Christ notre Seigneur.
0: Amen.
1: Alors, vous l'expérimentez, et puis vous pouvez dire à tout le monde, « C'est vrai. »
0: Oui. Hein?
1: Alors, merci beaucoup.
0: Bien, merci.
1: De nous avoir appelés. Hein, merci.
0: Merci, bonjour.
1: Bonsoir.
0: Bonsoir.
1: Nous avons un autre appel en attente. Je ne vais pas laisser attendre plus longtemps. Radio Galilée, bonsoir.
2: Oui, c'est pour moi.
1: Oui, allez-y.
2: Moi, ce que je voulais, c'est... je pensais présentement à tous ceux qui sont malades.
1: Oui.
2: Qui souffrent dans leur être,
1: oui.
2: âme et corps. Je voudrais que Radio Galilée fasse jouer la chanson de Michel suis quelqu'un qui s'appelle Chante.
1: Ah oui.
2: Ça serait une grâce.
1: Chante la vie, chante.
2: Oui, comme si tu allais mourir demain. Oui,
1: c'est ça. Vas-y, prends chaque journée pour...
2: C'est toutes des phrases pensées, poétiques, puis qui rejoignent, dans un sens caché, l'éternité de l'amour.
1: Mmh, ah bon?
2: Alors, c'est pour ça que je voulais que vous fassiez jouer cette chanson.
1: Nous autres, ce qu'on a fait, c'est que les chansons, là, moi, sont toutes préparées d'avance là, pour cette émission-ci, mais je vais communiquer
2: votre demande. Vous devriez avoir une petite plage libre.
1: Ouais.
2: Tous les gens qui veulent avoir une chanson.
1: Oui.
2: Puis là, ben, vous pourriez dire, on a une plage libre pour une chanson.
1: Oui.
2: À chaque émission, s'il y en a un qui appelle, il dit, moi, j'aimerais ça entendre ça.
1: Oui,
2: ça peut. Là, on a déjà un. Fait que... Vous pourriez faire ça, ce petit pli-là dans...
1: Oui. Je vais communiquer votre message à qui de droit, et puis on va voir. Ça pourrait donner les résultats que...
2: joyeuse et intéressante.
1: Oui, c'est bien. Merci beaucoup, Dieu.
2: Merci
1: d'avoir appelé. Bonsoir.
2: Bonsoir.
1: Une place pour chaque chanson. Alors, en tous, j'ai une petite phrase du pape François ici, dont on a célébré l'anniversaire de la mort il n'y a pas longtemps, là. En tous repose la même immense confiance. Dieu a confiance en nous, Dieu a espérance en nous. Ne nous laissons pas gagner par la peur, mais rendons la confiance à la confiance. Téléphonez-nous pour nous communiquer qu'est-ce qui vous fait vivre. 88-659-9090, 88-659-9090, ou le 1-800-447-2466, le 1-800-447-2466.

0: C'est un plaisir ce soir de partager ensemble sur qu'est-ce qui nous fait vivre au quotidien. C'est intéressant d'entendre les autres nous dire qu'est-ce qu'ils font eux-mêmes, qu'est-ce qui les habite, et puis ça nous stimule nous-mêmes là, dans notre propre vie. Des fois, être peut-être davantage attentif, on peut penser dans certaines situations qu'on est comme seul, on peut se sentir abandonné. Puis le fait d'écouter d'autres personnes nous dire où est-ce qu'ils trouvent ce qui leur redonne le goût de vivre à l'occasion, eh bien, ça peut sûrement nous inspirer nous-mêmes à le faire. Alors, nous avons des personnes qui sont en attente actuellement, puis qui vont sûrement nous partager eux-mêmes qu'est-ce qui les touche de façon particulière, qu'est-ce qui les fait vivre dans leur vie de tous les jours. Est-ce qu'on peut prendre un prochain appel? Oui. Alors, Radio Galilée, bonsoir.
1: Bonsoir, monsieur l'abbé Gagné.
0: Oui.
1: Bon, je ne pouvais pas m'empêcher d'appeler ce soir parce que c'est le dernier soir.
0: Oui.
1: Ben, la dernière semaine, il va y avoir encore une émission.
0: Demain. Oui.
1: N'est-ce pas?
0: Bon. Oui.
1: Alors, hier, c'était une émission très intéressante sur l'Esprit Saint.
0: Oui.
1: Que j'ai écouté.
0: Oui.
1: Et puis, ben moi, je voulais dire que concernant l'Esprit Saint, hier, on parlait des dons. Moi, j'avais écrit comme don détachement et confiance en Dieu.
0: Oui.
1: Alors, j'étais content d'entendre tantôt que lorsque vous avez mentionné le texte du pape
0: François
1: sur la confiance.
0: Oui.
1: Bon, alors, voilà. Puis, deuxièmement, le monsieur qui a parlé des chansons, là, c'est très vrai.
0: Oui.
1: Moi, les chansons, ça me fait vivre. Vous avez déjà dit aussi que j'ai déjà dit en cette émission que je chantais dans une chorale.
0: Ah oui.
1: Et puis que je chantais à l'église.
0: Oui.
1: Alors, ça me comble.
0: Oui, ça me comble, c'est ça.
1: Oui.
0: Oui.
1: Mais, je voudrais dire une autre chose, une suggestion de prière très brève concernant la madame qui
0: oui.
1: demandait des prières pour une raison spéciale. Là.
0: Oui.
1: Alors, puis on a parlé de Saint-Antoine. Alors, c'est la prière qui s'appelle la croix ou bref de Saint-Antoine.
0: Ah bon?
1: Je ne sais pas si les gens connaissent ça, mais c'est très court. Je vais le dire. C'est seulement qu'une phrase.
0: Allez-y.
1: Je vais vous la dire. Parce que c'est une prière qui fait fuir le démon ou les arnaques là, du mauvais.
0: Oui.
1: Alors, il ne faut pas faire ça avec une croix, là, évidemment, oui. devant un crucifix ou une croix, où on peut tenir la croix dans nos mains. Voici la prière. Voici la croix du Seigneur, fuyez hors des ennemis. Il a vaincu le lion de Judas, le rejeton de David. Alléluia. Alléluia. Fin de la prière.
0: Ouais.
1: Alors, moi, cette prière-là, j'en ai confiance.
0: Ouais.
1: Dans ces cas-là. Ben, quand on sent, là, pas sûr, là.
0: Uh-huh. C'est bien ça. Les saints sont nos amis, hein? Et
1: oui.
0: Les compagnons de route, et puis ben, eux-mêmes ont expérimenté chacun dans sa vie, bien des choses qui leur ont permis de développer une espèce de sagesse qui nous communique à un moment donné, puis on se dit, ah, on se retrouve là-dedans. Ah, ça me fait du bien d'entendre ça. Moi, j'ai toujours bénéficié, là, tu sais, de lire des vies de saints, et puis c'est impressionnant. C'est pas juste, ah, être pâmé devant le saint ou la sainte lui-même ou elle-même, mais de voir qu'est-ce que le Seigneur a pu dire, il peut nous dire à travers ces vies-là, auquel on peut être initié par des textes, hein, par des volumes qu'on peut lire. Des fois, dans le prion à l'Église, il y a des articles particuliers sur une ou l'autre personne ou un ou l'autre des saints, des saintes. Alors, tout ça, c'est pour nous soutenir. Hein? On se soutient les uns les autres, c'est ça. C'est ça, la vie de l'Église, c'est être ensemble et compter les uns sur les autres. Hein?
1: Oui, exactement. Ouais. Je trouve que c'est cette émission-là, là, ça nous permet d'être en communion.
0: Oui.
1: C'est ça, vous parlez des... quand on dit les saints, vous parlez des saints.
0: Oui.
1: Ils étaient branchés. Moi, j'appelle ça, ils étaient branchés sur l'Esprit-Saint.
0: Oui, effectivement.
1: Je vais finir là-dessus. Je vois l'Esprit-Saint, là, le travail de l'Esprit-Saint comme le courant qui passe dans les fils. Alors, on ne le voit pas, il est invisible.
0: Ouais.
1: Mais lorsqu'on est branché sur le courant, ben ça fonctionne.
0: Eh bien. Merci d'avoir appelé.
1: Bienvenue, ça me fait plaisir.
0: Bonsoir. Mais comme on est au mois de mai, que le mois de mai s'achève pratiquement, c'est le mois de Marie. J'ai une petite phrase de sagesse ici qui nous parle d'elle et qui dit ceci. Marie nous précède dans la foi et l'espérance. Elle nous précède. Alors, avec elle, l'humble servante, nous sommes appelés à servir Dieu humblement dans notre quotidien, qui est toujours une page que Dieu veut écrire avec nous de son histoire sainte qui se poursuit d'âge en âge. Bien, cet auteur-là nous dit comment le Seigneur poursuit l'histoire sainte qui est habitée par lui et qui nous permet, nous, d'être habités en lui et lui en nous. Et cette histoire sainte, elle se poursuit d'âge en âge. Alors, voilà, ça fait du bien de mettre sous nos yeux la Marie et son image de sainteté, la sainteté à elle qui nous précède, qui nous invite à la suivre comme elle-même suit Jésus.

Nous avons quelqu'un qui nous a laissé un message par téléphone et puis qui nous demandait de vous le communiquer avec grande joie. Je vais le faire. Cette personne disait que ce qui l'a fait vivre, c'est les mots d'enfant, M-O-T-S, les mots d'enfant. Les réflexions des enfants qui sont souvent interpellantes, et c'est vrai, hein, des fois quand on prend la peine de se mettre à l'écoute là, des jeunes, a dit que le message d'un jeune peut être original, très sensé, étonnant quand il le faut, mais le Seigneur avait dit « Laissez venir à moi les petits-enfants » et nous signifiait qu'il y avait quelque chose de pur, justement, chez des enfants qui peuvent nous rejoindre. Et elle disait, madame, mais que ça fait partie de son bonheur, hein, le bonheur, ce qu'il a fait vivre. Alors, c'est comme d'être invité, d'être attentif à ce que les enfants nous disent. J'ai été moi-même surpris à l'occasion d'une célébration il y a quelques semaines, d'un enfant de 3 ans, je crois, qui était avec ses grands-parents à l'église. Puis un petit bonhomme qui surprend ses grands-parents, même dans leur foi. Et puis, c'était la fête des mères, justement, c'est ça. Et puis, les grands-parents ont dit, viens, on va aller allumer un cierge à l'avant, à l'église, là, pour ta mère. Alors, le petit garçon a dit, non, je ne veux pas allumer un cierge pour ma mère, pas parce qu'il n'aime pas sa mère, là. Mais il a dit, je veux allumer un cierge pour demander à Jésus et à Marie d'arrêter la guerre. Tout le monde, les gens se sont mis à applaudir. Je l'ai dit aux gens dans l'église, puis ils se sont mis à applaudir parce qu'ils ont dit c'est vrai, on va prendre cette intention, puis on va la garder pour nous en même temps, pour offrir la même prière au Seigneur et à la Vierge. Alors, voyez-vous, c'en est une, ça, de ces choses qui nous surprennent chez les enfants. J'avais une belle petite phrase ici de sagesse. Un dénommé Fernando Ocariz. Il dit ceci, « Tâcher d'être près de Dieu ne nous exonère pas des fatigues, des perplexités et des souffrances normales de la vie. Toutefois, cette proximité de Dieu peut nous conduire à tout vivre de manière différente. Des fois, on peut vivre des choses, on peut les vivre bien, on peut les vivre moins bien, mais en disant d'être près de Dieu, il y a comme des fois un petit quelque chose qui va venir nous surprendre, qui va nous permettre de vivre la situation, être capable de dire après, finalement, malgré la difficulté, tout ça m'a rendu service. Ça m'a aidé à mieux vivre. Alors, c'est ce qu'on se souhaite les uns aux autres à travers cette petite phrase de sagesse. Je pense bien qu'on va terminer notre émission là-dessus. En disant merci à notre technicien à la mise en onde, pas juste pour ce soir, mais pour toutes les soirées où il nous accompagne si bien. Merci pour le choix musical. Il y a Berthold Bernier, puis Mme Benz aussi, Danny Benz, qui participe à la préparation de cette émission. Alors, j'en profite pour dire que, il va y avoir encore une émission demain, puis ce sera la dernière de la saison. Alors, un bon temps de vacances à vous tous et toutes. Et un petit appel à la Vierge Marie. Je vous salue, Marie, pleine de grâce. Le Seigneur est avec vous. Vous êtes bénie entre toutes les femmes. Jésus, le fruit de vos entrailles, est béni. Sainte Marie, Mère de Dieu, priez pour nous pécheurs, maintenant et à l'heure de notre mort. Amen.

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Je m'appelle Yves Houde et vous propose aujourd'hui en rediffusion une entrevue souvenir avec le diplomate Jean-Louis Roy à propos du droit et de la démocratie.

0: En cette année du 30e anniversaire de l'ouverture de la station Radio Galilée, je vous ai proposé à l'occasion la rediffusion d'entrevues d'archives réalisées en 2006, il y a 20 ans, et dont la pertinence semble toujours actuelle. Je vous propose aujourd'hui un entretien que j'ai eu avec Jean-Louis Roy à propos de droit et démocratie.
1: Il a été directeur au devoir, délégué général du Québec à Paris, secrétaire général de l'Agence de la francophonie. Il est aujourd'hui président de Droit et démocratie. Jean-Louis Roy, bonjour.
2: Bonjour.
1: Une deuxième dimension de votre carrière, c'est celle de votre intérêt pour les droits de l'homme et pour la démocratie. D'où vous est venu cet intérêt particulier, cette acuité, cette sensibilité pour les droits humains et la démocratie?
2: Bon, on est à Montréal autour de 1969-1970. Il y a une Ligue des droits de l'homme et des amis qui s'appellent Léo Cormier, Maurice Champagne, Stella Guy et d'autres. Je rends très lié à ces gens-là à cause du syndicalisme à la vérité. Découvre que la Ligue du Québec est à prendre. Puis il n'y a plus personne. Trudeau est parti. Jacques Hébert est parti vers Ottawa.
1: Pelletier,
2: tout le monde est parti. La Ligue est à prendre et ils disent on la prend. Et c'était surtout inspiré par Léo Cormier. Léo Cormier qui était un travailleur social, un gars extraordinaire, un très grand chrétien. On était tous des intellectuels un peu flous, un peu fous. Lui avait 10 ans de plus que nous autres et lui avait une affaire qui l'intéressait, l'intégration des travailleurs immigrants. Il trouvait qu'il y avait plein de pawn shops sur la rue Saint-Laurent où on exploitait les femmes portugaises, etc. Il nous a mis, en tout cas, sur ces pistes-là. Et Léo disait, on n'aura pas les syndicats s'il n'y a pas des syndicalistes. Vous êtes dans ce monde-là, vous faites du tapage, vous arrêtez pas de parler des droits. Mais là, il y a quelque chose qu'on peut faire réellement. Et ça a été, pendant plusieurs années, vraiment une aventure extraordinaire. On est... Tout de suite après, M. Bourassa a pris le pouvoir et on l'a convaincu de créer la commission des droits. Et on s'est battu avec Jérôme Choquette, qui était ministre de la Justice, qui avait ses points de vue. On avait l'appui de Claude Castonguay sur le fond. Bourassa arbitrait tout sans lui. Et finalement, on a eu la commission qu'on voulait, qui est une des bonnes commissions et surtout une charte, qui est une des bonnes chartes au monde. Et on travaillait sur des cas extrêmement concrets. Mais au même moment, moi, je suis à McGill. Et à McGill, qui est une institution, je ne saurais jamais comment remercier McGill toute ma vie de ce qu'ils m'ont permis de faire pendant que j'étais là. La deuxième année où j'étais à McGill, on m'a demandé si j'étais intéressé à aller passer un trimestre en Roumanie et l'autre trimestre en Pologne. Il y avait des ententes entre le Canada, etc., etc. Et j'ai connu c'était quoi les régimes totalitaires. Et j'ai vu c'était quoi réellement que de vivre sous Ceausescu et de vivre sous Jaruzelski en Pologne. C'était quoi les gens qui n'avaient pas la liberté d'expression, qui te donnaient des rendez-vous dans des parcs le dimanche pour s'excuser de ne pas pouvoir t'inviter chez eux, qui te disaient « fais attention quand tu es au restaurant ». Tous les gens qui travaillent dans le restaurant, je découvrais.
1: Ouais.
2: Et j'ai vu c'était quoi. Et ma conviction sur les libertés politiques, les libertés civiques, les droits civiques et politiques, les libertés politiques, c'est beaucoup affirmé. Je suis revenu en me disant... C'est pas ça l'avenir. C'est pas possible que des gens soient dans cet état-là. J'ai une nuit à Cracovie avec des amis qui sont toujours là d'ailleurs, frappés à 7-8 portes. On cherchait 2 aspirines. Et il y avait pas d'aspirine à ce moment-là. Parce que la dame de la famille, la mère de la famille était malade. J'ai vu en Pologne et en Roumanie, en 73-74, des choses que je n'imaginais même pas. Et des amis qui, ensuite, au moment de Solidarność, viennent de m'inviter pour le 25e de Solidarność, je suis allé l'année dernière, sont devenus les leaders de Solidarność et que j'ai reçus à Paris quand j'étais à Paris. Et en les voyant, je me disais, qu'est-ce qui t'arrive? Il avait 15 ans. Il me dit, tu veux vraiment savoir ce qui m'arrive? J'ai dit, oui. Il enlève sa veste, lève sa chemise, il a le dos brûlé intégralement. Il avait été torturé dans les prisons polonaises. J'ai vu tout ça. Et ça m'a beaucoup conforté sur ce que nous avons acquis comme liberté dans un pays comme le nôtre. Il faut le maintenir absolument et rien céder, rien céder. Et là où les libertés n'existent pas, aider ceux qui se battent pour les obtenir.
1: Avant d'arriver à Droit et démocratie que vous présidez, pourquoi vous avez quitté l'organisme de la francophonie en 98?
2: Parce que j'avais fait deux mandats et que les règles disaient que on faisait deux mandats. Beaucoup de gens m'ont incité à rester parce que ça, c'est de nouvelles institutions. Donc, ce n'est pas vraiment un troisième mandat, c'est comme un premier mandat. Mais moi, depuis 10 ans que je me battais au sein de la francophonie pour qu'il y ait des limitations de mandat pour les chefs d'État, les chefs de gouvernement. Je suis d'ailleurs pour la limitation des mandats partout. Après 8 ans, 10 ans, si t'as pas fait ce que tu avais à faire, tu le feras pas, le premier trimestre de la 11e année. Et j'ai beaucoup de sympathie pour les gens qui passent toute leur vie dans la même institution. Je trouve que c'est épouvantable. Donc, c'était terminé. Pour moi, c'était terminé. Et je croyais, un petit peu comme quand j'ai quitté Le Devoir, je croyais que il y a un temps pour qu'une autre sensibilité, d'autres réseaux, d'autres perceptions des choses s'installent à la direction des organisations. Ça s'est terminé très sainement, la francophonie. Le règlement disait 2 mandats. J'ai fait 2 mandats. Ça se termine en 98.
1: Et de 98 à...
2: Et je voulais revenir chez nous. J'étais fatigué de vivre avec les Français.
1: Ah oui?
2: Ah oui.
1: Ils sont insupportables à ce point.
2: Ouf! La France est un pays extraordinaire quand on y va comme touriste. C'est sûr que...
1: C'est un grand musée.
2: Ouais, voilà. C'est sûr qu'il y a un aspect très glamour à la France, etc. Mais les Français vivent... C'est très dur, la vie des Français, de beaucoup de Français. Surtout à Paris, qui vivent très loin de Paris, qui font 2 heures de route tous les matins, tous les soirs. Dans une grande ville, Paris n'est pas particulière à cet égard, vivent dans une grande ville partout, il y a des pressions. J'ai l'incapacité des Français à évoluer sur la question des rapports avec les autres m'était insupportable. Du premier moment, j'ai mis le pied à Paris comme délégué du Québec. J'étais payé à ce moment-là pour ne pas dire ce que je pensais, donc je ne l'ai pas dit pendant 4 ans, mais la francophonie, c'était déjà autre chose. Je crois qu'ils sont incapables, au fond, de reconnaître la pluralité et la diversité. Et c'est un véritable problème qui les ébranle beaucoup en ce moment, d'ailleurs.
1: C'est français ou européen?
2: C'est français.
1: Typiquement.
2: Ah oui, c'est très français.
1: 98, vous quittez donc la francophonie. Oui. 2002, vous prenez la présidence de Droit et démocratie. Il y a eu 4 ans entre deux. Vous vous êtes refait une santé d'avoir vécu si longtemps à Paris ou si vous avez
2: D'abord, j'ai eu une vie passionnante, mais c'est chargé. Il y avait 50 pays. J'étais à gauche, à droite dans le monde. Vous avez raison. Je me suis refait une vie, une santé. Ma famille était à Montréal. Je voulais revenir à Montréal. J'avais été dans une course folle pendant presque 10 ans. J'avais envie de me calmer un peu les nerfs. Je suis allé au Japon. J'ai passé la première année au Japon, après Paris. Beaucoup dans la grande région de Nara, où est la spiritualité asiatique, le berceau de la spiritualité asiatique. J'ai beaucoup lu, j'ai fait peu de choses. Et je suis revenu au Canada et c'est l'Université York qui m'a fait signe en me disant « Tu es intéressé ?» J'avais pas de job, j'en cherchais pas non plus. On souhaiterait vous avoir comme professeur, écrivain en résidence. Alors je suis allé à York et ça a duré finalement 2 ans. Je faisais un cours aussi à Polytechnique. L'école Polytechnique m'avait demandé de faire un cours sur la technologie et géopolitique, comment les technologies, la communication faisaient varier l'agencement politique du monde. Ça a donné un CD-ROM et un livre. J'ai adoré faire ça à Polytechnique, vraiment. À Toronto, j'ai aimé beaucoup. J'ai vraiment beaucoup aimé. D'abord, j'ai redécouvert Toronto, que je connaissais bien du temps que j'étais au Devoir, parce que la publicité nationale était là-bas, j'y allais régulièrement, mais j'étais pas allé à Toronto depuis longtemps. Une ville unique, qui a plus de majorité, c'est un conglomérat de minorités, c'est assez intéressant de comment va évoluer la ville de Toronto. Et puis, je me suis reposé. La vérité, c'est ça. Je vous jure, la francophonie, c'était un rythme, c'était 7 jours par semaine, et c'était vraiment beaucoup, beaucoup, beaucoup de travail. Et un jour, quelqu'un de l'opposition m'a téléphoné puis il m'a dit on cherche quelqu'un pour l'organisme fédéral qui s'appelle Droit et démocratie. Je pensais que c'était à Ottawa. Je voulais pas aller à Ottawa. J'écoute, je pense pas que ça va m'intéresser. Bon, on parle un peu. Puis il me dit écoute, le siège est à Montréal, c'est bon. Et il cherchait quelqu'un parce que ça prend l'accord de tous les partis politiques. Et ils avaient apparemment quelques difficultés à s'entendre entre eux, et mon nom passait, sans doute parce que j'avais été absent, les gens me connaissaient plus. Non, les gens me connaissaient. Et j'ai regardé ça de très près, c'était une maison qui avait besoin d'être développée, j'ai toujours aimé ça, arriver quelque part et qu'il y ait du développement à faire, et finalement j'ai accepté, ça fait 3 ans.
1: Dites-nous, c'est quoi Droit et démocratie? Quelle est cette maison dont vous parlez?
2: C'est un organisme créé par le Parlement fédéral, le gouvernement de M. Mulroney en 88, qui crée des programmes de coopération avec les pays en développement en matière de promotion, de protection des droits humains et en matière de soutien aux valeurs démocratiques, aux institutions démocratiques. Donc, on a des programmes, un peu comme la coopération, aujourd'hui en Afghanistan, au Maroc, en Haïti. On va en avoir en Égypte, en Jordanie, en Indonésie, autour de la Birmanie. On va travailler là, à compter de maintenant, en Chine. On travaille aussi dans les pays d'Asie centrale sur des projets de traduction dans leur langue d'ouvrages.
1: Mais pourquoi est-ce une initiative canadienne et non pas de l'ONU?
2: L'ONU a ses institutions. Louise Arbour préside le Haut Commissariat. On a un fonds commun, d'ailleurs, Droit et démocratie et le Haut Commissariat de Genève. C'est 88 ans, c'est... Le mur de Berlin va sauter un an après. Il y a des mouvements vers la démocratie dans le monde. Le Canada voit bien que un certain nombre de pays créent des institutions, le Danemark, la Hollande, la Suède. Et le Canada, il y a un grand débat sous Monsieur Mulroney. Certains qui disent, on va confier ça aux fonctionnaires, et puis ça va être dans l'ensemble de nos politiques extérieures. Et d'autres qui disent, non, les fonctionnaires ne peuvent pas avoir la liberté requise. Parce que les liens avec les gouvernements, parce que les votes aux Nations Unies, on va créer un organisme totalement séparé, totalement indépendant, comme avaient fait les Danois. Ils se sont inspirés d'ailleurs des Danois, et c'est M. Clark, Mme Vézina, Monique Landry, qui ont défendu auprès du Premier ministre l'idée de créer un organisme complètement indépendant. Et croyez-moi, il est complètement indépendant.
1: Le mandat est extrêmement large, il est balisé par quatre grands champs. Développement démocratique, les droits des femmes, la mondialisation et les droits humains, et les droits des peuples autochtones. Mm-hmm. Si on regardait chacun...
2: Le développement démocratique, c'est ce qu'on vient d'évoquer juste avant, c'est-à-dire le travail qu'on fait dans des pays. C'est vraiment dans des pays. Par exemple, le Maroc. On est au Maroc les trois dernières années pour appuyer la tenue de 13 forums régionaux dans les différentes régions du Maroc sur la démocratie, un forum national, parce que et la société civile marocaine et l'État marocain souhaitaient des évolutions très profondes. Donc, le développement démocratique, c'est ce qu'on fait en Haïti, ce qu'on fait au Maroc, en Afghanistan, en Chine, en Birmanie, en Colombie, au Mexique. Bon, c'est le travail dans un pays. Le droit des femmes... C'est un des changements les plus profonds du 20e siècle que l'émergence de ce concept d'égalité et d'équité entre les genres. Et c'est sans doute la plus grande force aujourd'hui dans le monde de promotion des droits humains. Où qu'on soit, on est au Mali ou en Afghanistan, j'étais en Égypte, là en Égypte ou en Haïti, le mouvement des femmes... c'est pas dans le sens du féminisme, mais le mouvement des femmes dans le sens de l'égalité et de l'équité est puissant partout. Il n'y a pas d'endroit où il n'existe pas. Et c'est un vrai problème aussi. C'est même pas la question est-ce que les hommes, les femmes sont différents, c'est une telle évidence. C'est la question, est-ce qu'on est tous des êtres humains avec les mêmes droits? Et premièrement, et deuxièmement, si oui, c'est la réponse, c'est oui, comme on le croit tous les deux. L'autre question, c'est pourquoi donc y a-t-il des traitements différenciés pour les mêmes fonctions, pour le même travail, pour bon, et qu'il n'y a pas le même accès, quelquefois, à l'éducation, à la santé, etc. Donc, la deuxième thématique de nos travaux, droit et démocratie, c'est ça. C'est partout de venir en appui à ceux qui se battent pour l'égalité des genres.
1: Et ça, on n'a pas besoin d'aller dans les pays sous-développés.
2: Ah, il y a des pays sous-développés qui nous donnent des leçons. Vous savez, tout ce dont on est en train de parler, il n'y a pas de pays... J'ai presque envie de dire, il n'y a pas de pays qui sont en avance sur d'autres. C'est-à-dire que dans la mesure où la capacité de régression, elle est commune, c'est une recherche vraiment commune. Quand l'Inde, en 1992, fait un amendement à sa constitution qui prévoit que désormais, il va y avoir le tiers des femmes dans tous les gouvernements locaux et les gouvernements des États indiens. C'est un changement considérable. On parle de quota, nous, et puis on n'a rien fait encore. Et aux dernières élections fédérales, le nombre de femmes au Parlement a diminué en nombre de femmes et en nombre de ministres aussi. Madame Flora McDonald, qui était dans cette délégation de droit et démocratie qui revient d'Égypte, me racontait que la première femme élue au Parlement fédéral a été élue en 1921. Et qu'en 1951, il y avait toujours une seule femme au Parlement fédéral. Et quand elle a été élue au début des années 70, elles étaient cinq. C'est quand même assez extraordinaire. Aussi... Alors, le programme donc de soutien à l'égalité, c'est que les filles à l'école aussi, c'est pas une question de, c'est une question de respecter les cultures. Moi, je pense qu'on ne peut pas avoir le même rapport homme-femme partout dans le monde. Mais la question des droits, c'est est-ce qu'il y a des quelques éléments fondamentaux au-delà de la religion, au-delà des cultures, au-delà de l'histoire qui remonte partout comme une espèce de force incroyable. Est-ce qu'il y a quelques éléments sur lesquels, quand même, comme humanité, on peut s'entendre? Et est-ce que dans ces éléments, cette égalité de tous les êtres humains peut apparaître dans cette liste-là? La troisième thématique, c'est la thématique des droits des peuples autochtones. On a cru, dans les années 40, dans les années 50, que la question des peuples autochtones était terminée. Qu'ils allaient entrer tranquillement dans le néant, qu'on avait réussi à régler cette histoire-là. Aujourd'hui, les 350 millions d'Autochtones dans le monde, en Australie, en Nouvelle-Zélande, en Asie, en Afrique, en Amérique évidemment, latine et en Amérique du Nord, au Canada, la question des Autochtones occupe une place considérable dans les débats politiques, dans les enceintes juridiques, les tribunaux, etc., dans les débats concernant l'aménagement des territoires, la propriété des terres, au niveau aussi des valeurs, les Autochtones ont des valeurs de grande portée. Le mouvement écologique ne le dit pas suffisamment. Le lien de l'homme et de la nature, l'intimité de la vie de la planète et de la vie des êtres humains, c'est les Autochtones qui nous l'enseignent le plus fortement. Ce qu'ils apportent aussi en termes de médecine traditionnelle, etc. La dimension spirituelle des Autochtones, mais aussi la dimension... Vous savez, on vit, nous, dans le petit espace sécularisé du monde. L'Europe de l'Ouest, un petit peu le Japon, nous, les États-Unis, etc. Mais si on pouvait faire un dessin que les gens qui nous écoutent verraient, l'espace laïcisé du monde, ça représente à peu près, je sais pas, un 15e de la population de la planète. Partout ailleurs, en Amérique latine, chez les peuples autochtones d'Amérique latine, en Afrique, que je connais bien, en Asie, l'autre dimension est pas omniprésente, l'autre dimension est forte. Elle conditionne une partie de la vie. Et les Autochtones nous réapprennent ça un peu, que notre façon un peu sèche, faire sur faire, dans le monde laïque, laïcisé, n'est pas l'alpha et l'oméga de la sagesse humaine.
1: Quand vous dites l'autre dimension, c'est le spirituel ou le religieux? Ou les deux?
2: Je pense que ce sont les deux dimensions. Il y a une dimension spirituelle liée au fait d'être un vivant. Et puis l'autre dimension de la foi, de la relation avec un système de représentation, de la création, de la responsabilité, c'est une autre affaire. Je pense les deux.
1: Vous aviez annoncé quatre thématiques, on en a vu trois, la mondialisation et les droits humains.
2: La dernière, c'est ça. Je pense qu'on ne peut pas être une maison comme la nôtre qui s'intéresse de toute évidence au développement et qui place le développement humain au centre des droits, au centre de ses préoccupations, sans prendre note qu'il y a quand même la mondialisation. Je suis à Québec où il y a un congrès mondial sur la santé où je suis allé parler des droits à la santé. On a donc des collègues dans la maison qui suivent la négociation de l'Organisation mondiale du commerce pour voir comment elle a un impact ou négatif ou positif sur le déploiement réel, concret des droits. Dans le cadre de l'OMC, a été posée la question de l'accès aux médicaments, l'accès universel aux médicaments, dans une négociation commerciale. C'est des gens un peu fous comme nous qui, dans des caucus des droits humains autour de l'OMC, qui on disait à certains pays, allez-y, on va vous soutenir, etc. Et chez les pays qui ont fait le travail, on suit beaucoup. tout ce qui s'appelle, ce que les anglophones appellent « right to food », le droit à la nourriture, le droit à l'eau. Aujourd'hui, il y a 2,4 milliards de personnes, pendant qu'on se parle, dont la préoccupation première aujourd'hui, c'est de trouver la nourriture et le peu d'eau potable dont ils ont besoin pour survivre. Donc, ces questions... Dans un monde qu'on dit maintenant globalisé, on le voit surtout par les questions de santé à cause des grandes pandémies. Tout à coup, les oiseaux apportent la grippe aviaire et puis le SARS et tout ça. Mais donc, on a des collègues qui nous tiennent informés des négociations internationales qui ne peuvent plus éviter la question des droits. Il n'y a pas aujourd'hui, il n'y a aucune négociation internationale. Il n'y en a pas, y compris sur le nucléaire, sur les ressources, etc., qui, à un moment donné... n'est pas obligé de reconnaître que là, il y a une question qui va se poser en termes des droits. Ça, parce qu'il y a maintenant, vous savez, il y a 60 ans après la Deuxième Guerre mondiale, le mot « droits humains » n'apparaissait nulle part dans le droit international, n'apparaissait nulle part dans les droits nationaux. Ça n'existait pas. C'est une formidable progression depuis 60-70 ans que ces mécanismes internationaux, ces conventions, ces institutions, les institutions nationales aussi, presque partout. Il y a quelques pays arriérés, Cuba, la Corée du Nord, la Birmanie, mais la liste est très courte, qui n'ont pas joint le grand mouvement d'affirmation des droits.
1: Jean-Louis Roy, droit et démocratie fait l'inventaire de tous ces besoins, de cette situation dans le monde. Mais quel est votre poids et quel est votre agir sur des décisions, sur des gouvernements?
2: Écoutez, j'en sais rien. On travaille, on espère qu'on a de l'impact quelquefois. Je pense que dans le cas de l'OMC, il y a eu un impact. Nous, avec d'autres, on travaille à l'échelle mondiale, on travaille avec d'autres. On a beaucoup souhaité, on a beaucoup travaillé pour que la Commission des droits de Genève se transforme en Conseil des droits. Ça s'est fait. On ne prendra pas le crédit de ça, parce qu'on était dans des coalitions avec toutes sortes de monde. On vient de beaucoup travailler. Et ça a été lancé avant que je sois à droit et démocratie, j'en prends pas du tout le mérite, pour que les Nations Unies reconnaissent les droits des Autochtones. C'est en train de se faire avec une déclaration, 10 ans de négociation, et elle est arrivée à son terme. Ça va être soumis à l'Assemblée générale des Nations Unies à l'automne, vraisemblablement. On était là aussi dans des coalitions. On parlait des droits des femmes tantôt. Après le régime des talibans en Afghanistan, on a créé un bureau à Kaboul et on a soutenu 60 ONG femmes qui sortaient de la clandestinité. Ces femmes-là ont demandé que leurs droits soient reconnus dans la constitution de l'Afghanistan, la nouvelle constitution. Ça s'est fait. C'est pas nous, c'est nous avec d'autres. On travaille vraiment en coalition avec d'autres.
1: Dans le mouvement droit et démocratie, vous êtes structuré ou dépend un certain réseau. Et en parlant de ce réseau-là, vous avez dit que c'est un réseau pour créer de la pensée nouvelle.
2: Oui. De la pensée nouvelle, on vient de mettre un gros morceau tantôt sur la table. Je crois qu'il est plus possible pour l'Occident de penser le monde comme si le monde était laïcisé. Les religions, le rapport de l'Occident aux religions, ça veut dire le rapport de l'Occident avec les 5,2 milliards de personnes qui pensent que il y a des espaces laïcs intéressants, mais que ce ne sont pas les seuls. Et comment on va conjuguer avec ce monde-là? C'est pas tout de les condamner et de dire c'est des fondamentalistes parce qu'ils pensent pas comme nous, etc. Ça, c'est un premier problème. Le deuxième problème, comment l'Occident, sans tomber dans la culpabilité, etc., va se réconcilier avec l'histoire. L'histoire est aujourd'hui une force déterminante dans le monde. J'arrive du Proche-Orient, les gens te parlent des protectorats britanniques, te parlent de la fin du régime de Farouk et l'émergence du nationalisme de Nasser, et tout le monde est dans l'histoire. Le président d'Algérie dit qu'il faut que les Français s'excusent des crimes qu'ils ont commis pendant la colonisation. Clinton va, quand il est président, va parler devant le Parlement des Indes. Il y a un député qui se lève et qui dit « Où étiez-vous l'Amérique quand on était nous ?» Nous, on est dans un monde productiviste, dans un monde de rapports rapides, etc., qui a toujours un objectif et tout et tout. Beaucoup de gens sont encore dans la réflexion sur ce qui est arrivé, sur ce qui leur est arrivé depuis 3, depuis 5, depuis 8 générations. Là aussi, il faut produire de la pensée nouvelle. Et puis, il y a la question des cultures. Moi, la Convention sur la diversité culturelle m'a pas fait rêver, pas une minute. Et tous les jours, je regrette qu'on ait obtenu une enveloppe dans laquelle on met rien. C'est sympathique, le Québec. Canada. Tout le monde, c'était Mme Froulard, Mme Baudouin.
1: Mme Beauchamp.
2: Mme Beauchamp et tout ce monde-là qui disaient, qu'est-ce qu'ils font aujourd'hui qu'ils ne faisaient pas il y a 6 mois? Si on a une convention sur la diversité culturelle, c'est pour faire quelque chose qu'on ne pouvait pas faire. Et on ne fait rien de plus. C'est la politique qui va découler de la convention qui est intéressante, des contenus de la convention. Et ce n'est pas vrai que le monde est en train de s'uniformiser culturellement. C'est une vision extrêmement limitée à l'Occident, à des producteurs audiovisuels européens, etc. Allez dire ça aux Indes, dont le cinéma est en train de s'épanouir, dont la musique est en train de s'épanouir, etc. Attendez que la Chine arrive dans l'espace culturel du monde. Il s'est vendu hier plus de billets pour aller voir des films indiens que de films américains. Nous, on n'a pas su préserver nos espaces culturels, notamment les Européens, qui ont laissé toute la distribution des produits aux sociétés américaines et qui se disent aujourd'hui, nos produits ne sont pas distribués. Il faut produire de la pensée nouvelle, mon cher.
1: Jean-Louis Roy, en 30 secondes, j'ai retenu de nos entretiens à propos de tout ce que vous avez fait. Vous parlez, j'ai adoré ça, j'ai aimé ça, j'ai eu beaucoup de plaisir, j'ai un grand souvenir. Vous êtes toujours aussi passionné.
2: C'est tout pour les autres de le dire, mais c'est sûr que je ne resterai pas une demi-heure de plus là où je suis si j'avais une vraie passion pour ce que je fais.
1: Merci Jean-Louis Roy.

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1: Laudetur Jesus Christus.
2: Vladimir Poutine promet d'effacer les dettes des Russes disposés à passer une année sur le front ukrainien. C'est la dernière mesure avancée par le Kremlin pour attirer de nouvelles recrues pour combattre contre l'Ukraine. Le CHP, principal parti d'opposition turque dans la tourmente à cause d'une décision de justice, le voilà divisé en interne alors qu'il est favori des sondages pour mettre fin au règne de l'AKP du président Erdogan. Le président du gouvernement espagnol en difficulté à 2 semaines à peine du voyage du pape en Espagne. Les critiques fusent et certains au sein même de son camp appelle à des élections anticipées. Magnifica Humanitas, c'est le début d'un long dialogue avec le monde de la tech, un dialogue nécessaire au sujet d'une technologie avec laquelle il faudra composer, comme nous l'expliquera un prêtre officiant dans la Silicon Valley.
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2: Bonsoir. C'est une mesure qui en dit long sur l'état des troupes russes et sur l'engouement de la guerre contre l'Ukraine au sein de la population russe. Moscou a mis en place de nouvelles mesures pour inciter les Russes à s'engager dans l'armée afin d'aller combattre sur le front ukrainien. Les dettes des volontaires seront désormais purement et simplement effacées, à condition de participer aux hostilités pendant une année. À Moscou, Jean Didier Revoy.
4: Les recrues qui se seront engagées avec l'armée russe pour une durée d'au moins 1 an pourront exiger l'annulation de leurs dettes jusqu'au maximum de 120 000 euros. La mesure vaut pour les contrats signés avec le ministère de la Défense à partir du 1er mai 2026. Elle pourra aussi être étendue aux citoyens appelés sous les drapeaux ou ayant accompli leur service obligatoire, ainsi qu'aux conjoints de ces personnes. Pour pouvoir en bénéficier, il faut toutefois qu'une procédure judiciaire pour le recouvrement de cette dette soit en cours. Enfin, les amendes, les pensions alimentaires impayées ou les indemnisations pour préjudice corporel sont exclus du champ de cette annulation. Au-delà de ces aspects pratiques, cette nouvelle loi, promulguée par Vladimir Poutine, démontre que les salaires attractifs et les avantages sociaux proposés aux personnes qui s'engagent dans l'offensive à grande échelle contre l'Ukraine ne font pas tout, ou du moins qu'elles ne permettent pas de générer le renouvellement de soldats dont l'armée russe a besoin pour son effort de guerre, ce qui ne manquera pas d'alimenter les rumeurs d'une nouvelle mobilisation.

0: Réalisation partielle. Jordi Direvoin, Moscou, pour Radio Vatican.
1: Et la Russie accusée par la présidente de la Commission européenne de vouloir déstabiliser les sociétés démocratiques. Ursula von der Leyen, en visite en Lituanie, a critiqué Moscou, lui attribuant donc la responsabilité des récentes attaques de drones sur les pays baltes. Concernant le conflit au Moyen-Orient, Israël a confirmé étendre ses opérations terrestres au-delà de la ligne jaune dans le sud du Liban. Cette ligne qu'il a imposée, qui marque la limite du territoire qu'il contrôle. L'objectif reste toujours le même pour Israël, éliminer les menaces qui pèsent sur ses concitoyens. Mais c'est bien l'armée israélienne qui menace les Libanais. Le bombardement hier soir qui a visé Mashgara dans l'est du pays a fait au moins 11 morts. Et maintenant ce sont les habitants de Nabatieh qui craignent pour leur vie puisqu'ils ont été sommés par les Israéliens de quitter la ville. De premières frappes ont eu lieu cet après-midi. L'Iran accuse les États-Unis d'avoir violé le cessez-le-feu dans le sud du pays au cours des 48 dernières heures. Washington a reconnu avoir frappé des sites de lancement de missiles iraniens alors que les négociations sont en cours pour mettre fin au moins de manière provisoire au conflit. L'Iran qui rétablit peu à peu l'accès à Internet coupé depuis le début de la guerre. C'est ce qu'a annoncé aujourd'hui le vice-président iranien. Mais ce rétablissement ne se fait pas dans l'unanimité puisque la justice a suspendu dans le même temps l'organe présidentiel créé le 12 mai dernier pour organiser et gérer le cyberespace national et qui avait décidé donc hier de rétablir Internet. Sa suspension est motivée par le dépôt de plusieurs plaintes. Les tensions en Turquie autour du principal parti d'opposition, le CHP, ne baissent pas. Aujourd'hui, son président déchu par la justice, Özgür Özel, a tenté de s'adresser à ses soutiens à Izmir. Intervention de la police qui a voulu l'empêcher de s'exprimer à coups de canon à eau dirigés contre la foule. Le CHP se retrouve affaibli par la décision de justice qui a décapité sa direction. C'est ce que nous explique Samin Akgönül, historien et politologue, directeur du département d'études turques de l'Université de Strasbourg.
2: Personne n'a cru que la décision de l'invalidation totale allait être prise par le tribunal. Eh bien, ça a été le cas la semaine dernière, comme vous voyez. Et il y a une division au sein même du parti, puisque la direction est viré de la direction, mais il reste député. Et il reste quand même des membres du parti. Donc actuellement, le parti est divisé en trois. La plupart des maires sont en prison, y compris le maire d'Istanbul, Ekrem İmamoğlu, qui a été considéré comme candidat à la présidentielle par Özgür Özel, qui vient d'être délogé. Donc Özgür Özel et son équipe est en résistance interne dans le parti. Et puis Kemal Kılıçdaroğlu, l'ancien président qui vient d'être réinstallé dans ce pouvoir. Vous voyez que ça fait bien entendu le jeu du pouvoir actuel, puisque lors de derniers sondages, la semaine dernière, le CHP était montré comme gagnant à 35% s'il y avait des élections législatives. Vous voyez que maintenant, divisé par trois, les espoirs d'une alternance sont encore envoyés au calendrier grec.
1: 7 Palestiniens ont été tués aujourd'hui dans la bande de Gaza dans 2 bombardements israéliens. L'armée israélienne affirme avoir visé des membres du Hamas dans l'une de ses frappes. Toujours concernant Israël, elle avait reconnu avoir transmis à la presse une vidéo montrant des violences contre des détenus palestiniens. L'ancienne procureure militaire générale qui avait démissionné en octobre dernier à cause de cette fuite a été révoquée aujourd'hui par l'armée israélienne. Et puis au sujet des maltraitances subies cette fois par des ressortissants occidentaux participant à la flottille pour Gaza et qui avait provoqué un tollé international, le gouvernement français envisage de saisir la justice française pour le traité qualifié d'odieux, pour ce qui a été traité et qualifié d'odieux et de choquant par le Premier ministre aujourd'hui. Des Français faisaient partie de cette expédition interceptée en mer par la marine israélienne. Dernière entrevue avant le voyage apostolique en Espagne entre le président du gouvernement espagnol et le pape. Ce sera demain matin au Vatican. Elle aura lieu avant l'audience générale. Elle intervient alors que Pedro Sanchez est de plus en plus en difficulté sur le plan intérieur. Plusieurs de ses proches sont accusés de corruption, dont l'ancien chef de gouvernement José Luis Rodríguez Zapatero. Des voix au sein même de son camp s'élèvent pour réclamer des élections anticipées. Les précisions à Barcelone de Luis Marsans.
3: Sa voix a beau se faire entendre à l'international, ses résultats économiques sont salués par Bruxelles. Pourtant, chez lui, Pedro Sanchez est de plus en plus seul. Sans majorité parlementaire, le socialiste voit ses proches tomber les uns après les autres dans des affaires de corruption. L'un de ses anciens bras droits est en prison dans l'attente de son procès pour blanchiment d'argent. Un autre a été jugé il y a quelques semaines. Son épouse, également inculpée pour corruption, est convoquée par la justice. Enfin, son mentor, José Luis Rodríguez Zapatero, est accusé de trafic d'influence. Aux appels de la droite des élections anticipées s'ajoute désormais celle de l'ex-premier ministre socialiste Felipe González. Il devrait y avoir des élections cette année, a déclaré celui qui a pris ses distances avec son parti et qui ne cache pas sa haine pour Pedro Sanchez. Si le calendrier est respecté, les prochaines élections doivent pourtant se tenir en 2027 et Pedro Sanchez, au pouvoir depuis 2018, entend aller jusqu'au bout de son mandat. Mais il faudra sans doute pour cela qu'il apporte des réponses à son électorat qui ne cache pas son malaise face à tant d'affaires de corruption. Barcelone, Luis Marsans pour Radio Vatican.
1: Retour maintenant sur l'encyclique de Léon XIV, Magnifica Humanitas, publiée et présentée hier au grand public. Présent dans la salle du synode, le père Brendan McGuire, un ex-ingénieur qui exerce son sacerdoce dans la Silicon Valley, en Californie. Il est depuis longtemps impliqué dans le dialogue avec les grandes entreprises de la tech et les start-up. Il côtoie chercheurs, développeurs, informaticiens et ingénieurs. Et le fait de vivre dans cet environnement, qui ne vit que pour l'innovation technologique, l'a convaincu de la nécessité de dialoguer. Le père McGuire.
4: Notre prochaine étape consiste à créer davantage ce que j'appelle des cercles de sagesse, c'est-à-dire des espaces où les gens peuvent s'asseoir et s'écouter les uns les autres. Nous allons donc nous y atteler immédiatement. L'intention est de constituer une délégation qui, si Dieu le veut, partira d'ici pour se rendre dans la Silicon Valley et écouter davantage avec une perspective plus large. Beaucoup de gens ont peur, peur de l'impact que cela aura sur eux-mêmes, sur leurs enfants, sur les lieux de travail. Et cette peur est, pour être honnête avec vous, tout à fait justifié. La technologie a toujours entraîné un bouleversement, quelque chose qui provoque une transition, et cette transition exige de nous de la réflexion, un engagement. Elle exige que nous prenions le temps de nous asseoir, d'écouter et de ne pas rester passif. Je pense donc que la pire chose que les gens puissent faire, c'est de rester passif. Ils doivent s'engager, qu'il s'agisse d'un utilisateur ou d'une entreprise, car la puissance et l'ampleur non seulement de la technologie, mais aussi des sommes colossales qui sont investies dans ce projet, font que cette réalité économique joue un rôle déterminant et finira par s'imposer d'une manière ou d'une autre.
1: Le père McGuire présent à la présentation de l'encyclique Magnifica Humanitas, un texte sur lequel nous reviendrons régulièrement, bien évidemment, sur nos ondes. En attendant, vous pouvez le retrouver sur notre site internet. Voilà, c'est la fin de cette édition. Prochain retour de l'actualité en langue française, ce sera demain matin à 8h. D'ici là, très bonne soirée à toutes et à tous.
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Évangile de Jésus-Christ selon saint Marc, chapitre 10, versets 28 à 31. Pierre se mit à dire à Jésus : « Voilà que nous avons tout quitté pour te suivre. » Jésus déclara : « Amen, je vous le dis, personne n'aura quitté à cause de moi et de l'Évangile une maison, des frères, des sœurs, une mère, un père, des enfants ou une terre, sans qu'ils reçoivent en ce temps déjà le centuple, maison, frères, sœurs, mères, enfants et terre, avec des persécutions, et dans le monde à venir, la vie éternelle. Beaucoup de premiers seront derniers, et les derniers seront les premiers. » On a toute raison de penser que plusieurs des compagnons de Jésus étaient des hommes mariés. En tout cas, c'est évident pour Pierre, puisqu'il avait une belle-mère que Jésus, à un moment donné, a guérie d'une forte fièvre. On sait par ailleurs que les 12 ont suivi Jésus un peu partout sur les routes de la Palestine, et les quelques femmes mentionnées dans l'entourage du Maître ne sont pas les épouses des apôtres. D'ailleurs, on imagine mal une tralée d'enfants qui serait soumise à une pareille itinérance. Ce serait cruel, ni plus ni moins. Donc, on déduit que les femmes des apôtres, en tout cas ceux qui étaient mariés, restaient dans leur village avec les enfants. Mais alors, est-ce que les apôtres étaient des sans-cœurs? Remarquez que j'ai déjà entendu l'objection formulée exactement comme ça. Et l'objection devient encore plus lourde quand on pense à la tradition selon laquelle les 12, après la résurrection de Jésus, sont partis chacun de son côté pour évangéliser tout l'univers alors habité. Pierre à Rome, ça on le sait, et d'autres jusqu'en Irak et en Inde. En réalité, il ne faut pas projeter 2000 ans en arrière notre manière actuelle de voir le couple et la famille. Aujourd'hui, la famille est, comme on dit, cellulaire. Un père, une mère et un ou deux enfants. Mais dans l'Antiquité, ce qui comptait, c'était le clan, la famille large. Et c'est elle qui s'occupait de la subsistance et de l'éducation des enfants. On peut supposer aussi que la vie de couple était beaucoup moins centrée sur la sexualité que de nos jours. L'amour était lié de beaucoup plus près à la fécondité. Envisager l'amour un peu indépendamment de la fécondité, c'est un phénomène culturel beaucoup plus récent. Disons que ça date d'à peu près un demi-siècle, pas beaucoup plus. C'est toujours injuste et aberrant de juger d'une situation passée sans se remettre dans le contexte de l'époque. Par exemple, à partir de notre mode de vie actuel et des valeurs qu'on privilégie, il nous arrive souvent de juger très sévèrement et injustement les structures politiques du passé et, encore plus, l'Église du passé. Je n'en dis pas plus. Essayons chaque fois de comprendre calmement et honnêtement, en nous situant dans le contexte. Notre regard n'en sera que plus juste.

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1: La 11e heure.

0: Voici un moment de rencontre avec le père Geoffroy Marie, prêtre de la communauté Saint-Jean à Troussure, en France. Il nous propose un entretien intitulé « Évangéliser notre vie intérieure », une production de la communauté des Béatitudes.
1: Voilà, nous allons regarder la place de la vie intérieure dans notre relation aux autres. Il y aurait une objection par rapport à la vie intérieure, dans quelle mesure elle ne va pas me replier sur moi-même, dans quelle mesure une vie contemplative ne me replie pas sur ma relation avec moi-même ou avec Dieu. De fait, si nous comparons le christianisme aux autres religions, toutes les autres religions parlent du sens de Dieu, d'une vie intérieure avec le divin. Je pense à l'hindouisme, à l'islam. Mais le christianisme est la seule religion qui montre que non seulement il y a un rapport à Dieu, mais il y a un rapport aussi au prochain. Dans le bouddhisme, dans l'hindouisme, le prochain est important. Il est une créature de Dieu, il a le divin en lui, il est respectable. Mais la dimension d'amour, d'aimer son prochain, est très originale, est très spécifique.

0: spécifique au christianisme. Avant la venue de Jésus, on s'aimait dans la tribu, dans la famille, mais la tribu adverse, il n'y avait aucune raison de l'aimer. Le pays adverse, on n'a aucune raison de l'aimer. C'est un concept complètement nouveau que tous les hommes sur cette terre peuvent être aimables et je suis invité à avoir une relation d'amour avec eux, jusqu'à aimer son ennemi. C'est strictement incompréhensible en philosophie. Quelles seraient les raisons d'aimer un ennemi ? Il me semble qu'il faut vraiment avoir la révélation du Christ pour oser penser qu'il faut aimer tout homme. Ce n'est pas humain au sens simple du terme. L'ennemi est un ennemi, je n'ai pas à l'aimer. Et donc, il s'agit de voir l'originalité très grande du mystère de la charité fraternelle. Vous voyez, on ne peut pas avoir une intériorité avec Dieu sans prendre en compte ce que désire Dieu. Et ce que veut Dieu, c'est qu'on aime notre prochain. Vous voyez, c'est très très particulier, c'est magnifique. Notre cœur à cœur, notre vie d'oraison avec Dieu nous projette dans la vie active, nous projette dans une vie missionnaire, nous projette dans une vie de charité fraternelle. Si un jour vous rencontrez un ermite, si un jour vous rencontrez un vieux chartreux, c'est quand même rare, mais on ne sait jamais, posez-lui cette question pour savoir si c'est un vrai moine, si c'est vraiment un homme de Dieu. Moi, je l'ai fait plusieurs fois. Et j'ai vu comment ils répondaient. Ils ont tous bien répondu. J'aurais dit, mais comment, vous qui êtes tout seul, comment vous vivez de la charité fraternelle ? Puisque Dieu nous a dit qu'il fallait nous aimer, vous n'avez personne. Alors, les yeux pétillants, il dit, tu as raison, c'est le cœur de tout. Je ne passe pas une journée sans prier pour l'Église. Voilà le signe que c'est un vrai ermite, que c'est un vrai moine. C'est son cœur large aux dimensions de l'Église. Un jour, on est allé voir Jean-Paul II, il nous disait, chaque fois que je me lève le matin, ma prière va tout de suite pour la Chine. Vous voyez, un cœur missionnaire, un cœur qui porte toute l'Église. Voilà le signe d'une vraie vie intérieure. La vie intérieure ne peut pas être le repliement. Il n'y a pas un tempérament contemplatif. Moi, quand je suis rentré au couvent, j'avais un frère qui était très intérieur. Moi, j'aimais plutôt le sport. Et quand j'ai dit que je rentrais au couvent, tout le monde a dit, toi, ton frère, oui, mais pas toi. Oui, on a toujours une petite idée que la vie intérieure, la vie contemplative, c'est prendre un air. Bon. Vous m'avez compris. Alors, ça n'a rien à voir. Au contraire, allez voir des vrais moniales, des vrais moines, ils sont trempés. Il faut avoir du caractère. Parce que la vie de solitude est rude. Vous voyez, une vraie vie intérieure épouse ce mystère de la charité. Alors, on va essayer d'un peu de le creuser rapidement. Un premier aspect, c'est que mon oraison me propulse vers l'action. J'aime Jésus. Et cette intériorité va s'inscrire dans mon action. Mon action va prendre une nouvelle finalité. Ce n'est plus d'abord des choses à faire, des œuvres. Ce n'est plus ma cuisine, ce n'est plus telle et telle chose. Mais je fais petit à petit l'œuvre de Dieu. Une action portée par l'oraison a une qualité toute nouvelle. Je ne regarde plus l'efficience, mais une finalité plus profonde. Je vais être plus audacieux dans mes actions, parce que Jésus est là, il est présent. Je vais traverser les épreuves de l'action avec une autre force, parce que d'un mal peut jaillir un bien. Bref, l'oraison me conduit à l'action et va changer de l'intérieur l'action. Inversement, mon action va me conduire à l'oraison, parce que j'aurai compris que mon action s'achève dans l'offrande au Père, que mon action va retourner à ce qui est le plus important. Ce n'est plus l'œuvre que je cherche, c'est de glorifier le Père. Et en fin de journée, comme c'est beau de pouvoir présenter à Dieu tout ce que l'on a fait. Je remets tout à Dieu. Comme dit Saint Ignace, faites tout comme si tout dépend de vous et remettez tout à Dieu. Vous voyez, toute ma vie active, pénétrée par l'oraison, va s'achever dans l'oraison. Il y a une synergie entre vie contemplative et vie active. Et ce que je vous propose, c'est de bien saisir cela. Arrêtons de faire une séparation entre les laïcs dans le monde et les religieux. La vie contemplative, la vie active. Je crois que nous sommes tous des contemplatifs dans notre cœur et nous sommes tous des hommes actifs. Quelle que soit notre vie professionnelle, ne réduisons pas le travail à la vie professionnelle. Le travail est beaucoup plus qu'une vie professionnelle. Donc vous voyez, là il y a quelque chose de très important. La Vierge Marie était par excellence la contemplative et la femme active. Le modèle de la vie chrétienne, c'est Marie. Elle était Marie n'est pas devenue une religieuse. Elle n'est pas rentrée au couvent. Alors qu'elle aurait peut-être pu être tentée. Quand Jésus est monté à l'ascension, hein, Marie dit, c'est bon, le fils est parti, moi je vais au couvent. Vous voyez, Marie s'est éparpillée sur elle-même, elle s'est occupée de Jean. C'est fort cela. Vous voyez, la vie chrétienne est une vie contemplative active. Quand vous êtes rentré chez vous ce soir, vous n'êtes pas moins bien qu'ici. Ah quand même, non, les fuseliers, ils ont un certain niveau. Peut-être. Mais non, on est tous pareils. On a le même mystère à vivre. Vous voyez, c'est très important. Ma vie intérieure de prière s'inscrit dans ma vie active. Et c'est là qu'il faut demander petit à petit la grâce, une présence perpétuelle. Vivre en toute chose en présence de Dieu, je vous assure, c'est possible. Vous avez la grâce pour le demander et le vivre. Et certains d'entre vous le vivent déjà. En toute chose, se mettre en présence de Dieu, ça s'apprend. Si j'ai une demi-heure d'oraison le matin, je prends des rendez-vous dans la journée, 30 secondes, une minute, des actes d'adoration. Le soir, je me replonge dans ma vie de prière et petit à petit, je suis imbibé quand je monte l'escalier. Très souvent, je suis déjà au troisième étage dans ma tête. Non, vous êtes déjà à la troisième marche d'escalier. Vivez le temps présent. Dans l'ascenseur, vous voyez une glace. Dans tous les ascenseurs, il y a une glace. Vous tournez le dos à la glace. Ou bien non, vous regardez dans la glace et vous dites « Merci Seigneur, je suis ton image. Oh, je t'adore. » Au lieu de vous coiffer, vous adorez le Dieu créateur. Utilisez tous les petits moyens pour vous plonger au feu rouge. On perd un temps dans ces feux rouges. Et ben, dans chaque feu rouge à Paris, des actes d'adoration. Vous traversez Paris, vous allez faire beaucoup d'actes d'adoration. Utilisez des quantités de petits moyens. Vous sortez de la salle de conférence, on va à la chapelle. Hein, je peux vous dire, on dit exactement 5 « Je vous salue Marie ». On dit des « Je vous salue Marie » en marchant. Être en présence de Dieu, pas penser à Dieu, mais être imbibé de Dieu. Vous voyez? Et c'est petit à petit que notre vie intérieure transfigure ma vie ordinaire.
1: C'était un moment de rencontre avec le père Geoffroy Marie, prêtre de la communauté Saint-Jean, qui nous proposait un entretien intitulé « Évangéliser notre vie intérieure ». Dans quelques instants, un temps de lecture.

ne pas se juger digne des récompenses de Dieu, mais plutôt de son châtiment. Seigneur, je ne suis digne ni de ton soutien, ni d'aucun réconfort spirituel, et tu agis avec justice lorsque tu me laisses dans ma pauvreté et ma désolation. Même si je passais mes nuits et mes jours à pleurer, je ne mériterais pas encore pour autant que tu viennes à mon aide. Rien d'autre ne m'est dû que la réprobation et le châtiment, car je t'ai souvent offensé gravement de mille façons. Oui, je me reconnais indigne de recevoir de toi, mais toi, ô Dieu clément et miséricordieux, qui ne veux pas que ta créature périsse, et pour manifester les richesses de ta bonté envers nous, vase de miséricorde, Romains 9, 23, tu daignes réconforter ton serviteur au-delà de tout ce qu'il peut espérer et d'une manière toute divine. Car une seule de tes paroles vaut infiniment plus que tous les vains discours des hommes. Qu'ai-je fait, Seigneur, pour que tu me fasses ainsi participer à la félicité céleste? Je n'ai pas souvenir d'avoir quelquefois bien agi. Au contraire, j'ai toujours été porté vers le mal, et je n'ai guère cherché à me corriger. Cela est vrai, et je ne puis le nier. Si je parlais autrement, tu t'élèverais contre moi, et je ne trouverais personne pour me défendre. Qu'ai-je mérité pour mes péchés, sinon l'enfer et le feu éternel? Je sais que je ne devrais susciter que ton mépris. Je ne mérite pas d'être compté au nombre de tes amis dévoués. Je me ferai violence pour obtenir ta miséricorde, et je témoignerai contre moi pour le triomphe de la vérité, en m'accusant de tous mes péchés. Que pourrait présenter pour sa défense un coupable tel que moi? Je ne peux que répéter « J'ai péché, Seigneur, j'ai péché. Aie pitié de moi, pardonne-moi. Laisse-moi un peu de temps pour pleurer sur ma misère avant de m'en aller dans la terre ténébreuse, ensevelie sous les ténèbres de la mort. » Job 10, 20, 21. Que demandes-tu à un misérable pécheur, sinon la contrition et le regret de ses fautes? C'est dans la véritable contrition et l'humiliation du cœur que naît l'espoir du pardon, que se calme la conscience troublée et que se regagne la grâce perdue. Et c'est alors que Dieu et l'âme pénitente se rencontrent, unis dans une joie commune. Cette humble contrition des péchés est pour toi, Seigneur, un sacrifice agréable, un parfum beaucoup plus suave que la fumée de l'encens. Elle est aussi cette huile parfumée que tu as permis que l'on répande sur tes pieds, car tu ne repousses jamais un cœur contrit et humilié. Psaume 50, 19. C'est là le seul refuge contre la fureur de l'ennemi, le refuge où le pécheur peut se reposer et se débarrasser de toutes les souillures qu'il a accumulées.

La grâce ne s'allie pas avec l'amour des biens terrestres. Ma grâce est d'un grand prix. Elle ne souffre pas d'être mise en partage avec des choses étrangères ou des plaisirs de ce monde. Il faut donc écarter tout ce qui lui fait obstacle si tu désires la recevoir. Retire-toi dans un lieu tranquille. Recherche la solitude et l'isolement en évitant la compagnie des autres, afin que ton âme s'épanche devant Dieu en de ferventes prières, pour qu'il t'accorde l'esprit de pénitence et une conscience pure. N'accorde aux vanités du monde aucune importance. À toutes les œuvres extérieures, préfère le service de Dieu, car ton cœur ne peut à la fois m'appartenir et s'intéresser aux événements du siècle. Il faut t'éloigner de tes relations et de tes amis, et sevrer ton esprit de tout réconfort terrestre. C'est ainsi que le bienheureux apôtre Pierre supplie les fidèles de Jésus-Christ de se considérer ici-bas comme voyageurs et pèlerins. 1 Pierre 2,11. Oh, quelle confiance s'éprouve à l'heure de la mort celui que nul attachement ne retient à cette terre. Mais toutes les âmes ne peuvent pas comprendre que le cœur parvienne à être ainsi détaché de tout. Et l'homme charnel ne connaît pas la liberté de l'homme spirituel. Cependant, si tu veux accéder vraiment à la vie spirituelle, tu dois renoncer à ce qui t'est proche comme à ce qui t'est éloigné et ne te défier de personne plus que de toi-même. Si tu parviens à te vaincre complètement, tu viendras facilement à bout de tout le reste. La victoire décisive est de triompher de soi-même. Celui qui se maîtrise au point que les sens soient soumis à sa raison et que sa raison m'obéisse en tout est vraiment vainqueur de lui-même et maître du monde. Si tu aspires à cette haute perfection, il te faut commencer avec courage et attaquer le mal par la racine en travaillant à détruire entièrement l'amour désordonné que tu as pour toi-même et pour les possessions matérielles. C'est de cet amour mauvais que l'homme se porte à lui-même que naissent presque tous les vices qu'il lui faut déraciner. Une fois cette bataille gagnée, il pourra jouir d'une grande paix et d'une tranquillité constante. Mais peu nombreux sont ceux qui travaillent sans cesse à mourir parfaitement à eux-mêmes et à renoncer à tout. Les autres demeurent comme ensevelis dans la chair et ne peuvent s'élever au-dessus des sens. Celui qui veut me suivre, il faut qu'il mortifie toutes ses affections mauvaises et qu'il ne s'attache à aucune créature d'un amour particulier ou de convoitise.

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0: Nous t'adorons et nous te bénissons, ô très saint Seigneur Jésus-Christ, ici et dans toutes les églises qui sont dans le monde entier. Et nous te remercions de nous avoir rachetés par ta sainte croix. Nous sommes toujours dans la petite chapelle de lumière, dédiée à l'Immaculée Conception, Notre-Dame de Lourdes. Et nous pensons à Bernadette, qui est venue ramasser du bois en hiver. C'était le 11 février, avec sa sœur Toinette et une autre petite. Il fallait traverser un petit courant d'eau, et Bernadette était fragile de santé, asthmatique. Alors, c'était pas simple pour elle de traverser. Mais avant de traverser, voilà que le vent s'est mis à glisser dans les branches. Et elle est saisie par ce vent. Et là, elle voit dans le creux d'une grotte, elle voit une jeune demoiselle, une jeune dame. Qui fait le signe de la croix. Et là, Bernadette a l'idée de prendre son chapelet qu'elle a dans la poche de sa robe. Elle sort son chapelet et elle fera le signe de la croix. Et la dame ne parle pas. Elle la regarde. Elle est magnifique. Et Bernadette voit qu'elle fait bouger les grains de son chapelet. Quand Marie se manifeste en ce monde, elle descend tellement bas, là où nous sommes, dans un abandon. Pour nous faire remonter vers le ciel. C'est une parabole qui nous dit « Je suis envoyé par mon Fils. Écoutez-le. » Et qu'est-ce qu'elle dira au cours des apparitions ? Pénitence, pénitence. Quitter le mal, quitter la gangrène du mal. Levez-vous, sortez du bourbier, retrouvez votre identité. Vous avez été créé à l'image et à la ressemblance de Dieu. Mais qu'est-ce que vous faites? Retrouvez votre dignité. Vous la perdez en vous perdant. L'évangile des noces de Cana se répercute à travers toutes les présences de Marie. Dans l'histoire de l'Église, notamment à Lourdes. Et nous continuons de méditer cet évangile des noces de Cana. Ils n'ont plus de vin. C'est Marie qui le dit à Jésus. Remplissez les 6 jarres d'eau. Quelle surprise pour les serviteurs. Mais ils écoutent. Marie leur avait dit, faites tout ce qu'il vous dira. Et ils le font. il se passe quelque chose. Chaque fois que nous obéissons à la parole du Seigneur, qu'elle soit simple, et elle est souvent simple, eh bien, quelque chose change dans nos vies. Les paroles du Seigneur sont simples. Viens, suis-moi. Écoute. Le plus grand des commandements, tu aimeras le Seigneur ton Dieu. Le second est pareil au premier. Tu aimeras ton prochain comme toi-même. Les paroles du Seigneur. Nous allons nous laisser toucher par une autre, afin que vous portiez du fruit. Là, nous tombons dans la vigne. Et la vigne du Seigneur est l'image du peuple d'Israël. Dieu aime son peuple tel le vigneron qui aime sa vigne. Le vigneron, c'est le Père. C'est le Père qui s'occupe de la vigne afin qu'elle porte du fruit. Et du fruit en abondance, nous dit l'Écriture. Et pour porter du fruit, eh bien, le Seigneur la taille. Il y a des sarments qui doivent partir parce qu'ils prennent toute l'énergie de façon négative. Il faut tailler. Tailler la vigne. Émonder, c'est le terme. Le Seigneur émonde sa vigne pour qu'elle produise davantage de fruits. Et l'émondage, eh bien, c'est difficile. Celui qui taille la vigne coupe. Blesse. L'Écriture nous dit que le Seigneur parfois blesse pour guérir. Comme le médecin doit nous ouvrir pour pouvoir nous guérir. Alors, être émondé, c'est être purifié. C'est être nettoyé. C'est cela. Dieu nous nettoie. Et comment Dieu nous nettoie? Par le corps de son Fils. La vigne, c'est le corps de son Fils. Dont nous sommes les membres, c'est l'Église qui est répandue sur la terre. C'est l'Esprit Saint qui anime cette vigne, qui est le corps du Christ, dont nous sommes les membres. Vous êtes le corps du Christ, vous êtes le sang du Christ, vous êtes les membres de son corps. Laissez-vous nettoyer. Demandons au Seigneur cette disponibilité à être nettoyé. Comme la source de Lourdes qui est venue purifier tous ceux qui l'approchent, tous ceux qui boivent de cette eau récente, ce rafraîchissement intérieur, cette purification dont nous avons besoin. C'est le sang du Christ qui nous purifie et qui nous nettoie. Mon âme exalte le Seigneur, exulte mon esprit en Dieu mon Sauveur. Il s'est penché sur son humble servante. Désormais, tous les âges me diront bienheureuse. Le Puissant fait pour moi des merveilles. Saint est son nom. Son amour s'étend d'âge en âge sur ceux qui le craignent. Déployant la force de son bras, il disperse les superbes. Il renverse les puissants de leur trône. Il élève les humbles. Il comble de bien les affamés, renvoie les riches les mains vides. Il relève Israël, son serviteur. Il se souvient de son amour, de la promesse faite à nos pères en faveur d'Abraham et de sa race à jamais.
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Au terme de ces entretiens sur la femme de lumière, je veux me donner la joie aujourd'hui et vous la faire partager, bien sûr, de vous lire un passage de l'Écriture, une page admirable, au livre de la sagesse. « Tout ce qui est caché, je le connais, car c'est la sagesse, créatrice de toutes choses, qui me l'a enseigné. » Plus agile que tout mouvement est la sagesse. Elle traverse et pénètre tout grâce à sa pureté. Elle est un souffle de la puissance de Dieu, un rayonnement limpide de la gloire du Tout-Puissant. Aussi, rien de souillé ne peut s'insinuer en elle. Elle est une infusion de la lumière éternelle, un miroir sans tache de l'activité de Dieu. Une image de sa bonté. Immuable en elle-même, elle renouvelle toute chose. Elle forme les amis de Dieu, car Dieu n'aime que celui qui vit avec la sagesse. Eh bien, en essayant de mieux connaître le visage incomparable de notre Dieu, je n'ai pas trouvé meilleur moyen que de vous parler du visage de la femme illuminée de Nazareth. L'innocence, cette inépuisable source vivante, hein? Ce réceptacle et cette image de la sagesse qui nous attend au rendez-vous. Eh bien, cette sagesse évoquée dans cette page de l'Écriture, il nous suffit de l'approcher pour avoir le sentiment que tout est rempli, que tout est accompli, que notre cœur est plein. Il est si rare, avouons-le, que nous avons fait l'expérience d'avoir notre cœur rempli. Elle est intraduisible, cette réalité, qui a le pouvoir de nous rassasier l'âme et le cœur. Oui, tout est plein. Mais ici, je me pose une question. Je me demande si, en écoutant cette description du visage de la sagesse, hein? Vous vous êtes reconnus, vous autres. En écoutant cette description, vous est-il venu à la pensée de vous lever pour dire à tous ceux qui étaient là autour de vous que c'était là la

description de votre propre visage intérieur. Dites-moi à cette heure, quels sont ceux parmi vous qui ont eu cette audace? Quand vous avez entendu la description du visage de la sagesse, cette tête plus agile que tout mouvement, qui traverse tout grâce à sa pureté, qui est un souffle de la puissance de Dieu, un rayonnement limpide de la gloire du Tout-Puissant, il reste. En entendant cette description, avez-vous eu envie de dire à tous ceux qui vous entourent encore, « Voilà que mon secret intérieur, mon mystère vivant, vient d'être raconté à tous. » Ce qui jusqu'ici avait été le seul secret de Dieu et de moi, voilà qu'une main indiscrète, qu'une langue indiscrète plutôt, vient de le publier sur tous les toits. J'aimerais connaître votre réponse à ce moment-ci. Est-ce que votre cœur est apprivoisé au don de Dieu qui veut venir en vous? Mais il y a ici quelque chose de plus grand encore. Avez-vous remarqué que cette révélation du plus vrai de votre mystère, celui que vous venez d'entendre dans cette page, de ce que le Créateur avait caché de plus beau au cœur de votre être, se révèle comme étant paradoxalement, non pas une humiliante indiscrétion, mais le dernier mot de la pudeur et de la discrétion. Manquer ainsi au secret, dévoiler un secret intime, la chose peut devenir, dans l'ordre spirituel, le comble de la pudeur et de la discrétion. Miracle toujours. Quelle consolante nouvelle! Il ne peut y avoir jamais manque de respect, manque de pudeur, à dire et à révéler ce qui est sacré, à dire la vérité. Qui de vous s'est arrêté à penser seulement à de l'impudeur en écoutant la description de son être, le contenu de son inviolable secret? La question ne vous est même pas venue et pour cause. Vous êtes si loin de vous-même, si ignorant de votre contenu, que vous avez entendu tout ce récit sans pouvoir soupçonner qu'il s'agissait bien là de vous. Pourtant, ce récit, vous ne l'avez pas écouté sans complaisance, n'est-ce pas? Avouez-le. Il y avait caché quelque part, comme une voix inarticulée qui vous laissait discrètement entendre que ce pays de la lumière et de la beauté ne vous était pas totalement étranger. Il y a toujours une répugnance instinctive à se sentir dévoilé. Mais tout à l'heure, ce malaise, il s'est perdu dans la lumière et dans la joie révélée. Jean-Paul II, parlant dans un de ses volumes de l'expression de l'amour humain, a cette phrase heureuse. « La honte, dit-il, y est résorbée par l'amour. » Eh bien, il en est de même pour nous. Il existe un pays, celui de la lumière et de la vérité, où toutes les chaînes, toutes nos chaînes, se voient transfigurées en ornements sacrés. Vous ne croyez pas au mystère? Vous êtes toujours capable de profaner ce que Dieu peut accomplir en vous en hésitant, à adhérer de tout votre cœur à une vérité comme celle-là, de voir toutes vos chaînes, tous vos esclavages subitement transformés en ornements de gloire. Pensez pour vous aider à ce qu'a vécu l'enfant qui revient de son chemin perdu. Vous vous étiez toujours perçu jusqu'ici comme étranger à une pareille densité d'être, n'est-ce pas? Mais toutes les missions que vous vous êtes données dans le passé, tous vos rêves de grandeur et d'accomplissement viennent maintenant
confesser le ridicule de leurs prétentions. Imaginez-vous, le rêve de Dieu avait été plus grand que le vôtre, et la chose vous surprend aujourd'hui. Hein? Vous qui ne croyez pas pouvoir espérer arriver à l'accomplissement auquel vous aviez seulement rêvé. Vos rêves les plus généreux n'ont jamais eu d'autre mission que celle de cacher votre détresse et votre pauvreté. Étranger à vous-même, il avait fallu vous rabattre sur vos réalisations. Hein? Vous n'aviez jamais permis à votre soleil de se lever en vous. Il vous fallait donc des idoles pour le remplacer. L'aube est toujours un moment chargé de mystère et de paix. Mais avez-vous pensé, si l'aube, ainsi chargée de vie, c'est en fonction de l'aurore et du jour qui s'amène si elle est chargée de vie comme ça. Une aube fermée sur elle-même, qui ne devrait jamais aller plus loin qu'elle-même, sans espérance de déboucher sur le jour attendu. Cette aube aurait vite fait de se transformer en source d'angoisse pour chacun de nous. De même, de la même manière, l'aurore de ton jour à toi, aussi longtemps qu'il demeure enfermé dans l'enceinte de ton rêve humain, hein, si beau soit-il ton rêve, hein, cette aurore de ton jour se change en une redoutable puissance, uniquement porteuse de fruits de mort. Immanquablement, dans notre cheminement, doit prendre corps cette évidence paradoxale, à savoir que notre vie, à nous, elle a toujours été au service de la mort. Hein? Quelle déconvenue à ce moment! Si ton parcours ne se voit pas traversé, hein, comme dans un éclair, par l'espérance surnaturelle, par le souffle anticipé de la résurrection, la source en toi qui avait reçu mission d'abreuver ta joie en coulant dans le lit de la liberté promise, la voilà soudain cette source qui se met à empoisonner ton existence pour avoir été mise sous la tutelle et dans la prison de ton incompréhension et de l'inconscience de ton propre mystère, de la beauté de ton mystère.

aussi longtemps que ton parcours ne se voit pas traversé comme dans un éclair par l'espérance surnaturelle, par le souffle anticipé de la résurrection, eh bien, la source en toi, cette source qui avait reçu mission d'abreuver ta joie en coulant dans le lit de la liberté promise, la voilà soudain cette source qui empoisonne ton existence. Si tu pouvais seulement t'ouvrir à l'évidence que la raison te rend inapte à découvrir le mystère qui est caché au fond de toi. Vois, tu sais bien, toi, que la sagesse ne se ternit pas. Mais pourquoi tu te donnes tant de mal pour lustrer ton image? Tu le sais bien, elle est incorruptible, ton image. Mais pourquoi tu t'inquiètes de son vieillissement? Elle est sans souillure, ton image, et tu t'emploies à la laver sans répit, en face des autres, pour qu'elle soit présentable. Comme c'est bizarre. Tu étais disposé à entendre un autre aujourd'hui te parler de la sagesse, de la beauté, sans te rendre compte que ce n'était pas là le but de ta démarche aujourd'hui. Ce n'est pas un discours sur la sagesse, sur la beauté, la lumière que tu désirais entendre ce matin, mais un discours sur toi. Il te faut l'avouer. Laissez une voix te répéter qui tu es. Écoutez ici, on parle de vous. Est-ce que vous vous y reconnaissez quand vous entendez un esprit saint, unique, mobile, subtil, clair, sans souillure? Rien n'arrive à vous intéresser en dehors de ce sujet. Rien, vous l'entendez. Vous n'avez cure d'un discours sur la sagesse en elle-même. Si beau ce discours puisse-t-il être. Ce n'est que dans la mesure où, en se présentant à vous, dans toute sa beauté, la sagesse vous laisse soupçonner un peu ce qui peut dormir au fond de vous. Voilà la chose qui vous intéresse et qui vous sécurise. Si cette sagesse a une chance de captiver votre intérêt, ce n'est que dans la mesure où vous lui êtes semblable, où vous lui ressemblez. C'est votre centre qui vous captive et je n'arriverai jamais à vous atteindre, à vous intéresser en vous racontant les plus belles histoires du monde. C'est toi qui est au centre de toute chose, et c'est en cela que consiste ta loi. Entrez là et y demeurez toujours, tout comme ton Dieu, à l'image de qui tu as été créé, et qui se retrouve au cœur de toute réalité, au cœur donc de ton être aussi, au cœur de tes propres traits, au sein de cette beauté que lui-même t'a façonnée, de manière à ce qu'elle puisse se marier avec la sienne un jour. Vous n'avez d'autre souci que celui de vous dire, comme l'enfant qui s'interpose entre deux adultes pour attirer sur lui l'attention. Vous n'avez d'autre souci que de vous entendre dire, d'entendre parler de vous favorablement. Vous n'avez d'autre souci que d'être révélé à vous-même. Et croyez-le bien, ce n'est pas Dieu qui va contredire à tout cela, puisque c'est lui-même qui a déposé cette loi et ce désir en vous. Vous êtes des égoïstes au sens divin du mot, et aussi inacceptable que cela puisse vous apparaître, cette forme d'égoïsme de l'être profond est la loi fondamentale de votre être, dans le sillage même de la loi interne de Dieu.
Il y a en effet une forme d'égoïsme qui n'est pas une perversion odieuse, je dirais, que votre seul péché est votre seul péché, hein, est de n'être pas profonde, assez profondément égoïste, égoïste comme Dieu seul peut l'être, c'est-à-dire jusqu'au fond de lui-même, dans sa vérité. Notre mal n'est pas d'être égoïste, d'être préoccupé de nous, mais notre mal est notre inaptitude à atteindre jusqu'au fond dernier de notre être, celui où Dieu a caché ses assises en chacun de nous. Accumuler les biens matériels, transformer la matière pour la mettre au service des humains, nous affirmer devant les autres avec des réussites spectaculaires, attirer l'attention de tous sur nous, avoir recours comme objectif ultime à toutes ces formes de compensation ou d'affirmation de soi, c'est avouer que nous sommes inconscients de la richesse de notre capital intérieur. C'est s'abreuver à même les eaux stagnantes au mépris de notre source vivante. C'est dire par nos attitudes que nous ne possédons pratiquement rien en dehors de ce que nous fabriquons de nos mains et de tout ce que nous pouvons réaliser, alors que le Père demeure, le Père de la parabole, demeure indifférent devant le blé amoncelé du grand frère, devant les labours accomplis, hein, alors qu'il s'émerveille devant l'enfant perdu qui a tout perdu et rien accompli. Quel mystère! Nous nous donnons alors la preuve que nous n'avons pas eu accès à la meilleure partie de nous, à cette richesse accumulée en nous sous la main de Dieu. C'est la méconnaissance de nous-mêmes qui est notre mal, infiniment plus que nos actes les plus sordides. Nous ne sommes pas alors suffisamment centrés sur l'essentiel de nous-mêmes. Notre attention et notre regard mis sur les réalités extérieures au mépris de notre densité d'être. Pauvre monde, c'est uniquement le poids de notre être qui doit suffire aux exigences de notre joie. Et avez-vous jamais pensé que s'il est si gratifiant de vous sentir aimé, c'est uniquement dans la mesure et parce que vous hésitez à croire que vous êtes aimable, parce que vous êtes inconscient de votre richesse, de votre capital intérieur. Le bonheur de constater que mon être est suffisamment lourd de mystère et de richesse pour être en mesure de captiver le regard d'une autre personne. Quelle richesse d'expérience humaine! Mais je vous le demande, en quoi aurions-nous besoin de ce témoignage du regard admirateur de l'autre, hein, du vécu de l'amour, si nous étions parfaitement conscients de tout notre capital intérieur? Vous avez ici l'admirable explication pour laquelle le Christ, à l'encontre de tous les Juifs de son époque, n'a pas eu besoin d'un amour humain, hein, particulier, pour être confirmé dans sa vérité intérieure. La chose nous est si difficile, hein, même devant l'évidence de l'amour, quand nous le vivons dans une belle dimension, nous demeurons dans l'impossibilité de connaître ce que nous pouvons porter de si gratifiant en nous pour l'autre, même dans l'amour humain. Hein. Nous voyons l'autre nous admirer et prendre toute sa joie en nous, mais nous ne pouvons jamais dire qu'est-ce qui peut le gratifier ainsi. Et cet autre, lui-même, captivé par nous, ignorera toujours la nature véritable de ce qui l'attire et le fascine en nous. Nous sommes condamnés à demeurer ignorants de nous-mêmes aussi longtemps que le regard de Dieu n'aura pas conduit le nôtre, notre regard, là où repose le sien, dans notre dernier centre, celui qui lui renvoie l'écho de la beauté infinie.
Abandonnés à nous-mêmes, nous demeurons dans l'impossibilité d'atteindre jusqu'à nous. C'est là notre souffrance unique et notre mal. Comme il nous est facile de nous arrêter à mi-chemin sur des valeurs qui ne sont ni fondamentales, ni définitives, et c'est là notre péché et la source de tant de déceptions. Dieu est complaisance infinie en lui-même. Celui-ci est mon Fils bien-aimé, et nous sommes créés à son image.

0: Dans l'argile que vous avez manipulée, vos empreintes se sont fixées, mais vos empreintes ne sont pas devenues l'argile. Pour nous, dans l'ordre de l'être, il n'en va pas de même. Dieu, en me façonnant, a laissé en moi son empreinte. Mais cette empreinte, à l'encontre de ce qui se passe pour le potier, n'est pas un élément ajouté, un élément extérieur, un élément accidentel. L'empreinte de Dieu en moi est devenue le meilleur de moi-même. C'est comme si le potier avait non seulement manipulé l'argile que je suis pour y laisser la marque de ses mains, mais qu'une partie de son être à lui avait suinté jusqu'au cœur du mien pour y demeurer à jamais, éternellement. Oui, sans le savoir, sans vous en douter aujourd'hui, vous aviez soif d'entendre parler de vous. Je ne vous oblige pas à le confesser, parce que vous êtes mal initié à l'amour, vous en auriez peut-être honte de cette confession. D'avouer que vous étiez intéressé seulement par votre mystère intérieur. Vous vouliez entendre parler de vous inconsciemment. Et comme je m'en voudrais de décevoir votre attente. Aussi, imaginez ma joie quand, ces jours-ci, j'ai découvert la description de votre visage au livre de la sagesse, de cette sagesse dont la Vierge dont je vous ai si abondamment parlé est une admirable incarnation. Vous avez été flatté d'entendre ici votre portrait, et pour cause, seule la langue de Dieu est à même de décrire ce que sa main a façonné au fond de votre être. Oui, la sagesse est mobile. Elle est un reflet de la lumière éternelle, un miroir sans tache de l'activité de Dieu, une image de sa bonté, plus belle que le soleil. Le meilleur de vos énergies s'emploie depuis toujours à vous refuser à vous-même. Comme il est urgent pour vous d'être bon, de donner sans relâche. Mais à quelle heure de votre vie réaliserez-vous que votre loi dernière consiste à accueillir, à laisser l'autre puiser en vous après, bien sûr, que vous aurez identifié votre propre source.
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1: Bonsoir. Les carnets du soir vous proposent ce séjour de prière et de rencontre sous le thème « Viens à l'écart ». Je vous invite à me suivre dans cette oasis de paix et de beauté.

Ce sera la célébration de l'Eucharistie. Dans l'Évangile, nous sommes avec Jésus sur la montagne où il est transfiguré. La lumière qui l'envahit est le signe concret de sa communion au Père. Il prie dans la lumière du Père et dans cette lumière sont aussi les saints et les saintes et prophètes. De là la vision de Moïse et d'Élie que les trois apôtres Pierre, Jacques et Jean voient. Ils sont témoins de la prière de Jésus au Père et du don du Père qui permet cette communion avec Moïse et Élie. Vous voyez, les saints, comme dira Jésus, sont vivants. Ce n'est pas le Dieu des morts, mais des vivants. Alors Jésus s'entretient avec eux, car vivant, leur vie inspire et dans ce qu'ils ont été avec Dieu. C'est l'accomplissement qui se réalisera en lui. Moïse a fait sortir le peuple vers la terre promise, qui donnera au nom de Dieu les 10 paroles sur le Sinaï. Et le prophète Élie, qui priera pour que le peuple cesse de basculer d'un côté comme de l'autre, avec une foi qui ne s'enracine pas au Dieu d'Israël, l'unique. Eh bien, c'est Jésus qui nous fera entrer dans la terre promise, qui n'est autre chose que la vie du Père, un ciel nouveau et une terre nouvelle. C'est encore lui qui sera le signe du grand choix, car lorsque je serai élevé de terre, j'attirerai à moi tous les regards. Quand le prophète Élie s'insurgeait envers son peuple qui basculait à cloche-pied, qui ne se fixait pas sur le Dieu unique, mais qui couraillait avec les idoles, eh bien, c'est Jésus qui accomplira cette promesse, parce que lorsqu'il sera élevé de terre, lui, il va attirer tous les regards vers lui. Tous les regards. Ceux des croyants, des non-croyants, de toutes les religions. Tout le monde va le voir, et tout le monde aura une réponse à donner à la vision qu'ils auront de ce Jésus au sommet de la croix. Est-ce qu'on verra un voleur qui a été crucifié? Est-ce qu'on verra un bandit parmi les bandits? Il se peut. Est-ce qu'on verra un imposteur qui finit mal? Il se peut. Est-ce qu'on verra quelqu'un de bien, mais un bon monsieur de 33 ans qui meurt sur une croix? Peut-être. Est-ce qu'on arrivera à comprendre qu'il s'est rendu là par amour, qu'il a accompli la mission du Père, qu'il a été le confessionnal de l'humanité, en disant « Père, pardonne-leur car ils ne savent pas ce qu'ils font ». Est-ce qu'ils entendront ces paroles lorsque les yeux de toutes les générations le regarderont à travers l'histoire jusqu'à la fin des temps?

Cela indique aussi la prophétie du vieillard Siméon, en disant qu'il sera la chute et le relèvement de beaucoup en Israël. Mais c'est toute l'histoire qui est devant Jésus. Jésus porte toute l'histoire sainte d'Israël, mais bien davantage aussi, toute l'histoire humaine de tous les temps et de tous les lieux, car il meurt pour tous, afin de les amener tous au Père. C'est sa liberté de fils qui appelle notre liberté humaine. Quelle sera notre réponse? Que diront nos yeux quand ils le verront? Comment je réponds maintenant, aujourd'hui, quand je le regarde élevé de terre? Là aussi, c'est un autre mystère auquel nous abandonnons l'histoire humaine, rachetée par Jésus. Le récit que vous entendrez 3 juillet autour de la fontaine de Tourny, dont je suis l'auteur, sera lu à ma demande par Jacques-Henri Gagnon. Vous plongerez dans le vieux Québec que je connais bien pour y avoir vécu. Entrez dans la réalité des personnages, lieux de cette mémorable journée du 3 juillet, fête de la ville de Québec, écrit en 2010.

0: Haute couture. Un incident se préparait. Un couple descendant la grande allée autour de 5h03 tenait l'un et l'autre un splendide chien brun, haut de pattes, racé, de la même portée sûrement. Ce 3 juillet, jour de la commémoration de la ville, appréhendant une circulation difficile lorsque la vie reprendrait, ils avaient convenu de faire marcher à bonne heure leurs bêtes. Ces chiens étaient visiblement bien élevés. Le port de leur maître en était garant. C'est bien connu, les chiens ont souvent le tempérament des humains et vice-versa. Avec noblesse, ils allaient donc allègrement sur la voie libre, sans se douter de ce qui les attendait. À ce moment précis, Guillaume, le sans-abri, avait quitté son repère, près des énormes piliers qui soutiennent l'autoroute Dufresne-Montmorency. Il tenait en laisse un berger allemand, qu'il avait trouvé comme ça sur son chemin, sans médaille, ni même de collier, un beau jour de mai. Le chien s'était attaché à ce maître vagabond comme lui et dormait à ses pieds depuis. Il avait ensuite quitté la boulevard Charest en direction de la côte du Palais, convaincu que cette montée à l'aurore présageait le meilleur. Il se rendrait sur la terrasse et trouverait ce qu'il faut pour décreuser leurs estomacs. Il était tout près de la fontaine, s'imprégnant de la légèreté du matin lorsque les événements se déchaînèrent. De loin, le berger allemand avait vu les deux racés s'avancer sur leurs hautes pattes sombres. Leur présence inhabituelle à cette heure déclencha chez lui une furie soudaine. Il fonça vers les deux bêtes, grognant déjà la guerre. Guillaume eut beau chercher à contraindre de tous ses muscles la violence de l'animal furieux, rien n'y fit. Le couple de la grande allée eut un recul. Voilà que leurs deux chiens affolés montaient l'un sur l'autre dans un mouvement de protection, entremêlant du cou les laisses et les mains de leur maître. Trop bien élevés, ils n'avaient aucune défense sous les crocs écumants du berger allemand. Guillaume entra dans cette rixe, criant à son chien ce qu'il n'entendait pas. Décidé à s'imposer en vainqueur, l'animal distribua une kyrielle de morsures aux deux autres, laissant échapper chaque fois leur plainte. Hommes et bêtes partagèrent bientôt la lutte. Les bêtes sous l'instinct, les hommes la raisonnant. Tout à coup, le couple se divisa. L'homme laissa tomber la laisse et se retira. La femme maintint la sienne. Profitant de l'accalmie, Guillaume asséna un tel coup à son berger allemand qu'il finit, non sans mal, à dégager tout le monde de cette battue de chien. Au final, les racés pleuraient tandis que le mal élevé triomphait. Témoin de cette scène de violence, les angelots s'accordèrent à conclure « Le manque d'équilibre est aussi dangereux que le fait d'en avoir trop. » De fait, les racés étaient vaincus d'avance par le monde. Ils payaient le prix de l'éducation qu'ils avaient acquise au contact des humains. Le mal élevé, quant à lui, n'apprendrait la civilité que par le redressement d'un instinct plus barbare que le sien. Les équilibres n'ont pas le même poids dans la balance des expériences. Le couple de la Grande Allée allait consulter un expert en réappropriation d'instincts chez les animaux. De son côté, Guillaume détacherait quelques jours le berger allemand de sa laisse. L'évidence d'une basse et d'une haute ville d'espèces canines allait frayer ensemble autrement. L'horloge du Parlement indiquait 5h33.
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Après cette pluie généreuse du début de soirée, soyez les bienvenus à notre émission « Reste avec nous » de ce mardi 26 mai 2026. C'est David André Gagné, votre animateur, qui vous parle. Nous achevons cette saison hiver-printemps en cette semaine dernière de mai. Partout, nous voyons jaillir la vie et l'envie de l'été se fait sentir. Réjouissons-nous d'être ensemble encore un peu et profitons-en pour échanger entre nous. Il me semble que la question du jour est loin d'être la question qui tue, pour emprunter l'expression à quelqu'un d'autre, mais plutôt celle qui fait référence à la vie. Qui parmi vous ne serait pas capable de dire un petit quelque chose à partir de la simple question qui suit, et la voici? Qu'est-ce qui vous permet de vivre heureux et heureuse dans votre vie de tous les jours? Avez-vous un projet ou l'autre qui vous soutient actuellement? Pas difficile, n'est-ce pas? La question le plus simplement du monde, qu'est-ce qui vous fait vivre actuellement? Merci de ne pas tarder à nous rejoindre en composant l'un ou l'autre de nos numéros de téléphone. Pour les gens de Québec et des environs, vous avez le 418-659-9090, 418-659-9090. Ou, pour les gens de l'extérieur, un numéro sans frais, le 1-800-447-2466. Par exception, aujourd'hui, je vais vous lire une petite phrase de sagesse qui va nous aider à ouvrir cette émission. La phrase dit ceci: « Écouter la voix de quelqu'un, c'est communiquer avec son cœur, c'est rejoindre son âme, c'est entrer en communion profonde avec lui. » Alors qu'il nous soit bon d'être ensemble encore une fois. À tout de suite.

0: Notre émission Reste avec nous se continue, mais ne peut pas se continuer sans vous. Alors, nous sommes toujours dans l'attente du fameux premier appel qui vient nous ouvrir à l'espérance et voir que vous êtes là, hein, avec nous. Petite question, parce que j'ai souvent entendu des personnes nous dire, moi, telle chose, ça me fait vivre. Des fois, plus jeunes, on a l'impression que c'est plus facile, mais pas nécessairement. Qu'est-ce qui nous fait vivre? Ça peut être des personnes, ça peut être des événements. Je ne vais pas vous donner toutes les réponses d'avance, là, mais qu'est-ce qui vous fait vivre? Me semble que c'est quelque chose sur laquelle on peut vraiment échanger. C'est ce que nous attendons de vous en ce soir, de notre émission Reste avec nous. Je lisais tout à l'heure, justement, dans un petit texte de sagesse, là, qui dit ceci. « Aux heures d'incertitude et de désarroi, il est souvent sage et sain de continuer à marcher sur la route toute simple du quotidien, à partir des éléments habituels de notre fidélité. » Les petites choses, des fois, ce n'est pas toujours dans les choses parfaites, mais des choses qui finissent puis qui nous arrivent, et puis des défis qu'on peut se donner aussi. J'ai remarqué dans les temps où j'étais en paroisse, comme curé ou même avant comme vicaire, qu'est-ce qui aidait les communautés chrétiennes à vivre? C'était des projets. Un projet, ça rassemble. Un projet, justement, c'est que ça remet les gens ensemble, ça fait du bien. Ça aide une communauté à vivre. Alors, vivre sans projet, c'est pas si simple que ça, mais on peut compenser si on n'est plus capable, pour une question de santé ou je ne sais trop, ou d'âge, d'avoir un projet ou des projets. Et il peut quand même y avoir des petits quelque chose qui nous soutiennent. Qu'est-ce qui vous soutient? Merci de nous appeler pour nous le dire au 418-659-9090, le 418-659-9090, ou un numéro sans frais pour les personnes des autres régions, le 1-800-447-2466, le 1-800-447-2466. À tout à l'heure.
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0: Nous continuons notre émission, toujours en attente de ce que vous pourriez nous partager à partir de la question « Qu'est-ce qui vous fait vivre, finalement, vous, là, actuellement, à partir des questions secondaires suivantes? Qu'est-ce qui me comble? Hein? » Quelqu'un parmi vous, quelqu'une pourrait nous dire « Moi, ce qui me comble, là, ben, c'est petit piton, petit piton, petit piton, des petits points de suspension. » Alors, une étincelle, hein, des fois c'est des étincelles. Y a-t-il une étincelle ou des étincelles qui vous réchauffent le cœur, qui vous font du bien dans votre vie actuelle, à l'âge que vous avez, dans la situation où vous êtes? Et bon, je suis sûr qu'avec la température qui fait là, il fait noir, il y a des gros nuages, vous n'êtes sûrement pas assis ou assise dans la cour chez vous. Alors, soyez proches. Radio Galilée, on dit qu'il c'est du soleil 24 heures par jour, parce que c'est 24 heures par jour qu'on peut syntoniser Radio Galilée. Mais là, actuellement, on est à l'heure où vous pourriez prendre le temps de nous rejoindre. Et vous avez le numéro de téléphone que je vous redonne pour les gens de la région de Québec. Le 418-659-9090. 418-659-9090. Ou si vous êtes des autres régions, pas de problème, vous avez un numéro sans frais que vous pouvez composer tout de suite, le 1-800-447-2466. Le 1-800-447-2466. Nous ne comprenons vraiment le miracle de la vie, dit un auteur, que lorsque nous laissons arriver l'inattendu. Alors, des fois, c'est l'inattendu qui se présente dans nos vies. C'est pas un contrôle qu'on a, hein? Même si on parle du bonheur, le bonheur de notre vie de tous les jours, bien, il peut se glisser à travers, ben, d'autres choses sur lesquelles nous n'avons pas le contrôle. Alors, n'hésitez pas à nous rejoindre le plus tôt possible. Bien sûr, j'aime aussi, tout à l'heure, je vous parlais des projets, là, avoir des projets. Dans votre cas, actuellement, y a-t-il des projets qui sont là dans votre vie et puis qui nous feraient du bien d'entendre? Ça peut être des projets de vacances, mais d'autres types de projets, des fois, que vous pourriez nous partager, ce serait important qu'on puisse le faire comme une manière de nous stimuler les uns les autres à partir de ce qu'on vit. Et imaginez donc que je vois de petites étoiles à l'horizon et ça me fait plaisir de penser que c'est vous qui nous rejoignez et ça va lancer vraiment notre émission. Radio Galilée, bonsoir. Bonsoir.
1: Oui, bonsoir.
0: Bonsoir, monsieur.
1: C'est Père André?
0: Oui.
1: Oui. Oui. Bonsoir, c'est Miguel.
0: Oui.
1: Je suis déçu, je trouvais ça étonnant que personne ne vous appelle. Je n'ai pas grand-chose à dire à ce sujet-là, mais
0: oui.
1: Peut-être des choses intéressantes.
0: Oui.
1: C'est que j'ai deux choses qui me font avoir le
0: goût de
1: plaisir de vivre.
0: Oui.
1: C'est d'une part la curiosité et d'autre part l'espoir.
0: Ah bon?
1: Mais en fait, pour moi, ça fait une seule chose. C'est un peu lié, les deux.
0: Oui.
1: L'espoir et la curiosité, c'est un peu ce qui me...
0: Comment pouvez-vous expliquer ça, la curiosité? Qu'est-ce que ça veut dire pour vous? Vous êtes curieux de...
1: Ben, je suis curieux de tout.
0: De tout? Bon.
1: Oui, mais dans le cas de votre question, oui. Disons que je suis curieux de l'avenir.
0: Ah. Ouais, curieux de la bonne façon ou inquiet?
1: Ah, je suis très inquiet en ce moment, oui, c'est vrai. Mais en même temps, j'ai une certaine confiance.
0: Bon.
1: Je peux même vous dire ça. Jeune, j'étais très inconfiant, en fin de contraire,
0: oui,
1: là, je ne trouve pas le mot.
0: je comprends.
1: Et puis, après réflexion, ça m'a pris une couple d'années, je me suis dit, mais l'homme est capable de rectifier le tir. Et puis, j'ai pris confiance et puis je ne l'ai jamais vraiment perdu. En ce moment, c'est sûr que elle est un peu, comment dire, boiteuse, ma confiance. Ah. Mais...
0: Ébranlée, non?
1: Comment?
0: Ébranlée, votre confiance, peut-être, aussi?
1: On va dire ébranlée, vous avez raison.
0: Oui. OK, ébranlée.
1: Mais je garde confiance et puis espoir. Et je suis curieux de voir ce qui va se passer, comment ça va se passer. Et...
0: Ben, des fois, le malheur qui se présente ou qui semble se présenter a l'effet inverse de brasser les gens et de se dire non, non, non, là, pas encore la guerre, pas encore des problèmes bon, financiers de la part de nos gouvernements. Et des fois, ça, ça a l'effet d'aboutir à du nouveau hein, qui va être, il va nous faire du bien.
1: Vous avez parfaitement raison. D'ailleurs, c'est connu, enfin je ne sais pas dans quelle mesure c'est totalement vrai, mais apparemment les jeunes d'aujourd'hui, les jeunes qui sortent de l'adolescence, là, oui, oui. Tout jeunes, ont ce désir de changer ça.
0: Oui, oui.
1: Et c'est à eux que je me dépêcherai de dire « ne trahissez pas vos rêves
0: oui. ». Et les nôtres. Hein? Désir de changer le monde.
1: Oui, oui. Oui. Mais c'est vrai qu'il y a un grand courant, apparemment, de la part des jeunes, des jeunes que je rencontre aussi, oui. Physiquement, personnellement. Oui. Il semble qu'il y ait une volonté de changer un petit peu ces attitudes-là.
0: Oui.
1: Maintenant, est-ce que ça aura un impact jusqu'au chef de guerre, par exemple?
0: Peut-être qu'il faudrait vivre encore mieux nos périodes d'élection. Là, quand on va, on sait qu'on va devoir voter, mettre à la tête de notre pays ou de notre province des personnes, de savoir avec quelle valeur nous voulons que ces personnes-là... Ils sont là pour établir ce que les gens qui ont voté pour eux ont voulu. Est-ce qu'on veut assez pour que ça paraisse et puis que ça incite des personnes à s'engager pour que les situations changent et soient meilleures? Alors, je pense qu'il y a de ça aussi, là, de réfléchir sur qu'est-ce qui est en cause, qu'est-ce qu'on risque de perdre dans notre situation, et puis voir à ce que ceux qu'on nomme pour prendre la direction, puisse être attentif à ce que les gens veulent.
1: Oui.
0: Oui.
1: Écoutez, je vais vous dire un petit truc, si vous voulez, si vous permettez.
0: Oui.
1: Relativement aux élections, personnellement, j'essaye de ne jamais manquer un vote. En tout cas, je crois que j'ai réussi à peu près toute ma vie à ne jamais en manquer un. Mais j'observe une chose, enfin je crois que mon observation a un sens, c'est que les gens qui se destinent à la politique, qui entrent en politique, sont en très grande majorité très sincères avec une bonne volonté de changer les choses. Mais ce que je perçois, de l'extérieur bien sûr, c'est qu'une fois qu'ils sont là, ils sont pris dans un engrenage qui fait qu'ils ne peuvent pas faire ce qu'ils veulent ou ce qu'ils voulaient. Ils sont un peu pris d'être obligés de suivre les... Comment on les appelle là, ceux qui vendent des produits aux élus, justement. Là.
0: Ouais.
1: Je cherche le nom, je ne trouve plus le nom.
0: Les influenceurs dont on parle ces temps-ci beaucoup, là, mais
1: oui.
0: Des fois, c'est des influences qui sont pas toujours souhaitables. Hein?
1: C'est vrai, ouais. Il y a ça. C'est une chose certaine. Et puis, il y a des courants aussi tout à fait contraires, en particulier sur les fameux réseaux que je ne nomme jamais, parce qu'ils sont le contraire de ce qu'on nomme.
0: Ah ouais.
1: À mon avis.
0: Les réseaux sociaux, ouais. C'est bon. Eh bien, merci de t'avoir appelé, monsieur. J'apprécie.
1: Ça me fait plaisir.
0: Notre première étoile.
1: Comment?
0: Notre première étoile de ce soir.
1: Ah, d'accord. J'espère que ça va inciter du monde à appeler.
0: Et justement, quelqu'un d'autre qui est en attente, là.
1: Vous
0: avez réussi avec nous, merci.
1: Bonsoir.
0: Bonsoir. Je prends un deuxième appel. Radio Galilée, bonsoir.
2: Bonsoir, l'abbé Gagné.
0: Bonsoir.
2: Bon, mais on va être triste de vous voir partir pour l'été, mais merci pour ce que vous nous avez apporté cette année. Depuis l'automne, et puis ça fait partie de nos belles joies de notre vie, parce qu'on a besoin de paroles de Dieu, de prières, des émissions comme la vôtre, et qui sont basées sur des belles valeurs, que c'est ça qu'on a besoin.
0: Merci.
2: Alors, c'est sûr que moi, ma famille, ben, c'est une grande motivation. Mes petits-enfants qui sont venus en fin de semaine, 9 ans et 3 ans, c'est le bel âge. En tout cas, j'en profite beaucoup, je suis très contente. Puis là, ben, on a notre fête de Saint-Antoine qui s'en vient bientôt.
0: Oui.
2: On est dans les mardis, la grande préparation à la messe du 13 de juin, ce qu'on fait à chaque année.
0: Oui.
2: Puis ça, ben, c'est un projet collectif aussi, hein. On se réunit à chaque semaine, on fait nos prières, nos chants Saint-Antoine avec un groupe de l'orientation, d'adoration avec un diacre et tout ça.
0: Oui.
2: Alors ça, c'est très beau. Puis la vie de Saint-Antoine, bien moi, ça me passionne à chaque année. Là, disons que j'arrête pas de m'émerveiller, mais ça part beaucoup de la prière, hein, parce que il y a tellement, c'est marqué ici dans un texte, là. Sa carrière fut courte, à peine 9 ans. Mais préparée qu'elle l'était par 27 ans de prière, d'humilité et de mortification, elle ne fut qu'une longue suite de grâces, de conversions, de merveilles de toutes sortes. Alors, tu sais, dans les dons de l'Esprit-Saint, comme hier était question à votre émission, bien, je pense qu'on pourrait demander le don de piété à l'Esprit-Saint, parce que ça nous amène, ça nous ouvre justement sur d'autres projets, sur toutes sortes de belles choses. Puis ça dit aussi, ses convictions étaient inébranlables. Pour rien au monde, il n'aurait trahi la vérité. Défenseur des pauvres et des petits, il protestait intrépidement contre la tyrannie qu'on faisait peser sur le peuple. Ni les colères, ni les menaces des grands du siècle ne l'épouvantaient. La flatterie le laissait insensible. Il paraissait comme un nouvel Élie, enflammé du zèle de la gloire de Dieu. Il mettait dans sa parole le feu du Saint-Esprit, dont il était consumé intérieurement. Surtout, Antoine était un saint. La sainteté fut sa grande force. Elle explique mieux que tout le reste l'action puissante de cet ouvrier évangélique. Alors, il y a bien autre chose dans sa vie, mais ça, là, je trouve que c'est la base. Et puis, peut-être qu'aujourd'hui, justement, on manque un petit peu de prière, de piété. Alors, les gens sont tristes. Les gens trouvent qu'il manque quelque chose.
0: Ben oui.
2: Puis du côté de la politique, ben c'est pas là qu'on va aller chercher, je pense, tout ce qu'on a besoin intérieurement. Là, ces gens-là font bien leur possible, là, mais ça reste des humains. Puis eux autres aussi, je pense qu'ils ont besoin de prière pour savoir quoi faire.
0: Mm-hmm.
2: La vie change tellement vite, les événements aussi, c'est pas drôle pour eux autres toujours de s'adapter.
0: Mm-hmm.
2: Et puis finalement, ben les projets, ben c'est ça. Moi, c'est mes petits groupes, là, petits groupes d'adoration à Laurier, petits groupes à Québec, votre famille de Radio Galilée, tout ça, moi, c'est je vais d'un groupe à l'autre, là, puis j'ai des amis dans ça, puis ça fait une belle vie. Puis il y a ceux, comme vous disiez tantôt, qu'on choisit pas nécessairement, qu'on n'attend pas les surprises, ça, j'aime bien ça. Le bon Dieu nous en fait des surprises. J'en ai eu une belle, là, deux semaines. J'étais à la célébration de la parole, dans notre paroisse, puis il y avait un monsieur qui était là, mais on n'est jamais nombreux, fait que c'est facile de voir les gens qui sont là. Puis un monsieur avec les cheveux blancs, tout bouclé, puis qui était attentif, qui nous regardait, là, tout ça. Puis après, j'ai dit, ben je vais aller lui demander son nom, s'il reste à Saint-Antoine, puis quelque chose. Puis il parlait de notre fête, puis tout ça. Mais imaginez-vous donc, c'était un prêtre, c'était l'abbé Raymond Poulain.
0: Ah bon?
2: Fait que là, il venait pour un baptême dans l'après-midi. Je sais pas s'il nous écoute, mais en tout cas, je le salue. J'ai tellement aimé le rencontrer.
0: Oui.
2: Disons que moi, je ne le connaissais pas plus que ça, mais je savais son nom, puis qu'il avait fait des beaux chants, puis tout ça.
0: Oui.
2: Fait que, bon, on jase un peu, puis là, je pars. Et puis, j'étais dans ma voiture. Je passais doucement, là, tranquillement devant la porte de la sacristie. Je m'en allais. Puis là, ça me dit intérieurement... T'as-tu demandé au prêtre s'il y avait quelque chose pour dîner, s'il allait dîner quelque part? Il était seulement 11 heures, puis le baptême était à 2 heures. Je débarque, j'arrête la voiture, je rentre, puis là, j'ai dit ça, il va apporter un dîner, quelque chose. Il dit non, j'ai rien apporté. Ben, j'ai dit, faut que vous mangiez, là, c'est bien trop long. Ah, oh, il était venu pour visiter les lieux, ça, il tentait, là, de visiter. Bon. Fait que là, j'ai dit, ben, venez chez nous, je vais vous faire un dîner. Ah, il dit, non, il dit, je veux rester parce que, en cas qu'il arrive quelqu'un pour le baptême d'avance, puis tout ça. Ben, j'ai dit, je vais faire une affaire avec vous. J'ai dit, êtes-vous allergique à quelque chose? Êtes-vous, j'ai dit, je vais aller chez nous, je vais aller vous préparer un dîner, puis je vais revenir. Fait que, hein, il est allé faire ça, j'ai dit, oui, oui. Fait que j'arrive ici, elle fourre au bout, là. Puis j'ai fait une coquille Saint-Jacques que je garde précieusement pour les imprévus. Ouais. Bon, j'ai fait une salade, etc., un beau morceau de gâteau, puis tout ça. Je prépare mon lunch. J'arrive à l'église, puis là, il y avait déjà des personnes dans l'église, et j'ai dit, mon Dieu, c'est-tu déjà les personnes? Il va manger tard.
0: Oui.
2: Finalement, c'était pas des gens, c'était des visiteurs, mais ils connaissaient, ils chantaient, les gens le photographiaient, c'était beau. Bon. Finalement, ben, il est arrivé à la sacristie 5 minutes après qu'ils sont partis. Ça n'a pas été long. Puis là, il est arrivé devant tout ça. Là, j'avais tout étalé ça, moi, là. L'assiette, les ustensiles, tout le kit. Ah, là, il était tellement content. Là, il n'en revenait pas. Il dit, mon Dieu. Il pensait, j'allais peut-être y a pas pris une petite sandwich comme ça, là, tu sais. Mais finalement, on a dîné ensemble.
0: Non.
2: Puis j'ai été au baptême qu'il a fait, puis c'était tellement beau avec ses chants, puis il fait ça intérieurement. Là, il prenait le petit d'un an dans ses bras, puis il nous faisait beaucoup la comparaison avec l'enfant Jésus de la statue de Saint-Antoine qui avait à peu près cet âge-là, quand il est apparu à Saint-Antoine, un petit enfant d'un an. Puis là, on faisait le lien, tu sais, on voyait le petit enfant, puis il me semblait que c'était l'enfant Jésus, puis le petit enfant était éveillé, il souriait à tout le monde, c'était beau, mais beau. En tout cas, on a vécu un beau moment. Puis je me souviens que l'abbé Marié nous disait toujours, le bon Dieu, il nous prépare des projets d'avance. Tous les projets qu'on fait sont préparés d'avance, mais on n'est pas obligé de les prendre. Là. Il nous laisse libre.
0: Ouais.
2: Il nous les propose. Puis si, il dit que de rendez-vous manqués, que de belles rencontres on aurait pu faire si on avait été plus éveillé à l'Esprit-Saint, que c'est Dieu qui a permis ça, que ça arrive, là.
0: Oui.
2: Ben, même l'abbé Poulain, il disait, mais c'est l'Esprit Saint, ça se peut pas, là, je n'ai pas porté rien, puis je mange, puis tout ça.
0: Ben oui, je comprends.
2: Ben, en tout cas, ça, c'est des surprises du bon Dieu que j'aime beaucoup. C'est rendu que je lui ai dit, la veille, là, je me dis des fois, bon, qu'est-ce que je vais faire demain, là?
0: Ouais.
2: Là, je le fais plus, ça. Je dis, faites le programme, là, je vous laisse faire le programme.
0: Bon.
2: Demain, je verrai qu'est-ce qui va arriver.
0: Et bravo pour l'inattendu.
2: Bravo. Oui, parce que ça, là, c'est vraiment des surprises. En tout cas, il m'a béni, puis ses bénédictions, il m'a fait 2 bénédictions à un moment donné. Je viens pour lui donner la main à la fin pour lui dire bonjour, puis il lève sa main en l'air, je comprenais pas, mais il s'en venait sur mon front me faire une belle bénédiction.
0: Non.
2: Puis j'ai ressenti, quand le prêtre nous bénit, là, moi je sens tellement que le Saint-Esprit vient avec, là, parce que j'ai passé les jours suivants dans une joie, ça allait bien dans mon travail, et je me suis dit... j'ai fait même quelque chose que j'ai jamais fait. Je me gardais toujours du linge d'avance, moi. Quand il était trop petit, je me disais, si je maigris, tiens, ça va me faire. Là, je suis arrivée chez nous, un détachement total. J'ai tout pris ce linge-là, j'ai tout mis ça dans les sacs. Puis j'avais plus aucune appréhension, mettons, de l'avenir.
0: Bon, qu'est-ce qui va m'arriver?
2: Je vais maigrir, je vais s'engraisser.
0: Ouais.
2: C'est ça. Fait que c'est ça. Bon, ben, je vous laisse là-dessus, puis je vous souhaite un bel été.
0: Merci. J'aime chez vous, vous avez un beau sens de l'émerveillement.
2: En tout cas, c'est vrai que je l'émerveille, parce qu'il y a tellement de choses que le bon Dieu fait, là. J'en reviens pas. À chaque jour, je dis que c'est un miracle. Chaque jour.
0: Ouais. Continuez d'avoir les yeux du cœur ouverts. Merci d'avoir appelé.
2: Merci.
0: Merci. Bonsoir. La question, oui, je vous la donne pour pas que vous la perdiez de vue. Notre question, qu'est-ce qui vous permet de vivre heureux dans votre vie de tous les jours, heureux et heureuse? Qu'est-ce qui vous fait vivre au cœur de votre quotidien? C'est pas nécessaire que ce soit des grandes choses, des petites choses, mais qui font du bien. Avez-vous un projet ou l'autre qui vous soutient? 418-659-9090, les gens de Québec, 418-659-9090. Et si vous êtes de l'extérieur, composez le numéro sans frais, 1-800-447-2466, le 1-800-447-2466.

0: Tout à l'heure, j'entendais une de nos personnes qui nous a appelés nous parler d'espoir, mais des espoirs joyeux, comme une attente de ce qui viendra, avec lequel on va vivre, on va tâcher de vivre. Tu sais, qu'est-ce qui nous fait vivre, des fois, c'est peut-être pas quelque chose de connu, mais d'être dans l'attente et puis de tout recevoir comme si ça venait de la main de Dieu. Les petites choses, les petits détails comme les plus grandes. Alors, pendant que j'écoutais la chanson, je ferai un jardin. Je trouve ça tellement beau, cette chanson-là. Alors, je me disais, je vais leur dire, surprenez-nous, hein? Parce que faut vivre des espoirs que vous nous donnez quand on est dans une émission de Radio Galilée comme celle-ci, où c'est tout dépend de vous qui allez nous rejoindre, et puis on n'a pas le contrôle sur ça. Hein? On vous invite, et puis après, tout dépend de vous. Alors, c'est un peu l'espoir qu'il y a à chaque émission de dire qu'est-ce qui va nous arriver, qui va appeler, et puis ben, on a toujours de très belles surprises à chaque semaine. Alors, pendant que je vais prendre un appel, mais préparez-vous vous-même à nous surprendre avec qu'est-ce qui vous fait vivre au 418-659-9090, 418-659-9090, ou le 1-800-447-2466, le 1-800-447-2466. Radio Galilée, bonsoir. Bonsoir. Bonsoir, madame. Oui?
1: Oui.
0: Allez-y.
1: Merci. Bon, moi, qu'est-ce qui m'a toujours tenu et qui me tient encore, c'est que qu'est-ce qu'on a appris quand on était plus jeune, suivre les commandements de Dieu. Quoi qu'il se passe dans notre vie, si on s'appuie et puis on s'applique à suivre les commandements de Dieu, on va s'en sortir.
0: Oui.
1: Mais qu'est-ce qui abîme mon existence actuellement? C'est qu'il y en a qui font des sciences occultes contre moi. Puis ça, je ne sais pas comment m'en sortir, puis je ne sais pas quoi faire avec ça. Ça fait que c'est une question.
0: Oui, bien, déjà des personnes qui m'ont parlé des choses comme ça, mais dans ce temps-là, il faut se dire que c'est le bon Dieu qui est vainqueur, hein? C'est lui qui nous prend en charge. Alors, restez pas centrés sur ça, là, le mal que des personnes peuvent vous vouloir, parce qu'autrement, ça va vous rendre triste. Alors, dis-moi, c'est le Seigneur qui mène ma vie, et puis je m'en remets à lui. Alors, je reviens pas sur ces choses-là, là, négatives, qui font de la peine. Alors, dis, Seigneur, c'est toi, t'es le plus fort. Alors, ça peut vous aider. Hein, à sortir. Est-ce que vous avez bien compris ça?
1: Je crois ce que vous dites, mais c'est fort, excusez le mot, c'est écœurant, puis là.
0: Oui, ben oui, je comprends. Mais comme vous dites, et comme je vous disais, il n'y a rien qu'un qui est le plus fort. Alors, autrement, c'est la peur qui l'emporte, là, hein, puis c'est dur à vivre, comme vous, là.
1: Ça m'attaque dans ma personne, dans ma santé, et de différentes façons. Ça fait que je vais essayer de suivre ce que vous avez dit.
0: Quand ça vous vient dans la tête, là, dans le cœur, là, tournez-vous vers le Seigneur. Et puis, l'Esprit Saint, là, qu'on a célébré dimanche dernier, la Pentecôte, il est là aussi pour éclairer, puis chasser les ténèbres qui peuvent être autour.
1: Je vous remercie beaucoup, et puis les prières sont bienvenues.
0: Très bien. Je pense que les gens vous ont écouté puis vont penser à prier pour vous. Merci. Alors, voyez-vous, c'est comme on dit souvent, là, ça fait du bien de se supporter les uns les autres à un moment donné. On ne se connaît pas, mais par la parole qu'on entend, ça nous met en communion les uns avec les autres, comme le petit texte que vous avez lu tout à l'heure, là, nous le disait. Et puis, je voyais le bienfait d'être ensemble. Je me souviens, dimanche dernier, on parlait que l'Esprit Saint a cette force là, de mettre ensemble, parce que le mal divise, hein? Alors que la foi, ce qui fait son bien, c'est qu'elle, on la vit chacun individuellement, mais ensemble aussi, pas tout seul. Alors ça, c'est supportant d'avoir une forme de communauté, comme certains le disent des fois. Radio Galilée, c'est comme une famille pour des personnes. Des personnes qui ne sont plus en mesure de sortir de chez elles, mais qui trouvent cette communion-là dans les émissions de Radio Galilée. Et puis, dans le fait qu'on puisse, dans certaines occasions, nous parler les uns aux autres. Alors, j'ai une petite phrase de sagesse ici. La joie, la générosité, les petites paroles de bonté, voilà les véritables gouttes d'amour qui font brûler toute une vie d'une vive flamme. Ne cherchez donc pas Jésus au loin, il n'est pas là-bas, il est en vous. Petite phrase de consolation peut-être pour chacun et chacune, je dis pas rien que d'entre vous, mais d'entre nous. Et rejoignez-nous en nous disant qu'est-ce qui vous fait vivre, finalement, même s'il y a des difficultés qui se présentent à un moment donné, qu'est-ce qui l'emporte, qu'est-ce qui fait que la joie ou le bonheur véritable l'emporte chez vous. Vous pouvez nous le partager en nous appelant au 418-659-9090, 418-659-9090, ou les gens des autres régions, un numéro sans frais, le 1-800-447-2466, le 1-800-447-2466.

Et comme on le dit souvent, il y a de la belle musique à Radio Galilée. Elle nous fait du bien. Parce que les musiques qu'on écoute, qu'on entend, ne sont pas là juste pour combler le temps, là. Ils ont leur importance. Moi, jusqu'à je les écoute dans la mesure du possible avec vous, puis ça me fait toujours du bien. Alors, je vous redonne le numéro de téléphone avant que je reprenne un prochain appel, là. Si vous voulez nous rejoindre, vous nous dire qu'est-ce qui vous rend heureux, hein, dans votre vie actuelle, telle que vous la vivez, même dans la très grande simplicité. 418-659-9090, les gens de Québec, 418-659-9090. Et les personnes des autres régions, un numéro sans frais, le 1-800-447-2466.

0: Se donner à Dieu comme on est aussi, avec nos défauts, avec nos tempéraments, avec tout le travail qui reste à faire sur nous. Mais ce travail-là, Dieu l'accueille, mais il fait plus que ça. Quand on commence, c'est Dieu qui finit. C'est Dieu qui finit le travail.
1: Ah bon.
0: C'est Dieu qui prend charge de nous parce qu'on se donne à lui.
1: Ah bon.
0: Ce don de nous, dans nos pauvretés, dans les difficultés qu'on vit, ça nous permet d'accueillir les autres aussi, dans leurs propres difficultés.
1: Mm-hmm.
0: Ça, c'est heureux à partager. J'ai eu un geste comme ça dans ma journée avec une personne que je m'attendais pas qu'on allait parler d'un sujet, par exemple, de traumatisme. Puis, j'étais heureux de partager. J'étais heureux qu'il me partage sa vie. Puis, la découverte du merveilleux. Dieu nous demande d'être comme des petits-enfants.
1: Mmh.
0: Il avait dit à Nicodème qu'il fallait renaître.
1: Ouais.
0: Puis, les petits-enfants, c'est simple. Puis, Dieu nous demande d'être comme des petits-enfants, d'accueillir l'autre, d'accueillir la personne qu'on n'aime pas
1: ben oui, c'est sûr.
0: Qui nous tape sur les nerfs même.
1: Mmh.
0: D'avoir cette chaleur-là, puis cette charité, parce que c'est dans le cœur du Christ qu'on est heureux.
1: Mmh.
0: Oui.
1: C'est beau, ça. C'est très profond, mais c'est très vrai, justement.
0: Oui.
1: Ce que vous dites, c'est l'expérience de la vie.
0: Parce que je vis de ce temps-ci, parce que je face à des difficultés qui peuvent arriver à tout le monde.
1: Mmh.
0: Mais puis je vois bien que ça va changer ma vie.
1: Mmh. Ah, oui.
0: Qu'est-ce que vous voulez? Je sais que c'est là. Puis, l'abandon nous libère, nous enlève des stress inutiles. On a passé où est-ce qu'on a passé.
1: Ouais.
0: Puis la lecture aussi, il y a des beaux témoignages qu'il y a de petite Thérèse. Et de
1: ah oui, oui.
0: Jean de la Croix, c'est spécial aussi.
1: Ah oui, en effet.
0: Lire Jean de la Croix, c'est vraiment spécial. Puis, il y a beaucoup... c'est tout un pan de la spiritualité qu'on ignore pour plusieurs de nous chrétiens, là. Il y a quelque chose, là. C'est pas mal ce que j'ai à dire.
1: Je vais lire une phrase juste pour vous, mais elle peut servir pour tous les autres, parce que je trouve qu'elle tombe bien. Ça dit ceci. La vraie bonne nouvelle, c'est croire que rien ne peut nous séparer de cet insaisissable amour venu d'en haut.
0: Ah, je suis d'accord.
1: C'est bien. Rien ne peut nous séparer de l'amour de Dieu qui est en Jésus-Christ notre Seigneur.
0: Amen.
1: Alors, vous l'expérimentez et puis vous pouvez dire à tout le monde, c'est vrai.
0: Oui. Hein?
1: Alors, merci beaucoup
0: de
1: nous avoir appelés. Hein? Merci.
0: Merci, bonjour.
1: Bonsoir. Nous avons un autre appel en attente. Je ne vais pas laisser attendre plus longtemps. Radio Galilée, bonsoir.
2: Oui, c'est pour moi.
1: Oui, allez-y.
2: Moi, ce que je voulais, c'est... je pensais présentement à tous ceux qui sont malades.
1: Oui.
2: Qui souffrent dans leur être.
1: Oui.
2: Âme et corps. Je voudrais que Radio Galilée fasse jouer la chanson de Michel Fugain qui s'appelle « Chante ».
1: Ah oui.
2: Ça serait une grâce.
1: « Chante la vie, chante ».
2: Oui, comme si tu allais mourir demain.
1: Oui, c'est ça. Vas-y, prends chaque journée pour...
2: C'est toutes des phrases pensées, poétiques, puis qui rejoignent dans un sens caché l'éternité.

0: dit de l'amour.
1: Mmh, ah bon?
0: Alors, c'est pour ça que je voulais que vous fassiez jouer cette chanson.
1: Nous autres, ce qu'il a fait, c'est que les chansons, là, moi, sont toutes préparées d'avance là, pour cette émission-ci, mais je vais communiquer
0: votre demande. Vous devriez avoir une petite plage libre.
1: Ouais.
0: Tous les gens qui veulent avoir une chanson.
1: Oui.
0: Puis là, ben, vous pourriez dire, on a une plage libre pour une chanson.
1: Oui.
0: À chaque émission, s'il y en a un qui appelle, je dis, moi, j'aimerais ça entendre ça.
1: Oui, c'est pas...
0: Là, on en a déjà un. Fait que vous pourriez faire ça, ce petit pli-là dans...
1: Oui.
0: Dans
1: je vais communiquer votre message à qui de droit, et puis on va voir. Ça pourrait donner les résultats que...
0: Joyeuse et intéressante.
1: Oui, c'est bien. Merci beaucoup, Dieu.
0: Merci
1: d'avoir appelé. Bonsoir.
0: Bonsoir.
1: Une place pour chaque chanson. Alors, en tous, j'ai une petite phrase du pape François ici, dont on a célébré l'anniversaire de la mort il n'y a pas longtemps, là. En tous repose la même immense confiance. Dieu a confiance en nous. Dieu a espérance en nous. Ne nous laissons pas gagner par la peur, mais rendons la confiance à la confiance. Téléphonez-nous pour nous communiquer qu'est-ce qui vous fait vivre. 88-659-9090, 88-659-9090, ou le 1-800-447-2466, le 1-800-447-2466.

0: C'est un plaisir ce soir de partager ensemble sur qu'est-ce qui nous fait vivre au quotidien. C'est intéressant d'entendre les autres nous dire qu'est-ce qu'ils font eux-mêmes, qu'est-ce qui les habite, et puis ça nous stimule nous-mêmes là, dans notre propre vie. Des fois, être peut-être davantage attentif, on peut penser dans certaines situations qu'on est comme seul, on peut se sentir abandonné. Puis le fait d'écouter d'autres personnes nous dire où est-ce qu'ils trouvent ce qui leur redonne le goût de vivre à l'occasion, eh bien, ça peut sûrement nous inspirer nous-mêmes à le faire. Alors, nous avons des personnes qui sont en attente actuellement, puis qui ont sûrement à nous partager eux-mêmes qu'est-ce qui les touche de façon particulière, qu'est-ce qui les fait vivre dans leur vie de tous les jours. Est-ce qu'on peut prendre un prochain appel? Ben, oui. Alors, Radio Galilée, bonsoir.
1: Bonsoir, monsieur l'abbé Gagné.
0: Oui.
1: Bon, je ne pouvais pas m'empêcher d'appeler ce soir parce que c'est le dernier soir.
0: Oui.
1: Ben, la dernière semaine, il va y avoir encore une émission.
0: Demain. Oui.
1: N'est-ce pas?
0: Bon. Oui.
1: Alors, hier, c'était une émission très intéressante sur l'Esprit Saint.
0: Oui.
1: Que j'ai écouté.
0: Oui.
1: Et puis, ben moi, je voulais dire que concernant l'Esprit Saint, hier, on parlait des dons. Moi, j'avais écrit comme don détachement et confiance en Dieu.
0: Oui.
1: Alors, j'étais content d'entendre tantôt que lorsque vous avez mentionné le texte du pape
0: François
1: sur ta confiance.
0: Oui.
1: Bon, alors, voilà. Puis, deuxièmement, ben moi, le monsieur qui a parlé des chansons, là, c'est très vrai.
0: Oui.
1: Moi, les chansons, ça me fait vivre. Vous avez déjà dit aussi que j'ai déjà dit en cette émission que je chantais dans une chorale.
0: Ah oui.
1: Et puis que je chantais à l'église.
0: Oui.
1: Alors, ça me comble.
0: Oui, ça me comble, c'est ça.
1: Oui.
0: Oui.
1: Mais, je voudrais dire une autre chose. Une suggestion de prière très brève concernant la madame qui
0: oui.
1: demandait des prières pour une raison spéciale. Là.
0: Oui.
1: Alors... puis on a parlé de Saint-Antoine. Alors, c'est la prière qui s'appelle la croix ou bref de Saint-Antoine.
0: Ah bon?
1: Je ne sais pas si les gens connaissent ça, mais c'est très court. Je vais le dire. C'est seulement qu'une phrase.
0: Allez-y.
1: Je vais vous la dire. Parce que c'est une prière qui fait fuir. Le démon ou les arnaques là, du mauvais.
0: Oui.
1: Alors il faut faire ça avec une croix là, évidemment, oui. devant un crucifix ou une croix où on peut tenir la croix dans nos mains. Voici la prière. Voici la croix du Seigneur fuyez hors des ennemis. Il a vaincu le lion de Judas, le rejeton de David. Alléluia, alléluia. Fin de la prière.
0: Ouais.
1: Alors, moi, cette prière-là, j'en ai confiance dans ces cas-là. Ben, quand on se sent là, pas sûr, là.
0: Uh-huh. C'est bien ça. Les saints sont nos amis, hein? Et
1: oui.
0: Les compagnons de route, et puis eux-mêmes ont expérimenté... chacun dans sa vie, il y a des choses qui leur ont permis de développer une espèce de sagesse qui nous communique à un moment donné, puis on se dit « Ah, on se retrouve là-dedans. Ah, ça me fait du bien d'entendre ça. » Moi, j'ai toujours bénéficié là, tu sais, de lire des vies de saints, et puis c'est impressionnant. C'est pas juste « Ah, être pâmé devant le saint ou la sainte lui-même ou elle-même, mais... de voir qu'est-ce que le Seigneur a pu dire, peut nous dire à travers ces vies-là, auxquels on peut être initié par des textes, hein, par des volumes qu'on peut lire. Des fois, dans le prion à l'église, il y a des articles particuliers sur une ou l'autre personne ou un ou l'autre des saintes. Alors, tout ça, c'est pour nous soutenir, hein? On se soutient les uns les autres, c'est ça. C'est ça, la vie de l'Église, c'est être ensemble et compter les uns sur les autres. Hein?
1: Oui, exactement. Ouais. Je trouve que c'est cette émission-là, là, ça nous permet d'être en communion.
0: Oui.
1: C'est ça, vous parlez des... quand on dit les saints, vous parlez des saints.
0: Oui.
1: Ils étaient branchés. Moi, j'appelle ça, ils étaient branchés sur l'Esprit Saint.
0: Oui, effectivement.
1: Je vais finir là-dessus. Je vois l'Esprit Saint, le travail de l'Esprit Saint comme le courant qui passe dans les fils. Alors, on ne le voit pas, il est invisible.
0: Oui.
1: Mais lorsqu'on est branché sur le courant, ben ça fonctionne.
0: Eh bien. Merci d'avoir appelé.
1: Bienvenue, ça me fait plaisir.
0: Bonsoir. Mais comme on est au mois de mai, que le mois de mai s'achève pratiquement, c'est le mois de Marie, j'ai une petite phrase de sagesse ici qui nous parle d'elle et qui dit ceci. Marie nous précède dans la foi et l'espérance. Elle nous précède. Alors, avec elle, l'humble servante, nous sommes appelés à servir Dieu humblement dans notre quotidien, qui est toujours une page que Dieu veut écrire avec nous de son histoire sainte qui se poursuit d'âge en âge. Bien, cet auteur-là nous dit comment le Seigneur poursuit l'histoire sainte qui est habitée par lui et qui nous permet, nous, d'être habités en lui et lui en nous. Et cette histoire sainte, elle se poursuit d'âge en âge. Alors, voilà, ça fait du bien de mettre sous nos yeux la Marie et son image de sainteté, la sainteté à elle qui nous précède, qui nous invite à la suivre comme elle-même suit Jésus.

Nous avons quelqu'un qui nous a laissé un message par téléphone et puis qui nous demandait de vous le communiquer avec grande joie. Je vais le faire. Cette personne disait que ce qui l'a fait vivre, c'est les mots d'enfant, M-O-T-S, les mots d'enfant. Les réflexions des enfants qui sont souvent interpellantes. Et c'est vrai, hein, des fois, quand on prend la peine de se mettre à l'écoute là, des jeunes, a dit que le message d'un jeune peut être original, très sensé, étonnant quand il le faut. Mais le Seigneur avait dit « Laissez venir à moi les petits-enfants » et nous signifiait qu'il y avait quelque chose de pur, justement, chez des enfants qui peuvent nous rejoindre. Et elle disait, madame, mais que ça fait partie de son bonheur, hein, le bonheur, ce qu'il a fait vivre. Alors, c'est comme d'être invité, d'être attentif à ce que les enfants nous disent. J'ai été moi-même surpris à l'occasion d'une célébration il y a quelques semaines, d'un enfant de 3 ans, je crois, qui était avec ses grands-parents à l'église. Puis un petit bonhomme qui surprend ses grands-parents, même dans leur foi. Et puis, c'était la fête des mères, justement, c'est ça. Et puis, les grands-parents ont dit, viens, on va aller allumer un cierge à l'avant, à l'église, là, pour ta mère. Alors, le petit garçon, il dit, non, je ne veux pas allumer un cierge pour ma mère, pas parce qu'il n'aime pas sa mère, là. Mais il a dit, je veux allumer un cierge pour demander à Jésus et à Marie d'arrêter la guerre. Ça, tout le monde, les gens se sont mis à applaudir. Je l'ai dit aux gens dans l'église, puis ils sont mis à applaudir parce qu'ils ont dit, c'est vrai, on va prendre cette intention, puis on va la garder pour nous en même temps, pour offrir la même prière au Seigneur et à la Vierge. Alors, voyez-vous, c'en est une, ça, de ces choses qui nous surprennent chez les enfants. J'avais une belle petite phrase ici de sagesse, d'un dénommé Fernando Ocariz. Il dit ceci, « Tâcher d'être près de Dieu ne nous exonère pas des fatigues, des perplexités et des souffrances normales de la vie. Toutefois, cette proximité de Dieu peut nous conduire à tout vivre de manière différente. Des fois, on peut vivre des choses, on peut les vivre bien, on peut les vivre moins bien, mais en disant d'être près de Dieu, il y a comme des fois un petit quelque chose qui va venir nous surprendre, qui va nous permettre de vivre la situation, et être capable de dire après, finalement, malgré la difficulté, tout ça m'a rendu service. Ça m'a aidé à mieux vivre. Alors, c'est ce qu'on se souhaite les uns aux autres à travers cette petite phrase de sagesse. Je pense bien qu'on va terminer notre émission là-dessus. En disant merci à notre technicien à la mise en onde, pas juste pour ce soir, mais pour toutes les soirées où il nous accompagne si bien. Merci pour le choix musical. Il y a Berthold Bernier, puis Mme Benz aussi, Danny Benz, qui participe à la préparation de cette émission. Alors, j'en profite pour dire que, il va y avoir encore une émission demain, puis ce sera la dernière de la saison. Alors, un bon temps de vacances à vous tous et toutes. Et un petit appel à la Vierge Marie. Je vous salue, Marie, pleine de grâce. Le Seigneur est avec vous. Vous êtes bénie entre toutes les femmes. Jésus, le fruit de vos entrailles, est béni. Sainte Marie, Mère de Dieu, priez pour nous pécheurs, maintenant et à l'heure de notre mort. Amen.

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1: 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Je m'appelle Yves Houde et vous propose aujourd'hui en rediffusion une entrevue souvenir avec le diplomate Jean-Louis Roy à propos du droit et de la démocratie.

0: En cette année du 30e anniversaire de l'ouverture de la station Radio Galilée, je vous ai proposé à l'occasion la rediffusion d'entrevues d'archives réalisées en 2006, il y a 20 ans, et dont la pertinence semble toujours actuelle. Je vous propose aujourd'hui un entretien que j'ai eu avec Jean-Louis Roy à propos de droit et démocratie.
1: Il a été directeur au devoir, délégué général du Québec à Paris, secrétaire général de l'Agence de la francophonie. Il est aujourd'hui président de Droit et démocratie. Jean-Louis Roy, bonjour.
2: Bonjour.
1: Une deuxième dimension de votre carrière, c'est celle de votre intérêt pour les droits de l'homme et pour la démocratie. D'où vous est venu cet intérêt particulier, cette acuité, cette sensibilité pour les droits humains et la démocratie?
2: Bon, on est à Montréal autour de 1969-1970. Il y a une Ligue des droits de l'homme et des amis qui s'appellent Léo Cormier, Maurice Champagne, Stella Guy et d'autres. Je rends très lié à ces gens-là à cause du syndicalisme à la vérité. Découvre que la Ligue du Québec est à prendre. Puis il n'y a plus personne. Trudeau est parti. Jacques Hébert est parti vers Ottawa.
1: Pelletier.
2: Oui. Tout le monde est parti. Mm-hmm. La Ligue est à prendre et ils disent, on la prend. Et c'était surtout inspiré par Léo Cormier. Léo Cormier qui était un travailleur social, un gars extraordinaire, un très grand chrétien. On était tous des intellectuels un peu flous, un peu fous. Lui avait 10 ans de plus que nous autres. Et lui, il y avait une affaire qui l'intéressait, l'intégration des travailleurs immigrants. Il trouvait qu'il y avait plein de pawn shops sur la rue Saint-Laurent où on exploitait les femmes portugaises, etc. Il nous a mis, en tout cas, sur ces pistes-là. Et Léo disait, on n'aura pas les syndicats s'il n'y a pas des syndicalistes. Vous êtes dans ce monde-là, vous faites du tapage, vous arrêtez pas de parler des droits. Mais là, il y a quelque chose qu'on peut faire réellement. Et ça a été, pendant plusieurs années, vraiment une aventure extraordinaire. On est... Tout de suite après, M. Bourassa a pris le pouvoir et on l'a convaincu de créer la commission des droits. Et on s'est battu avec Jérôme Choquette, qui était ministre de la Justice, qui avait ses points de vue. On avait l'appui de Claude Castonguay sur le fond. Bourassa arbitrait tout sans lui. Et finalement, on a eu la commission qu'on voulait, qui est une des bonnes commissions et surtout une charte, qui est une des bonnes chartes au monde. Et on travaillait sur des cas extrêmement concrets. Mais au même moment, moi, je suis à McGill. Et à McGill, qui est une institution, je ne saurai jamais comment remercier McGill toute ma vie de ce qu'ils m'ont permis de faire pendant que j'étais là. La deuxième année où j'étais à McGill, on m'a demandé si j'étais intéressé à aller passer un trimestre en Roumanie et l'autre trimestre en Pologne. Il y avait des ententes entre le Canada, etc., etc. Et j'ai connu c'était quoi les régimes totalitaires. Et j'ai vu c'était quoi réellement que de vivre sous Ceausescu et de vivre sous Jaruzelski en Pologne. C'était quoi les gens qui n'avaient pas la liberté d'expression, qui te donnaient des rendez-vous dans des parcs le dimanche pour s'excuser de ne pas pouvoir t'inviter chez eux, qui te disaient « fais attention quand tu es au restaurant ». Tous les gens qui travaillent dans le restaurant, je découvrais.
1: Ouais.
2: Et j'ai vu c'était quoi. Et ma conviction sur les libertés politiques, les libertés civiques, et les droits civiques et politiques, les libertés politiques, c'est beaucoup affirmé. Je suis revenu en me disant... C'est pas ça l'avenir. C'est pas possible que des gens soient dans cet état-là. J'ai une nuit à Cracovie avec des amis qui sont toujours là d'ailleurs, frappés à 7-8 portes. On cherchait 2 aspirines. Et il n'y avait pas d'aspirine à ce moment-là. Parce que la dame de la famille, la mère de la famille était malade. J'ai vu en Pologne et en Roumanie, en 73-74, des choses que je n'imaginais même pas. Et des amis qui, ensuite, au moment de Solidarność, viennent de m'inviter pour le 25e de Solidarność, je suis allé l'année dernière, sont devenus les leaders de Solidarność et que j'ai reçu à Paris quand j'étais à Paris. Et en les voyant, je me disais, qu'est-ce qui t'arrive? Il avait vieilli de 15 ans. Il me dit, tu veux vraiment savoir ce qui m'arrive? J'ai dit, oui. Il enlève sa veste, lève sa chemise, il a le dos brûlé intégralement. Il avait été torturé dans les prisons polonaises. J'ai vu tout ça. Et ça m'a beaucoup conforté sur ce que nous avons acquis comme liberté dans un pays comme le nôtre. Il faut le maintenir absolument et rien céder. Et là où les libertés n'existent pas, aider ceux qui se battent pour les obtenir.
1: Avant d'arriver à Droit et démocratie que vous présidez, pourquoi vous avez quitté l'organisme de la francophonie en 98?
2: Parce que j'avais fait deux mandats et que les règles disaient que on faisait deux mandats. Beaucoup de gens m'ont incité à rester parce qu'ils disaient c'est de nouvelles institutions, donc ce n'est pas vraiment un troisième mandat, c'est comme un premier mandat. Mais moi, depuis 10 ans que je me battais au sein de la francophonie pour qu'il y ait des limitations de mandats pour les chefs d'État, les chefs de gouvernement. Je suis d'ailleurs pour la limitation des mandats partout. Après 8 ans, 10 ans, si t'as pas fait ce que t'avais à faire, tu le feras pas, le premier trimestre de la 11e année. Et j'ai beaucoup de sympathie pour les gens qui passent toute leur vie dans la même institution. Je trouve que c'est épouvantable. Donc, c'était terminé. Pour moi, c'était terminé. Et je croyais, un petit peu comme quand j'ai quitté le devoir, je croyais que il y a un temps pour qu'une autre sensibilité, d'autres raisons, d'autres perceptions des choses s'installent à la direction des organisations. Ça s'est terminé très sainement, la francophonie. Le règlement disait 2 mandats. J'ai fait 2 mandats. Ça s'est terminé en 98.
1: Et de 98 à...
2: Et je voulais revenir chez nous. J'étais fatigué de vivre avec les Français.
1: Ah oui?
2: Ah oui.
1: Ils sont insupportables à ce point?
2: Ouf! La France est un pays extraordinaire quand on y va comme touriste. C'est sûr que...
1: C'est un grand musée.
2: Ouais, voilà. C'est sûr qu'il y a un aspect très glamour à la France, etc. Mais les Français vivent... C'est très dur, la vie des Français, de beaucoup de Français. Surtout à Paris, qui vivent très loin de Paris, qui font 2 heures de route tous les matins, tous les soirs. Dans une grande ville, Paris pas particulière à cet égard, vivent dans une grande ville partout, il y a des pressions. J'ai l'incapacité des Français à évoluer sur la question des rapports avec les autres m'était insupportable. Du premier moment, j'ai mis le pied à Paris comme délégué du Québec. J'étais payé à ce moment-là pour ne pas dire ce que je pensais, donc je ne l'ai pas dit pendant 4 ans, mais la francophonie, c'était déjà autre chose. Je crois qu'ils sont incapables, au fond, de reconnaître la pluralité et la diversité. Et c'est un véritable problème qui les ébranle beaucoup en ce moment, d'ailleurs.
1: C'est français ou européen?
2: C'est français.
1: Typiquement.
2: Ah oui, c'est très français.
1: 98, vous quittez donc la francophonie.
2: Oui.
1: 2002, vous prenez la présidence de Droit et démocratie. Il y a eu 4 ans entre deux. Vous vous êtes refait une santé d'avoir vécu si longtemps à Paris ou si vous avez...
2: Ah, ben d'abord, j'ai eu une vie passionnante, mais c'est chargé. Il y avait 50 pays. J'étais à gauche, à droite dans le monde. Vous avez raison. Je me suis refait une vie, une santé. Ma famille était à Montréal. Je voulais revenir à Montréal. J'avais été dans une course folle pendant presque 10 ans. J'avais envie de me calmer un peu les nerfs. Je suis allé au Japon. J'ai passé la première année au Japon, après Paris. Beaucoup dans la grande région de Nara, où est la spiritualité asiatique, le berceau de la spiritualité asiatique. J'ai beaucoup lu, j'ai fait peu de choses. Et je suis revenu au Canada et c'est l'Université York qui m'a fait signe en me disant « Tu intéressé ?» J'avais pas de job, j'en cherchais pas non plus. On souhaiterait vous avoir comme professeur, écrivain en résidence. Alors je suis allé à York et ça a duré finalement 2 ans. Et je faisais un cours aussi à Polytechnique. L'école Polytechnique m'avait demandé de faire un cours sur la technologie et géopolitique, comment les technologies de la communication faisaient varier l'agencement politique du monde. Ça a donné un CD-ROM et un livre. J'ai adoré faire ça à Polytechnique, vraiment. À Toronto, j'ai aimé beaucoup, j'ai vraiment beaucoup aimé. D'abord, j'ai redécouvert Toronto, que je connaissais bien du temps que j'étais au devoir, parce que la publicité nationale était là-bas, j'y allais régulièrement, mais j'étais pas allé à Toronto depuis longtemps. Une ville unique, qui a plus de majorité, c'est un conglomérat de minorités, c'est assez intéressant de comment va évoluer la ville de Toronto. Et puis, je me suis reposé. La vérité, c'est ça. Je vous jure, la francophonie, c'était un rythme, c'était 7 jours par semaine et c'était vraiment beaucoup, beaucoup, beaucoup de travail. Et un jour, quelqu'un de l'opposition m'a téléphoné puis il m'a dit on cherche quelqu'un pour l'organisme fédéral qui s'appelle Droit et démocratie. Je pensais que le
1: siège... Encore un autre téléphone de votre père.
2: Je pensais que c'était à Ottawa. Je voulais pas aller à Ottawa. Je pense pas que ça va m'intéresser. Bon, on parle un peu. Puis il me dit écoute, le siège est à Montréal, c'est bon. Et ils cherchaient quelqu'un parce que ça prend l'accord de tous les partis politiques. Et ils avaient apparemment quelques difficultés à s'entendre entre eux. Et mon nom passait, sans doute parce que j'avais été absent, les gens me connaissaient plus. Non, les gens me connaissaient. Et j'ai regardé ça de très près. C'était une maison qui avait besoin d'être développée. J'ai toujours aimé ça, arriver quelque part et qu'il y ait du développement à faire. Et finalement, j'ai accepté. Ça fait 3 ans.
1: Dites-nous, c'est quoi Droit et démocratie? Quelle est cette maison dont vous parlez?
2: C'est un organisme créé par le Parlement fédéral, le gouvernement de M. Mulroney en 88, qui crée des programmes de coopération avec les pays en développement en matière de promotion, de protection des droits humains et en matière de soutien aux valeurs démocratiques, aux institutions démocratiques. Donc, on a des programmes, un peu comme la coopération, aujourd'hui en Afghanistan, au Maroc, en Haïti. On va en avoir en Égypte, en Jordanie, en Indonésie, autour de la Birmanie. On va travailler là, à compter de maintenant, en Chine. On travaille aussi dans les pays d'Asie centrale sur des projets de traduction dans leur langue d'ouvrages.
1: Mais pourquoi est-ce une initiative canadienne et non pas de l'ONU?
2: L'ONU a ses institutions. Louise Arbour préside le Haut Commissariat. On a un fonds commun, d'ailleurs, Droit et démocratie et le Haut Commissariat de Genève. C'est 88 ans, c'est... Le mur de Berlin va sauter un an après. Il y a des mouvements vers la démocratie dans le monde. Le Canada voit bien que un certain nombre de pays créent des institutions, le Danemark, la Hollande, la Suède. Et le Canada, il y a un grand débat sous M. Mulroney. Certains qui disent, on va confier ça aux fonctionnaires, et puis ça va être dans l'ensemble de nos politiques extérieures. Et d'autres qui disent, non, les fonctionnaires ne peuvent pas avoir la liberté requise. Parce que les liens avec les gouvernements, parce que les votes aux Nations Unies, on va créer un organisme totalement séparé, totalement indépendant, comme avaient fait les Danois. Ils se sont inspirés d'ailleurs des Danois. Et c'est M. Clark, Mme Vézina, Monique Landry, qui ont défendu auprès du Premier ministre l'idée de créer un organisme complètement indépendant. Et croyez-moi, il est complètement indépendant.
1: Le mandat est extrêmement large. Il est balisé par quatre grands champs. Développement démocratique, les droits des femmes, la mondialisation et les droits humains, et les droits des peuples autochtones. Mm-hmm. Si on regardait chacun...
2: Le développement démocratique, c'est ce qu'on vient d'évoquer juste avant, c'est-à-dire le travail qu'on fait dans des pays. C'est vraiment dans des pays. Par exemple, le Maroc. On est au Maroc les trois dernières années pour appuyer la tenue de 13 forums régionaux dans les différentes régions du Maroc sur la démocratie, un forum national, parce que et la société civile marocaine et l'État marocain souhaitaient des évolutions très profondes. Donc, le développement démocratique, c'est ce qu'on fait en Haïti, ce qu'on fait au Maroc, en Afghanistan, en Chine, en Birmanie, en Colombie, au Mexique. Bon, c'est le travail dans un pays. Le droit des femmes... C'est un des changements les plus profonds du 20e siècle que l'émergence de ce concept d'égalité et d'équité entre les genres. Et c'est sans doute la plus grande force aujourd'hui dans le monde de promotion des droits humains. Où qu'on soit, on est au Mali ou en Afghanistan, j'étais en Égypte, là en Égypte ou en Haïti, le mouvement des femmes... c'est pas dans le sens du féminisme, mais le mouvement des femmes dans le sens de l'égalité et de l'équité est puissant partout. Il n'y a pas d'endroit où il n'existe pas. Et c'est un vrai problème aussi. C'est même pas la question est-ce que les hommes, les femmes sont différents, c'est une telle évidence. C'est la question, est-ce qu'on est tous des êtres humains avec les mêmes droits? Et premièrement, et deuxièmement, si oui, si la réponse c'est oui, comme on le croit tous les deux, l'autre question c'est pourquoi donc y a-t-il des traitements différenciés pour les mêmes fonctions, pour le même travail, pour bon, et qu'il n'y a pas le même accès, quelquefois, à l'éducation, à la santé, etc. Donc, la deuxième thématique de nos travaux, droit et démocratie, c'est ça. C'est partout de venir en appui à ceux qui se battent pour l'égalité des genres.
1: Et ça, on n'a pas besoin d'aller dans les pays sous-développés.
2: Ah, il y a des pays sous-développés qui nous donnent des leçons. Vous savez, tout ce dont on est en train de parler, il n'y a pas de pays... J'ai presque envie de dire, il n'y a pas de pays qui sont en avance sur d'autres. C'est-à-dire que dans la mesure où la capacité de régression, elle est commune, c'est une recherche vraiment commune. Quand l'Inde, en 1992, fait un amendement à sa constitution qui prévoit que désormais, il va y avoir le tiers des femmes dans tous les gouvernements locaux et les gouvernements des États indiens, C'est un changement considérable. On parle de quotas, nous, et puis on n'a rien fait encore. Et aux dernières élections fédérales, le nombre de femmes au Parlement a diminué en nombre de femmes et en nombre de ministres aussi. Madame Flora McDonnell, qui était dans cette délégation de droit et démocratie qui revient d'Égypte, me racontait que la première femme élue au Parlement fédéral a été élue en 1921. Et qu'en 1951, il y avait toujours une seule femme au Parlement fédéral. Et quand elle a été élue au début des années 70, elles étaient cinq. C'est quand même assez extraordinaire. Aussi... Alors, le programme donc de soutien à l'égalité, c'est que les filles à l'école aussi, c'est pas une question de, c'est une question de respecter les cultures. Moi, je pense qu'on ne peut pas avoir le même rapport homme-femme partout dans le monde. Mais la question des droits, c'est est-ce qu'il y a quelques éléments fondamentaux au-delà de la religion, au-delà des cultures, au-delà de l'histoire, l'histoire qui remonte partout comme une espèce de force incroyable. Est-ce qu'il y a quelques éléments sur lesquels, quand même, comme humanité, on peut s'entendre? Et est-ce que dans ces éléments, cette égalité de tous les êtres humains peut apparaître dans cette liste-là? La troisième thématique, c'est la thématique des droits des peuples autochtones. On a cru, dans les années 40, dans les années 50, que la question des peuples autochtones était terminée. Qu'ils allaient entrer tranquillement dans le néant, qu'on avait réussi à régler cette histoire-là. Aujourd'hui, les 350 millions d'Autochtones dans le monde, en Australie, en Nouvelle-Zélande, en Asie, en Afrique, en Amérique évidemment, latine et en Amérique du Nord, au Canada, la question des Autochtones occupe une place considérable dans les débats politiques, dans les enceintes juridiques, les tribunaux, etc., dans les débats concernant l'aménagement des territoires, la propriété des terres, au niveau aussi des valeurs. Au niveau aussi des valeurs, les Autochtones ont des valeurs de grande portée. Le mouvement écologique ne le dit pas suffisamment. Le lien de l'homme et de la nature, l'intimité de la vie de la planète et de la vie des êtres humains, c'est les Autochtones qui nous l'enseignent le plus fortement. Ce qu'ils apportent aussi en termes de médecine traditionnelle, etc. La dimension spirituelle des Autochtones, mais aussi la dimension... Vous savez, on vit, nous, dans le petit espace sécularisé du monde. L'Europe de l'Ouest, un petit peu le Japon, nous, les États-Unis, etc. Mais si on pouvait faire un dessin que les gens qui nous écoutent verraient, l'espace laïcisé du monde, ça représente à peu près, je sais pas, un 15e de la population de la planète. Partout ailleurs, en Amérique latine, chez les peuples autochtones d'Amérique latine, en Afrique, que je connais bien, en Asie, l'autre dimension est pas omniprésente. L'autre dimension est forte. Elle conditionne une partie de la vie. Et les Autochtones nous réapprennent ça un peu, que notre façon un peu sèche, faire sur faire, dans le monde laïque, laïcisé, n'est pas l'alpha et l'oméga de la sagesse humaine.
1: Quand vous dites l'autre dimension, c'est le spirituel ou le religieux? Ou les deux?
2: Je pense que ce sont les deux dimensions. Il y a une dimension spirituelle liée au fait d'être un vivant. Et puis l'autre dimension de la foi, de la relation avec un système de représentation, de la création, de la responsabilité, c'est une autre affaire. Je pense les deux.
1: Vous aviez annoncé quatre thématiques, on en a vu trois, la mondialisation et les droits humains.
2: La dernière, c'est ça. La dernière, c'est... Je pense qu'on ne peut pas être une maison comme la nôtre qui s'intéresse de toute évidence au développement et qui place le développement humain au centre des droits, au centre de ses préoccupations, sans prendre note qu'il y a quand même la mondialisation. Je suis à Québec où il y a un congrès mondial sur la santé où je suis allé parler des droits à la santé. On a donc des collègues dans la maison qui suivent la négociation de l'Organisation mondiale du commerce pour voir comment elle a un impact ou négatif ou positif sur le déploiement réel, concret des droits. Dans le cas de l'OMC, a été posée la question d'accès aux médicaments, un accès universel aux médicaments. Dans une négociation commerciale, c'est des gens un peu fous comme nous qui, dans des caucus des droits humains autour de l'OMC, on disait à certains pays, allez-y, on va vous soutenir, etc. Et c'est les pays qui ont fait le travail. On suit beaucoup. Tout ce qui s'appelle, ce que les anglophones appellent « right to food », le droit à la nourriture, le droit à l'eau. Aujourd'hui, il y a 2 milliards 400 millions de personnes, pendant qu'on se parle, dont la préoccupation première, aujourd'hui, c'est de trouver la nourriture et le peu d'eau potable dont ils ont besoin pour survivre. Donc, ces questions, dans un monde qu'on dit maintenant globalisé, on le voit surtout par les questions de santé à cause des grandes pandémies, tout à coup les oiseaux apportent la grippe aviaire et puis le SARS et tout ça. Mais donc on a des collègues qui nous tiennent informés des négociations internationales qui ne peuvent plus éviter la question des droits. Il n'y a pas aujourd'hui, il n'y a aucune négociation internationale, il n'y en a pas, y compris sur le nucléaire, sur les ressources, etc., qui, à un moment donné, n'est pas obligé de reconnaître que là, il y a une question qui va se poser en termes des droits. Ça, parce qu'il y a maintenant, vous savez, il y a 60 ans après la Deuxième Guerre mondiale, le mot « droits humains » n'apparaissait nulle part dans le droit international, n'apparaissait nulle part dans les droits nationaux. Ça n'existait pas. C'est une formidable progression depuis 60-70 ans que ces mécanismes internationaux, ces conventions, ces institutions, les institutions nationales aussi, presque partout. Il y a quelques pays arriérés, Cuba, la Corée du Nord, la Birmanie, mais ben, la liste est très courte, qui n'ont pas joint le grand mouvement d'affirmation des droits.
1: Jean-Louis Roy, droit et démocratie fait l'inventaire de tous ces besoins, de cette situation dans le monde. Mais quel est votre poids et quel est votre agir sur des décisions, sur des gouvernements?
2: Écoutez, j'en sais rien. On travaille, on espère qu'on a de l'impact quelquefois. Je pense que dans le cas de l'OMC, il y a eu un impact. Nous, avec d'autres, on travaille à l'échelle mondiale, on travaille avec d'autres. On a beaucoup souhaité, on a beaucoup travaillé pour que la Commission des droits de Genève se transforme en Conseil des droits. Ça s'est fait. On ne prendra pas le crédit de ça, parce qu'on était dans des coalitions avec toutes sortes de monde. On vient de beaucoup travailler. Et ça a été lancé avant que je sois à droit et démocratie, j'en prends pas du tout le mérite, pour que les Nations Unies reconnaissent les droits des Autochtones. C'est en train de se faire avec une déclaration, 10 ans de négociation, et elle est arrivée à son terme. Ça va être soumis à l'Assemblée générale des Nations Unies à l'automne, vraisemblablement. On était là aussi dans des coalitions. On parlait des droits des femmes tantôt. Après le régime des talibans en Afghanistan, on a créé un bureau au Kaboul et on a soutenu 60 ONG femmes qui sortaient de la clandestinité. Ces femmes-là ont demandé que leurs droits soient reconnus dans la constitution de l'Afghanistan, la nouvelle constitution. Ça s'est fait. C'est pas nous, c'est nous avec d'autres. On travaille vraiment en coalition avec d'autres.
1: Dans le mouvement droit et démocratie, vous êtes structuré ou dépend un certain réseau. Et en parlant de ce réseau-là, vous avez dit que c'est un réseau pour créer de la pensée nouvelle.
2: Oui. De la pensée nouvelle, on vient de mettre un gros morceau tantôt sur la table. Je crois qu'il est plus possible pour l'Occident de penser le monde comme si le monde était laïcisé. Les religions, le rapport de l'Occident aux religions, ça veut dire le rapport de l'Occident avec les 5,2 milliards de personnes qui pensent qu'il y a des espaces laïcs intéressants, mais que ce ne sont pas les seuls. Et comment on va conjuguer avec ce monde-là? Ce n'est pas tout de les condamner et de dire que c'est des fondamentalistes parce qu'ils ne pensent pas comme nous, etc. Ça, c'est un premier problème. Le deuxième problème, comment l'Occident, sans tomber dans la culpabilité, etc., va se réconcilier avec l'histoire. L'histoire est aujourd'hui une force déterminante dans le monde. J'arrive du Proche-Orient, les gens te parlent des protectorats britanniques, te parlent de la fin du régime de Farouk et l'émergence du nationalisme de Nasser, et tout le monde est dans l'histoire. Le président d'Algérie dit qu'il faut que les Français s'excusent des crimes qu'ils ont commis pendant la colonisation. Clinton, quand il est président, va parler devant le Parlement des Indes. Il y a un député qui se lève et qui dit « Où étiez-vous l'Amérique ?» quand on était nous. Nous, on est dans un monde productiviste, dans un monde de rapports rapides, etc., qui a toujours un objectif et tout et tout. Beaucoup de gens sont encore dans la réflexion sur ce qui est arrivé, sur ce qui leur est arrivé depuis 3, depuis 5, depuis 8 générations. Là aussi, il faut produire de la pensée nouvelle. Et puis, il y a la question des cultures. Moi, la Convention sur la diversité culturelle m'a pas fait rêver, pas une minute. Et tous les jours, je regrette qu'on ait obtenu une enveloppe dans laquelle on met rien. C'est sympathique, le Québec, le Canada, tout le monde, c'est Mme Froulard, Mme Baudouin,
1: Mme Beauchamp.
2: Mme Beauchamp et tout ce monde-là qui disent, qu'est-ce qu'ils font aujourd'hui qu'ils faisaient pas il y a 6 mois? Si on a une convention sur la diversité culturelle, c'est pour faire quelque chose qu'on ne pouvait pas faire. Et on ne fait rien de plus. C'est la politique qui va découler de la convention qui est intéressante, des contenus de la convention. Et ce n'est pas vrai que le monde est en train de s'uniformiser culturellement. C'est une vision extrêmement limitée à l'Occident, à des producteurs audiovisuels européens, etc. Allez dire ça aux Indes, dont le cinéma est en train de s'épanouir, dont la musique est en train de s'épanouir, etc. Attendez que la Chine arrive dans l'espace culturel du monde. Il s'est vendu hier plus de billets pour aller voir des films indiens que de films américains. Nous, on n'a pas su préserver nos espaces culturels, notamment les Européens, qui ont laissé toute la distribution des produits aux sociétés américaines et qui se disent aujourd'hui, nos produits ne sont pas distribués. Il faut produire de la pensée nouvelle, mon cher.
1: Jean-Louis Roy, en 30 secondes, j'ai retenu de nos entretiens à propos de tout ce que vous avez fait. Vous parlez, j'ai adoré ça, j'ai aimé ça, j'ai eu beaucoup de plaisir, j'ai un grand souvenir. Vous êtes toujours aussi passionné.
2: C'est tout pour les autres de le dire, mais c'est sûr que je ne resterai pas une demi-heure de plus là où je suis si j'avais pas une vraie passion pour ce que je fais.
1: Merci Jean-Louis Roy.

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1: Bonjour, Monsieur Thomas de Coninck.
2: Bonjour.
1: Alors, ça me fait plaisir de vous trouver pour une nouvelle capsule sur le thème des repères éblouissants.
2: Oui.
1: Et j'ai remarqué qu'on insiste beaucoup sur la station debout de l'homme dans la théorie de l'évolution. J'aimerais savoir si on pourrait faire un lien avec les repères éblouissants du corps dont on a parlé précédemment.
2: Oh oui, tout à fait. La station debout est en effet un autre propre de l'être humain. Platon a cette magnifique image sur la fin du Timée quand il voit l'être humain comme... en quelque sorte planté dans le ciel, par la tête, n'est-ce pas ? C'est par la tête, il est tourné vers le ciel. Et par les pieds, ben, il est planté sur terre. Donc il est entre les deux, quoi. Il fait le pont entre les deux, entre ciel et terre. De par son corps, simplement, sa position caractéristique étant la position debout. Saint Grégoire de Nice avait admirablement souligné, qu'il est cité d'ailleurs par les auteurs contemporains, comme André, le paléanthropologue, comme André Leroy-Gourhan, dans ce ouvrage magnifique qui s'appelle Le geste et la parole, justement, fait observer que la main sort en quelque sorte de la bouche, et dans une métaphore ici, mais sort en quelque sorte de la bouche pour libérer la bouche, pour la rendre possible de parler, pour faire que la langue soit en quelque sorte libérée. Et c'est vrai que les autres animaux prennent les choses, ils n'ont pas de main. Proprement dites, bon, il y a des commencements là avec le singe et d'autres, il y a des choses qui ressemblent un peu à des mains, il y en a qui ressemblent de plus en plus à des mains, mais ce ne sont pas du tout les mains comme on l'a expliqué dans un autre entretien au sens de la puissance créatrice infinie là, de la main. Les animaux prennent les choses avec leur gueule, pour ainsi dire, hein, mais en somme, ils seraient capables de parler, ils peuvent pas assez. Il fallait que la langue soit capable de parler aussi bien que aussi bien sûr de goûter par ailleurs. Donc pour cela, il fallait quelque chose comme la station droite pour que ses fonctions, celle de la main, la créativité, le faire, F-A-I-R-E, et la bouche, l'expression de la

0: l'être est se révèle dans le plus parfait des animaux, le plus étonnant, le plus éblouissant, si on prend le terme des repères éblouissants, le plus éblouissant des animaux, et qui sera chanté d'ailleurs comme tel par les plus grands poètes comme Sophocle dans Antigone, là, qui a fait dire au cœur, hein, un passage du cœur qui chante la merveille de l'être humain, qui est l'être humain. Et Shakespeare dans Hamlet a aussi un magnifique passage sur la splendeur de l'être humain, encore une fois, mais qui est exprimé dans les deux cas, surtout par, bien sûr, son intelligence. In apprehension, how like a god, dit Hamlet, ça saisit comme il ressemble à un dieu. Donc les plus grands poètes n'ont pas craint de chanter la grandeur de l'être humain sur le plan même physique, sur le plan, puis on le voit dans les arts, Michel-Ange, etc. Enfin, l'art de Vinci, le corps humain, même Rembrandt pour le visage, hein, et ainsi de suite, avec même le visage du vieillard. C'est prodigieux comme les arts témoignent justement encore de cette caractère inouï de l'être humain.
1: Mais si je comprends bien, si l'être humain est arrivé à la station debout, est-ce qu'on pourrait dire que, contrairement peut-être aux animaux qui avaient peut-être rien à dire, ce serait parce que l'homme avait quelque chose à dire?
0: Oui. Pour qu'il puisse dire, il fallait que la fonction de prendre les choses par sa bouche, c'est-à-dire par terre, là, comme font les bêtes, qu'il soit dégagé de ça, parce que sans ça, il n'aurait pas pu parler. Il aurait été pris tout le temps par la nourriture. Il l'est déjà pas mal, là, par ailleurs. Mais il aurait été, c'est ça. Ça, la bête n'a pas de langue au sens de l'organe de la parole, c'est très clair. Elle a une langue au sens de goûter les choses, parce que c'est que le sens du goût, à vrai dire, de mon chien ou de mon chat, si vous voulez, là, mais... Il y a quand même un certain discernement, un commencement. Mais chez l'être humain, évidemment, c'est beaucoup plus développé, s'apérer, goûter, renvoie à sapientia, enfin, sapientia, qui veut dire sagesse, renvoie à s'apérer, qui veut dire goûter, enfin, discerner. Hein. Mais ça, c'est autre chose. L'autre aspect aussi de la langue humaine. Oh, il y a beaucoup à dire. Mais de loin, c'est de loin la dimension intellectuelle qui est la plus prodigieuse, étonnante. On ne s'étonne pas assez devant ça. On est obsédé aujourd'hui par l'intelligence qu'on appelle à tort intelligence artificielle, des robots qu'on fabrique, mais c'est, faut s'étonner, c'est le fait que c'est la main humaine qui est capable d'inventer des machines comme ça, des robots, et d'aller faire performer de plus en plus, comme si, mais c'est nul, un robot. Tout à fait nul, par ailleurs. Et c'est parce qu'on ne se rend pas assez compte de la grandeur de l'être humain, qu'on veut transhumanisme et tout ça, on voudrait faire des êtres qui sont encore plus parfaits, mais ce seraient des êtres qui seraient encore fabriqués par nous et qui ne pourront jamais dépasser l'être humain, jamais.
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Je me suis ainsi préparé à la mort, mais pas à la vieillesse. J'en suis désemparé. Jusqu'en avril 2005, je peux dire que je ne me sentais pas une vieille femme. Je pouvais encore travailler à écrire jusqu'à 1h du matin, bien que plus difficilement je me déplaçais seule. J'étais sur le point de faire une tournée, Bruxelles, Paris, Genève, Grasse. Arrivée en Belgique, au moment de commencer une conférence, voilà que je suis prise d'une douleur telle que je m'effondre. Presque évanouie, j'entends « Vite, elle tombe dans le coma !» Un petit calcul dans le canal cholédoque m'a littéralement jetée par terre. Même après 4 mois de soins, je ne suis plus comme avant. J'ai besoin d'aide, au lever comme au coucher. J'ai besoin d'une chaise roulante et de quelqu'un qui la pousse. Je me sens habituellement fatiguée, parfois somnolente. Me voici devenue vieille. Je n'étais pas prête à cela, à assumer, dans un abandon souriant, mon impuissance physique. Je m'étais constamment battue, au long de mon existence, contre des impuissances psychiques, affectives, spirituelles, mais mon corps avait tenu bon. Cette fois-ci, il me semble que je suis prise au cœur même de cet être Emmanuel. Je n'avais jamais ressenti à un tel point ce manque d'être, de vivre, de marcher, d'agir. Pour moi, c'est une véritable épreuve. Comment y répondre? Je ne sais même plus prier comme je le faisais. Je n'arrive plus à me concentrer sur l'au-delà, Dieu, le Christ. Mon imagination m'emporte et me voilà bien loin à chaque coup. Que faire? J'ai trouvé une réponse simple. Mon chapelet. Il est devenu mon arme. Ce chapelet, je le dis toute la journée. Je le dis pendant la nuit. Il a d'autant plus de valeur qu'il m'a été donné en main propre par le pape Jean-Paul II à Lourdes, le 15 août 2004. Je revois cet homme qui, quasiment anéanti physiquement, a voulu prier à genoux devant la grotte et ne l'a pas pu. Il s'est écroulé, son entourage l'a retenu et assis. Il a articulé quelques mots. « Je suis venu, malade, prier avec vous, malade. » Je comprends aujourd'hui, à son exemple, que ma vocation première, vivre avec et pour les pauvres, se réalise dans ma vocation actuelle. Appauvri de corps, me voici peut-être maintenant plus proche des pauvres dans leur chair, les malades, les handicapés, les vieillards. Je suis plus que jamais leur semblable. Voici pour le vivre avec. Mais comment vivre pour eux? Du haut du ciel, Jean-Paul II m'encourage à intensifier ma prière pour eux et pour le monde. Pendant que mes doigts font défiler les grains, je médite facilement toutes les étapes du mystère de la vie du Christ, parce que je peux les imaginer, et imaginer la présence de la Vierge à chacune d'elles, intercédant elle-même auprès de son Fils pour les pauvres et pécheurs que nous sommes, et moi avec elle. Aussi, c'est encore le temps du plus grand amour. Je n'ai plus rien à partager. Je ne peux plus patauger avec mon corps dans les ordures d'un bidonville, mais je peux plonger mon âme avec le Christ dans le drame infernal que vit la planète. Je n'oublie pas la sentence de Pascal. Le Christ est en agonie jusqu'à la fin du monde. Il ne faut pas dormir durant ce temps. Ne dors pas, Emmanuel. Reste aux aguets, tendu vers le crépitement des armes, le gémissement des blessés, l'agonie des mourants, écartelé entre des hommes désespérés et un Dieu invisible. Reste debout, auprès des cadavres que la terre engloutit chaque jour, avec la Vierge du Vendredi Saint qui présente au Père son Fils mort pour qu'il le ressuscite. Entre dans son espérance et sa prière. Offre avec elle au Père tous les morts de la terre. Ils ressusciteront avec le Christ. Ne dors pas, Emmanuel. Ne laisse pas s'éteindre la flamme. Reste solidaire dans ta prière. Jésus, mon bien-aimé, toi qui as vaincu la douleur et la mort de l'homme par ta douleur et ta mort de Dieu incarné, dévoile-nous ton mystère. Est-ce un secret d'amour? Est-ce vrai que, par l'amour, la douleur devient compassion, don du cœur à un frère, à une sœur qui souffre? Est-ce vrai que, par l'amour, la mort devient vie
entrer dans la résurrection. Jésus, mon bien-aimé, apprends-nous le sens de la douleur, de l'impuissance et de la mort. Apprends-nous la science d'amour, l'amour plus fort que la souffrance, l'amour plus fort que la mort.

pour toujours dans l'amour. Je veux achever ces confessions parce que, bientôt, j'accomplirai éternellement une action de grâce. Le jour de ma première communion, une alliance a été scellée entre Jésus et la petite Madeleine. Depuis, c'est-à-dire près de 90 ans, rares ont été les jours où mon cœur n'a pas palpité de ce mouvement d'amour qu'est la messe, l'Eucharistie, la communion dans l'action de grâce. C'est d'ailleurs le sens en grec du mot « Eucharistie », rendre grâce ou plus simplement remercier. Je dis merci à Dieu en faisant la rétrospective de ma vie. Dans la prière, je mesure la joie d'avoir pu contempler des victoires de l'amour et de la justice déjà acquises sur les forces de la mort. J'ai compris dans le silence de mes journées dorantes où et comment se déroule cette lutte. Elle se forme dans la simplicité du quotidien, lorsque l'intérêt personnel n'est pas le seul objectif de l'existence, mais que l'on est pris aux entrailles par le malheur des autres. J'ai compris aussi quel est son terme. L'action fraternelle du moment, libérée de ce qui corrompt, est animée d'un souffle d'éternité. L'ancien adage s'y vérifie. Ubi caritas et amor Deus ibi est. Où règne amour et charité, Dieu est là. Une spiritualité de l'action ne peut être qu'une spiritualité de la solidarité. Dans un même mouvement, nous touchons ici au présent et à l'éternel. Je dis merci à Dieu pour des victoires acquises sur une épreuve finalement plus difficile que les combats extérieurs. L'épreuve intérieure du doute sur Dieu, du doute sur moi-même, sur le sens de ma vie, l'épreuve de ma vieillesse et de ma mort prochaine. Toute épreuve, et surtout intérieure, a tendance à conduire au repli sur soi et à l'aveuglement sur le reste du monde. Tel problème personnel envahit notre champ de vision. Nous nous lamentons sur nous-mêmes. L'impasse dans laquelle nous entrons semble un abîme auquel il est impossible d'échapper. Pourtant, alors même que, retraité, je pensais vivre une régression par rapport au temps du plus grand amour expérimenté au Caire, de nouveaux espaces de relations inattendues se sont ouverts devant moi et je découvris de nouvelles formes d'action et de colloque avec Dieu. Ainsi, dès qu'on jette le regard vers l'autre et que l'on tend l'oreille aux cris du monde, tout bascule. Non seulement on n'est plus seul au monde, mais l'épreuve n'est plus vécue de la même manière. Désormais relationnelle, elle devient une part de communion, de co-vie, co-mort et co-résurrection. Les autres nous deviennent comme des jumeaux, tous ensemble engendrés de la même matrice, portant le même fardeau, tendus du même désir et marchant encordés vers un unique devenir. Finalement, j'ai pu comprendre que tout cela forme un tout indivisible. L'homme est un tout, quoi qu'il ressente dans son cœur ou agisse dans le monde, et c'est la même personne qui transpose au dehors ce qui l'agite au dedans. Nul ne peut échapper à la préoccupation de lui-même, y compris dans l'action la plus désintéressée. Mais il peut se produire un phénomène de fusion. Je demeure moi-même, mais je souffre de ce dont l'autre souffre. Il est entré en moi, il est une partie de moi, et je me reconnais en lui. Il suffit d'aimer, et tout s'unifie. Je dis merci à Dieu de m'avoir fait expérimenter que rien n'est jamais acquis. Je croyais bénéficier de ma retraite comme un soldat de ses lauriers après le champ de bataille. D'autres champs de bataille m'attendaient, mais c'était toujours la même guerre. Dans l'épreuve de l'activisme et de la notoriété, comme dans l'épreuve de la vieillesse, il s'agit toujours de faire la cuisante expérience de sa faiblesse, de son néant, de son incapacité. C'est toujours le même tunnel dans lequel on s'avance, le tunnel du manque. Mais c'est toujours aussi la même arme qui permet la victoire du moment, triomphant de la dernière défaite. À chaque coup, il s'agit de retrouver la pauvreté comme capacité de Dieu. L'abîme de notre pauvreté est ouverture à Dieu, car Dieu ne peut entrer que dans le vide. Dieu est appelé par notre vide et s'y engouffre. Dieu, le Tout-Puissant, s'est lui-même fait pauvre et faible. La pauvreté, c'est le point de ralliement entre Dieu et nous.

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Je dis merci à Dieu de m'avoir donc fait chercher et se faisant découvrir la pauvreté. La pauvreté est capacité d'amour. L'amour, toute forme d'amour, suppose un dépouillement du cœur qui se reconnaît tel qu'il est, incomplet. Où qu'il soit et quel qu'il soit, dans tout être humain, il y a un trou. J'ai essayé de le confesser. Mais ce trou n'est pas un trou noir, comme ces corps célestes qui engloutissent tout. Bien au contraire, il est ouverture à la lumière, à l'autre et à son appel. Même inconsciemment, chacun attend cet appel. Y répondre, c'est se sentir davantage humain, vivant. Et cela aussi n'est jamais achevé. Tout amour est fragile et chaque réponse est à réitérer. Au bilan de ma vie, je constate que, à mesure que l'expérience de mon néant se faisait plus radicale, mûrissait chaque fois la réponse d'un amour plus vrai. Je crois que l'anéantissement dernier, la mort, sera aussi la porte définitivement ouverte à l'amour. Je crois que l'amour est un, qu'il se rapporte à Dieu ou à l'homme. Ceux qui aiment l'homme sont aussi, sans toujours s'en rendre compte, des amants de Dieu. Pour toujours dans l'amour. Il est si simple d'aimer, car l'amour n'est pas un idéal perdu dans les nuages. Il est dans la vie de tous les jours, dans la simplicité même de la vie. Lorsque je proclame que l'amour est plus fort que la mort, je ne dis pas qu'il est ailleurs que dans l'expérience quotidienne. Il ne faut pas se figurer qu'il s'agisse de quelque chose d'extraordinaire. Je vois autour de moi quantité de gens qui, sans qu'ils s'en doutent, posent tous les jours des actes d'intérêt pour quelqu'un d'autre, un prochain, enfant, conjoint, collègue. Et la réciproque est vraie. Qui n'a pas bénéficié dans sa vie, à l'une ou l'autre occasion, d'une main tendue, d'une oreille qui écoute, d'un cœur qui compatit? Cela n'empêche pas qu'il puisse y avoir aussi, et dans les mêmes actes, de l'égoïsme exacerbé. Inextricablement, il y a de l'un et de l'autre, des forces de vie et de mort intimement mêlées. Cependant, au-delà de la mort, il appartiendra à Dieu seul de séparer le bon grain de l'ivraie, et nous retrouverons avec étonnement tous les instants de nos vies où nous avons su sortir de nous-mêmes. Enfin, je dis merci à Dieu pour toi, ami lecteur, car j'ai écrit ce livre un peu pour moi, mais surtout pour toi. J'ignore le regard que tu poses sur toi-même en lisant ces lignes. Portant comme chacun le poids du quotidien et des ans, peut-être es-tu plein d'espérance, dans le bonheur d'horizons possibles ou de réussites accomplies? Peut-être au contraire sens-tu le malheur rôder aux alentours? Le passé est vécu comme un échec et il n'est pas d'échappée. Comme chacun de nous, peut-être es-tu tour à tour dans l'un ou l'autre sentiment à la fois. Or, du point de vue de l'éternité, tout cela est relatif. Certes, il est des vies plus ou moins réussies, selon le seul critère qui vaille, leur poids d'amour. Mais selon ce même critère, et quelles que soient les apparences, aucune vie n'est un échec, et aucune n'est en soi une victoire. L'amour, en effet, n'a pas de limite. Il n'est jamais acquis, il n'est jamais pur. Nul ne peut dire ici-bas qu'il a parfaitement aimé. Nul ne peut dire, à l'inverse, que tout est perdu. Même pour ceux qui n'ont pas réussi à aimer, qui ont

ton cœur. Tu y trouveras la flamme d'amour, celle qui cherche le bonheur des autres, celle qui donne le sens de la vie et de la mort. Sois sûr que nous nous retrouverons dans l'éternité. Celui qui aime ne meurt pas. C'est un mystère incommensurable, mais je l'ai vécu et j'en ai vécu. Pour toi, ami lecteur, je veux donc confesser de toutes mes dernières forces que, quoi qu'il advienne, finalement, c'est toujours le temps du grand amour.

Postface aux confessions de Sœur Emmanuel, par Philippe Assot, pour le 99e anniversaire d'Emmanuel. Sœur Emmanuel nous aura quittés quand ces lignes seront lues. À l'heure où je les écris, cependant, elle est bien vivante. À 99 ans, elle enrage d'avoir été rattrapée par la vieillesse, de ne plus pouvoir, comme auparavant, travailler jusque tard dans la nuit. Elle somnole souvent, a besoin d'une assistance respiratoire, ne quitte son fauteuil roulant que pour son lit. Mais son esprit est clair. Elle gagne surtout en sérénité. Son regard sur elle-même s'apaise. Elle reçoit toujours de nombreuses visites et des coups de fil et est tenue au courant des projets et réalisations de ses associations. Nous venons, il y a quelques mois, de réaliser des entretiens destinés à un documentaire. Sœur Emmanuel, le cœur et l'esprit. Nous continuons de mettre par écrit sa réflexion. Notre collaboration se poursuit. Celle-ci a débuté en 1993. De retour en France, Sœur Emmanuel me demanda de l'aider à rédiger ses confessions d'une religieuse. 7 ans auparavant, lors d'une de ses tournées au profit des enfants du Soudan, nous nous étions rencontrés pour la première fois. Experte en ressources humaines, attentive à repérer toutes les compétences susceptibles de servir ses projets, elle avait pris note de mes recherches en théologie et en sciences du langage. Bref, comme d'autres personnages célèbres, elle avait besoin auprès d'elle de quelqu'un qui sache écrire. Depuis, nous n'avons pas cessé de dialoguer, de travailler avec plus ou moins de fréquence selon les échéances de ses autres publications, de reprendre, compléter et corriger encore et encore les confessions d'une religieuse. Dans leur postface, je voudrais éclairer le lecteur sur cet ouvrage, sur l'histoire de sa rédaction et quelques-uns de ses fils directeurs, voulu ou implicite. Ce faisant, je voudrais surtout enrichir la connaissance d'une femme, une religieuse qui a désiré livrer un ultime témoignage de sa pensée et de son action, ou, pour être plus exact, de sa pensée en action. Un livre, le premier et le dernier. Les Confessions sont le premier et le dernier livre que Sœur Emmanuel a écrit. Elle en forma le projet dès son séjour au Caire. Si l'on accepte un recueil d'anecdotes, chiffonnière avec les chiffonniers, ce fut donc sa première véritable entreprise littéraire. Destinée à une publication posthume, elle fut constamment reprise et augmentée jusqu'au mois d'août 2006. Sœur Emmanuel considéra alors son dernier témoignage achevé. Le premier et le dernier, cela peut laisser entendre qu'il n'y en eut pas d'autre. De fait, à part quelques opuscules rédigés au fil de la plume, tous les titres publiés entre-temps ont fait l'objet d'un intense travail de rédaction. Plusieurs co-auteurs ont mis en forme la pensée et l'expression de Sœur Emmanuel. Nous avons tous deux décidé qu'il en serait autrement des confessions. En raison de sa nature, cette ultime prise de parole devait être au plus proche de l'expression première de son auteur. Les Confessions sont donc le seul livre qui reflète, à peu près tel quel, l'écriture de Sœur Emmanuel. Postface aux Confessions de Sœur Emmanuel, par Philippe Assot, pour le 99e anniversaire d'Emmanuel. Revenons à leur point de départ. En 1985, inspirée par les œuvres autobiographiques de Saint-Augustin, de Rousseau, et dans une moindre mesure, mais j'y reviendrai, de Sainte Thérèse d'Avila, Sœur Emmanuel voulut tenter, à sa manière, un récit authentique, sans rien cacher. Puisque d'autres l'avaient fait, ne pouvait-elle pas s'y risquer elle aussi, et être utile en cela? Quelles raisons profondes la poussèrent? Elle en exprime certaines. Mais il leur faut ajouter 2 motivations. Elle avait, en premier lieu, la conviction d'être à l'heure du bilan d'une vie exceptionnelle. Pour une religieuse, ce bilan ne pouvait qu'être spirituel, relecture des chemins par où Dieu l'avait conduite. La seconde était provoquée par sa notoriété naissante. Un sentiment ne ferait que s'accroître avec sa popularité. Plus son image se faisait médiatique, plus son audience grandissait, et plus elle éprouvait le besoin de rectifier le tir, de corriger l'excès de louanges reçus par l'aveu de ses faiblesses, de ses doutes, de son néant. Pratiquante très assidue du sacrement de la réconciliation, la confession justement, elle se proposait donc tout ensemble un examen de conscience radicalement honnête et une proclamation, une confession de sa foi.
le cheminement de la rédaction en fut sinueux. Coïncidence dont l'existence a le secret, il commença là où il serait achevé.

Cette première portion de l'émission Musique et Monde s'achève et vous y avez entendu la voix de Anne Dupéré nous présentant un extrait du livre « Confession d'une religieuse, sœur Emmanuel », version imprimée et audio parue aux éditions Flammarion. Montage assuré par Mario Blouin. Demeurez des nôtres pour la seconde partie de Musique et Monde dans un univers purement instrumental grâce aux choix musicaux de Mario Blouin.

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C'était Musique et Monde. Choix musicaux et montage de l'émission, Mario Blouin. L'ouvrage présenté est intitulé « Confession d'une religieuse, sœur Emmanuelle ». Narration, Anne Dupéré.

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0: Alors, elle leva les yeux en regardant le ciel, puis elle me dit en joignant les mains à la hauteur de la poitrine.
1: Que soy era Immaculada Concepción. Je suis l'Immaculée Conception.

Seigneur notre Père, nous voulons te bénir, toi qui nous as inventés au cœur de cette création qui ne cesse de nous parler de toi. Nous te bénissons pour le premier-né d'entre les morts, Jésus, ton Fils, notre Seigneur. C'est en lui que toute la création est dans l'espérance de la rédemption. Esprit Saint, toi qui ne cesses de renouveler le monde, par la puissance de ton amour, puissions-nous garder l'espérance tout au cours de nos journées, les journées qui nous sont accordées pour vivre notre vie, notre existence, et faire en sorte que même si nous traversons la souffrance, nous savons que cette humanité est entrée dans la rédemption. Marie, toi qui es la nouvelle Ève, toi qui es la mère des vivants, tu nous entends. Tu entends le cri de nos

Au nom du Père et du Fils et du Saint-Esprit, Amen. Premier mystère glorieux, la résurrection de Jésus à Jérusalem. Tu avais dit, Jésus, « Je suis la résurrection et la vie. Celui qui croit en moi ne mourra jamais. » Oui, nous croyons en toi, Jésus. Rien ne pourra nous séparer de ton amour, ni la détresse, ni l'angoisse, ni la mort, ni la vie. Marie, sois avec nous, cette mère du ressuscité, qui vient nous aider à nous rappeler à faire sans cesse mémoire de la résurrection de Jésus, victorieux du mal et de la mort. Notre Père qui es aux cieux, que ton nom soit sanctifié, que ton règne vienne, que ta volonté soit faite sur la terre comme au ciel. Donne-nous aujourd'hui notre pain de ce jour. Pardonne-nous nos offenses comme nous pardonnons aussi à ceux qui nous ont offensés. Et ne nous laisse pas entrer en tentation, mais délivre-nous du mal. Je te salue Marie, pleine de grâce. Le Seigneur est avec toi. Tu es bénie entre toutes les femmes, et Jésus, le fruit de tes entrailles, est béni. Sainte Marie, Mère de Dieu, prie pour nous pécheurs, maintenant et à l'heure de notre mort. Amen. Je te salue, Marie, pleine de grâce. Le Seigneur est avec toi. Tu es bénie entre toutes les femmes, et Jésus, le fruit de tes entrailles, est béni. Sainte Marie, Mère de Dieu, prie pour nous pécheurs, maintenant et à l'heure de notre mort. Amen. Je te salue, Marie, pleine de grâce. Le Seigneur est avec toi. Tu es bénie entre toutes les femmes, et Jésus, le fruit de tes entrailles, est béni. Sainte Marie, Mère de Dieu, prie pour nous pécheurs, maintenant et à l'heure de notre mort. Amen. Je te salue, Marie, pleine de grâce. Le Seigneur est avec toi. Tu es bénie entre toutes les femmes, et Jésus, le fruit de tes entrailles, est béni. Sainte Marie, Mère de Dieu, prie pour nous pécheurs, maintenant et à l'heure de notre mort. Amen. Je te salue, Marie, pleine de grâce. Le Seigneur est avec toi. Tu es bénie entre toutes les femmes, et Jésus, le fruit de tes entrailles, est béni. Sainte Marie, Mère de Dieu, prie pour nous pécheurs, maintenant et à l'heure de notre mort. Amen. Je te salue, Marie, pleine de grâce. Le Seigneur est avec toi. Tu es bénie entre toutes les femmes, et Jésus, le fruit de tes entrailles, est béni. Sainte Marie, Mère de Dieu, prie pour nous pécheurs, maintenant et à l'heure de notre mort. Amen. Je te salue, Marie, pleine de grâce. Le Seigneur est avec toi. Tu es bénie entre toutes les femmes, et Jésus, le fruit de tes entrailles, est béni. Sainte Marie, Mère de Dieu, prie pour nous pécheurs, maintenant et à l'heure de notre mort. Amen. Je te salue, Marie, pleine de grâce. Le Seigneur est avec toi. Tu es bénie entre toutes les femmes, et Jésus, le fruit de tes entrailles, est béni. Sainte Marie, Mère de Dieu, prie pour nous pécheurs, maintenant et à l'heure de notre mort. Amen. Je te salue, Marie, pleine de grâce. Le Seigneur est avec toi. Tu es bénie entre toutes les femmes, et Jésus, le fruit de tes entrailles, est béni. Sainte Marie, Mère de Dieu, prie pour nous pécheurs, maintenant et à l'heure de notre mort. Amen. Je te salue, Marie, pleine de grâce.

grâce. Le Seigneur est avec toi. Tu es bénie entre toutes les femmes, et Jésus, le fruit de tes entrailles, est béni. Sainte Marie, Mère de Dieu, prie pour nous, pécheurs, maintenant et à l'heure de notre mort. Amen. Gloire au Père et au Fils et au Saint-Esprit, ô Dieu qui est, qui était et qui vient, pour les siècles des siècles. Amen. Deuxième mystère glorieux, l'ascension de Jésus au ciel. Jésus, tu as dit à tes apôtres un jour, « Que votre cœur ne se trouble pas. Vous croyez en Dieu, croyez aussi en moi. » Oui, Jésus, nous savons que là où tu es, tu nous prépares une place. Et nous savons que tu travailles avec nous. Oui, Marie, dans cette confiance que Jésus nous a faite, de travailler tous les jours avec lui dans son royaume, soutiens-nous, Marie, dans notre espérance. Notre Père qui es aux cieux, que ton nom soit sanctifié, que ton règne vienne, que ta volonté soit faite sur la terre comme au ciel. Donne-nous aujourd'hui notre pain de ce jour. Pardonne-nous nos offenses comme nous pardonnons aussi à ceux qui nous ont offensés. Et ne nous laisse pas entrer en tentation, mais délivre-nous du mal. Je te salue Marie, pleine de grâce. Le Seigneur est avec toi. Tu es bénie entre toutes les femmes. Et Jésus, le fruit de tes entrailles, est béni. Sainte Marie, Mère de Dieu, prie pour nous pécheurs, maintenant et à l'heure de notre mort. Amen. Je te salue, Marie, pleine de grâce. Le Seigneur est avec toi. Tu es bénie entre toutes les femmes, et Jésus, le fruit de tes entrailles, est béni. Sainte Marie, Mère de Dieu, prie pour nous pécheurs, maintenant et à l'heure de notre mort. Amen. Je te salue, Marie, pleine de grâce. Le Seigneur est avec toi. Tu es bénie entre toutes les femmes, et Jésus, le fruit de tes entrailles, est béni. Sainte Marie, Mère de Dieu, prie pour nous pécheurs, maintenant et à l'heure de notre mort. Amen. Je te salue, Marie, pleine de grâce. Le Seigneur est avec toi. Tu es bénie entre toutes les femmes, et Jésus, le fruit de tes entrailles, est béni. Sainte Marie, Mère de Dieu, prie pour nous pécheurs, maintenant et à l'heure de notre mort. Amen. Je te salue, Marie, pleine de grâce. Le Seigneur est avec toi. Tu es bénie entre toutes les femmes, et Jésus, le fruit de tes entrailles, est béni. Sainte Marie, Mère de Dieu, prie pour nous pécheurs, maintenant et à l'heure de notre mort. Amen. Je te salue, Marie, pleine de grâce. Le Seigneur est avec toi. Tu es bénie entre toutes les femmes, et Jésus, le fruit de tes entrailles, est béni. Sainte Marie, Mère de Dieu, prie pour nous, pécheurs, maintenant et à l'heure de notre mort. Amen. Je te salue, Marie, pleine de grâce. Le Seigneur est avec toi. Tu es bénie entre toutes les femmes, et Jésus, le fruit de tes entrailles, est béni. Sainte Marie, Mère de Dieu, prie pour nous pécheurs, maintenant et à l'heure de notre mort. Amen. Je te salue, Marie, pleine de grâce. Le Seigneur est avec toi. Tu es bénie entre toutes les femmes, et Jésus, le fruit de tes entrailles, est béni. Sainte Marie, Mère de Dieu, prie pour nous pécheurs, maintenant et à l'heure de notre mort. Amen. Je te salue, Marie, pleine de grâce. Le Seigneur est avec toi. Tu es bénie entre toutes les femmes, et Jésus, le fruit de tes entrailles, est béni. Sainte Marie, Mère de Dieu, prie pour nous pécheurs, maintenant et à l'heure de notre mort. Amen. Je te salue, Marie, pleine de grâce. Le Seigneur est avec toi. Tu es bénie entre toutes les femmes, et Jésus, le fruit de tes entrailles, est béni. Sainte Marie, Mère de Dieu, prie pour nous pécheurs, maintenant et à l'heure de notre mort. Amen. Gloire au Père et au Fils et au Saint-Esprit,
Ô Dieu qui es, qui était et qui vient, pour les siècles des siècles. Amen.

Troisième mystère glorieux, la Pentecôte. Le soir de la résurrection, Jésus, en soufflant sur les apôtres, tu dis « Recevez l'Esprit Saint ». Les péchés seront remis à ceux à qui vous les remettrez, seront retenus à ceux à qui vous les retiendrez. Oui, Seigneur, tu as donné ce pouvoir de la rémission des péchés. Marie, toi qui es l'Immaculée Conception, viens nous aider à faire confiance à ce pardon que Jésus nous accorde par le cœur de l'Église, cette Église animée de la puissance de l'Esprit. Notre Père qui es aux cieux, que ton nom soit sanctifié, que ton règne vienne, que ta volonté soit faite sur la terre comme au ciel. Donne-nous aujourd'hui notre pain de ce jour. Pardonne-nous nos offenses comme nous pardonnons aussi à ceux qui nous ont offensés. Et ne nous laisse pas entrer en tentation, mais délivre-nous du mal. Je te salue Marie, pleine de grâce. Le Seigneur est avec toi. Tu es bénie entre toutes les femmes, et Jésus, le fruit de tes entrailles, est béni. Sainte Marie, Mère de Dieu, prie pour nous pécheurs, maintenant et à l'heure de notre mort. Amen. Je te salue Marie, pleine de grâce. Le Seigneur est avec toi. Tu es bénie entre toutes les femmes, et Jésus, le fruit de tes entrailles, est béni. Sainte Marie, Mère de Dieu, prie pour nous pécheurs, maintenant et à l'heure de notre mort. Amen. Je te salue Marie, pleine de grâce. Le Seigneur est avec toi. Tu es bénie entre toutes les femmes, et Jésus, le fruit de tes entrailles, est béni. Sainte Marie, Mère de Dieu, prie pour nous pécheurs, maintenant et à l'heure de notre mort. Amen. Je te salue Marie, pleine de grâce. Le Seigneur est avec toi. Tu es bénie entre toutes les femmes, et Jésus, le fruit de tes entrailles, est béni. Sainte Marie, Mère de Dieu, prie pour nous pécheurs, maintenant et à l'heure de notre mort. Amen. Je te salue Marie, pleine de grâce. Le Seigneur est avec toi. Tu es bénie entre toutes les femmes, et Jésus, le fruit de tes entrailles, est béni. Sainte Marie, Mère de Dieu, prie pour nous pécheurs, maintenant et à l'heure de notre mort. Amen. Je te salue Marie, pleine de grâce. Le Seigneur est avec toi. Tu es bénie entre toutes les femmes, et Jésus, le fruit de tes entrailles, est béni. Sainte Marie, Mère de Dieu, prie pour nous pécheurs, maintenant et à l'heure de notre mort. Amen. Je te salue Marie, pleine de grâce. Le Seigneur est avec toi. Tu es bénie entre toutes les femmes, et Jésus, le fruit de tes entrailles, est béni. Sainte Marie, Mère de Dieu, prie pour nous pécheurs, maintenant et à l'heure de notre mort. Amen. Je te salue Marie, pleine de grâce. Le Seigneur est avec toi. Tu es bénie entre toutes les femmes, et Jésus, le fruit de tes entrailles, est béni. Sainte Marie, Mère de Dieu, prie pour nous pécheurs, maintenant et à l'heure de notre mort. Amen. Je te salue Marie, pleine de grâce. Le Seigneur est avec toi. Tu es bénie entre toutes les femmes, et Jésus, le fruit de tes entrailles, est béni. Sainte Marie, Mère de Dieu, prie pour nous pécheurs, maintenant et à l'heure de notre mort. Amen. Je te salue Marie, pleine de grâce. Le Seigneur est avec toi. Tu es bénie entre toutes les femmes, et Jésus, le fruit de tes entrailles, est béni. Sainte Marie, Mère de Dieu, prie pour nous pécheurs, maintenant et à l'heure de notre mort. Amen. Gloire au Père et au Fils et au Saint-Esprit, au Dieu qui est, qui était et qui vient, pour les siècles des siècles. Amen. Quatrième mystère glorieux, l'Assomption de Marie au ciel.
Oui, Marie, le Seigneur fit pour toi des merveilles. Saint est son nom. Tu es montée, Marie, et tu communies à la sainteté de Dieu, le Père, le Fils et l'Esprit Saint. Tu es resplendissante dans la sainteté de Dieu. Marie, garde-nous dans cette joie, cette attente, puisque nous aussi un jour, nous serons dans cette gloire que le Seigneur nous a promise. Notre Père qui es aux cieux, que ton nom soit sanctifié, que ton règne vienne, que ta volonté soit faite sur la terre comme au ciel. Donne-nous aujourd'hui notre pain de ce jour. Pardonne-nous nos offenses comme nous pardonnons aussi à ceux qui nous ont offensés. Et ne nous laisse pas entrer en tentation, mais délivre-nous du mal. Je te salue, Marie, pleine de grâce. Le Seigneur est avec toi. Tu es bénie entre toutes les femmes. Et Jésus, le fruit de tes entrailles, est béni. Sainte Marie, Mère de Dieu, prie pour nous pécheurs, maintenant et à l'heure de notre mort. Amen. Je te salue, Marie, pleine de grâce. Le Seigneur est avec toi. Tu es bénie entre toutes les femmes, et Jésus, le fruit de tes entrailles, est béni. Sainte Marie, Mère de Dieu, prie pour nous pécheurs, maintenant et à l'heure de notre mort. Amen. Je te salue, Marie, pleine de grâce. Le Seigneur est avec toi. Tu es bénie entre toutes les femmes, et Jésus, le fruit de tes entrailles, est béni. Sainte Marie, Mère de Dieu, prie pour nous pécheurs, maintenant et à l'heure de notre mort. Amen. Je te salue, Marie, pleine de grâce. Le Seigneur est avec toi. Tu es bénie entre toutes les femmes, et Jésus, le fruit de tes entrailles, est béni. Sainte Marie, Mère de Dieu, prie pour nous pécheurs, maintenant et à l'heure de notre mort. Amen. Je te salue, Marie, pleine de grâce. Le Seigneur est avec toi. Tu es bénie entre toutes les femmes, et Jésus, le fruit de tes entrailles, est béni. Sainte Marie, Mère de Dieu, prie pour nous pécheurs, maintenant et à l'heure de notre mort. Amen. Je te salue, Marie, pleine de grâce. Le Seigneur est avec toi. Tu es bénie entre toutes les femmes, et Jésus, le fruit de tes entrailles, est béni. Sainte Marie, Mère de Dieu, prie pour nous pécheurs, maintenant et à l'heure de notre mort. Amen. Je te salue, Marie, pleine de grâce. Le Seigneur est avec toi. Tu es bénie entre toutes les femmes, et Jésus, le fruit de tes entrailles, est béni. Sainte Marie, Mère de Dieu, prie pour nous pécheurs, maintenant et à l'heure de notre mort. Amen. Je te salue, Marie, pleine de grâce. Le Seigneur est avec toi. Tu es bénie entre toutes les femmes, et Jésus, le fruit de tes entrailles, est béni. Sainte Marie, Mère de Dieu, prie pour nous pécheurs, maintenant et à l'heure de notre mort. Amen. Je te salue, Marie, pleine de grâce. Le Seigneur est avec toi. Tu es bénie entre toutes les femmes, et Jésus, le fruit de tes entrailles, est béni. Sainte Marie, Mère de Dieu, prie pour nous pécheurs, maintenant et à l'heure de notre mort. Amen. Je te salue, Marie, pleine de grâce. Le Seigneur est avec toi. Tu es bénie entre toutes les femmes, et Jésus, le fruit de tes entrailles, est béni. Sainte Marie, Mère de Dieu, prie pour nous pécheurs, maintenant et à l'heure de notre mort. Amen. Gloire au Père et au Fils et au Saint-Esprit, ô Dieu qui est, qui était et qui vient, pour les siècles des siècles. Amen.

Cinquième mystère glorieux, le couronnement de Marie au ciel. Toutes les générations me diront bienheureuse. Oui, Marie, tu es la femme décrite dans l'Apocalypse, celle qui écrase la tête du serpent. Et le serpent atteint ton talon. Ainsi, la descendance humaine est sous la protection de Marie. Oui, Marie, tu sais les enjeux du combat entre la mort et la vie, entre les ténèbres et la lumière. Continue de venir nous aider à combattre toutes les forces et les puissances du mal. Notre Père qui es aux cieux, que ton nom soit sanctifié, que ton règne vienne, que ta volonté soit faite sur la terre comme au ciel. Donne-nous aujourd'hui notre pain de ce jour. Pardonne-nous nos offenses comme nous pardonnons aussi à ceux qui nous ont offensés. Et ne nous laisse pas entrer en tentation, mais délivre-nous du mal. Je te salue, Marie, pleine de grâce, le Seigneur est avec toi. Tu es bénie entre toutes les femmes, et Jésus, le fruit de tes entrailles, est béni. Sainte Marie, Mère de Dieu, prie pour nous pécheurs, maintenant et à l'heure de notre mort. Amen. Je te salue, Marie, pleine de grâce, le Seigneur est avec toi. Tu es bénie entre toutes les femmes, et Jésus, le fruit de tes entrailles, est béni. Sainte Marie, Mère de Dieu, prie pour nous pécheurs, maintenant et à l'heure de notre mort. Amen. Je te salue, Marie, pleine de grâce. Le Seigneur est avec toi. Tu es bénie entre toutes les femmes, et Jésus, le fruit de tes entrailles, est béni. Sainte Marie, Mère de Dieu, prie pour nous pécheurs, maintenant et à l'heure de notre mort. Amen. Je te salue, Marie, pleine de grâce. Le Seigneur est avec toi. Tu es bénie entre toutes les femmes, et Jésus, le fruit de tes entrailles, est béni. Sainte Marie, Mère de Dieu, prie pour nous pécheurs, maintenant et à l'heure de notre mort. Amen. Je te salue, Marie, pleine de grâce. Le Seigneur est avec toi. Tu es bénie entre toutes les femmes, et Jésus, le fruit de tes entrailles, est béni. Sainte Marie, Mère de Dieu, prie pour nous pécheurs, maintenant et à l'heure de notre mort. Amen. Je te salue, Marie, pleine de grâce. Le Seigneur est avec toi. Tu es bénie entre toutes les femmes, et Jésus, le fruit de tes entrailles, est béni. Sainte Marie, Mère de Dieu, prie pour nous pécheurs, maintenant et à l'heure de notre mort. Amen. Je te salue, Marie, pleine de grâce. Le Seigneur est avec toi. Tu es bénie entre toutes les femmes, et Jésus, le fruit de tes entrailles, est béni. Sainte Marie, Mère de Dieu, prie pour nous, pécheurs, maintenant et à l'heure de notre mort. Amen. Je te salue, Marie, pleine de grâce. Le Seigneur est avec toi. Tu es bénie entre toutes les femmes, et Jésus, le fruit de tes entrailles, est béni. Sainte Marie, Mère de Dieu, prie pour nous pécheurs, maintenant et à l'heure de notre mort. Amen. Je te salue, Marie, pleine de grâce. Le Seigneur est avec toi. Tu es bénie entre toutes les femmes, et Jésus, le fruit de tes entrailles, est béni. Sainte Marie, Mère de Dieu, prie pour nous pécheurs, maintenant et à l'heure de notre mort. Amen. Je te salue, Marie, pleine de grâce. Le Seigneur est avec toi. Tu es bénie entre toutes les femmes, et Jésus, le fruit de tes entrailles, est béni. Sainte Marie, Mère de Dieu, prie pour nous pécheurs, maintenant et à l'heure de notre mort. Amen. Gloire au Père et au Fils et au Saint-Esprit, au Dieu qui est, qui était et qui vient, pour les siècles des siècles. Amen.

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Psaume 63. Jugement de Dieu sur les persécuteurs. Écoute, ô Dieu, ma plainte. Contre la peur de l'ennemi, garde ma vie. À la bande des méchants, cache-moi. À la meute de ceux qui font le mal. Ils aiguisent leur langue comme une épée. Ils ajustent leurs flèches, paroles amères, pour tirer en cachette sur l'innocent. Ils tirent soudain et ne craignent rien. Ils s'encouragent dans leur méchante besogne. Ils calculent pour tendre des pièges. Ils disent « Qui les verra ? Qui scrutera nos secrets ?» Ils les scrutent, celui qui scrute le fond de l'homme et le cœur profond. Dieu leur a tiré une flèche, soudaines ont été leurs blessures. Il les fit choir, à cause de leur langue, tous ceux qui les voient hochent la tête. Tout homme alors craindra, il publiera l'œuvre de Dieu. Son action, alors il la comprendra. Le juste aura sa joie dans le Seigneur et son refuge en lui. Ils s'en loueront, tous les cœurs droits.

Psaume 64. L'action de grâce pour les bienfaits de Dieu. Il est beau de te louer, Dieu, dans Sion, de tenir ses promesses envers toi, qui écoute la prière. Jusqu'à toi vient toute chair, avec son poids de péché. Nos fautes ont dominé sur nous, toi, tu les pardonnes. Heureux ton invité, ton élu. Il habite ta demeure. Les biens de ta maison nous rassasient, les dons sacrés de ton temple. Ta justice nous répond par des prodiges, Dieu, notre Sauveur. Espoir des horizons de la terre et des rives lointaines. Sa force enracine les montagnes. Il s'entoure de puissance. Il apaise le vacarme des mers, le vacarme de leurs flots et la rumeur des peuples. Les habitants du bout du monde sont pris d'effroi à la vue de tes signes. Aux portes du levant et du couchant, tu fais jaillir des cris de joie. Tu visites la terre. Tu l'abreuves, tu la combles de richesses. Les ruisseaux de Dieu regorgent d'eau, tu prépares les moissons. Ainsi, tu prépares la terre, tu arroses les sillons, tu aplanis le sol, tu le détrempes sous les pluies, tu bénis les semailles. Tu couronnes une année de bienfaits. Sur ton passage ruisselle l'abondance. Au désert, les pâturages ruissellent, les collines débordent d'allégresse. Les herbages se parent de troupeaux, et les plaines se couvrent de blé. Tout exulte et chante.

Psaume 65. Hymne d'action de grâce. Acclamez Dieu, toute la terre. Chantez à la gloire de son nom. Rendez-lui sa louange de gloire. Dites à Dieu que tu es redoutable. À la mesure de ta force, tes œuvres, tes ennemis se font des flatteurs. Toute la terre se prosterne devant toi. Elle te chante, elle chante pour ton nom. Venez, voyez les gestes de Dieu, redoutables en haut faits pour les hommes. Il changea la mer en terre ferme. On passa le fleuve à pied sec. Que notre joie soit donc en lui, souverain de puissance éternelle. Les yeux sur les nations, il veille que les rebelles ne se dressent contre lui. Peuple, bénissez notre Dieu. Donnez une voix à sa louange, lui qui rend notre âme à la vie et préserve nos pieds du faux pas. Tu nous as éprouvés, ô Dieu, épurés comme on épure l'argent. Tu nous as fait tomber dans le filet. Tu as mis sur nos reins une étreinte. Tu laissas l'homme chevaucher sur nos têtes et nous passions par le feu et par l'eau. Puis, tu nous as fait reprendre haleine. Tu nous as éprouvés, ô Dieu. Je viens en ta maison pour l'holocauste. J'acquitte envers toi mes vœux, ceux qui m'ouvrirent les lèvres que prononçait ma bouche en mon angoisse. Venez, les craignants Dieu, écoutez, que je raconte ce qu'il fit pour mon âme. Vers lui ma bouche a crié, l'éloge était sur ma langue. Si j'avais vu de la malice en mon cœur, le maître ne m'eût point exaucé. Et pourtant, Dieu m'a exaucé, attentif à la voix de ma prière. Béni soit Dieu qui m'a écouté et n'a pas écarté ma prière. Le Seigneur ne m'a pas repoussé, ni éloigné de moi son amour.

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0: Bonjour mesdames et messieurs, c'est Danny Benz au microphone et je vous souhaite la bienvenue à Curriculum Vitae. Aujourd'hui, nous allons rencontrer une artiste multidisciplinaire, poète, photographe, vidéaste. Elle a vécu son enfance en Afrique avec sa famille, qui s'est établie ensuite à Québec. Elle a co-signé un ouvrage en 2026 publié chez Mediapol avec Jean Désy, médecin et homme de lettres, et Monseigneur Pierre-Olivier Tremblay, livre intitulé « Retrouver le sacré ». J'accueille avec plaisir Isabelle Duval. Bonjour Madame Duval.
1: Bonjour Dani.
0: Comment allez-vous?
1: Très bien, merci.
0: Vous êtes donc aventurière, grande voyageuse, vous avez une âme nomade.
1: Oui, certainement. Mais on peut dire ça.
0: On va commencer par le début, c'est peut-être là que ça a commencé, le nomadisme. Mm-hmm. Entre les années 1976 et 1986, vous avez, avec votre famille, vécu en Afrique.
1: Eh oui.
0: La question est très simple. Pourquoi?
1: Ben, en fait, mon père était coopérant, médecin en santé publique. Donc, il a fait plusieurs séjours comme coopérant au Cameroun, aux îles Comores. Il a également fait sa maîtrise à l'Université Harvard à Boston. Puis après ça, le Sénégal. Donc ça, je m'en souviens plus, là, j'étais un peu plus âgée, là, de 7 à 10 ans.
0: Ouais, c'est ça. Donc, quels souvenirs vous en gardez? Comment ces lieux vous ont marqué?
1: Ben, c'est une grande question. C'est sûr, la petite enfance, là, avant 5-6 ans, je me souviens pas beaucoup, mais j'ai l'impression des fois de retrouver des sensations, des couleurs qui me marquent, des odeurs. Après ça, le Sénégal, ben là, je l'ai vécu comme une enfant. Donc, j'allais à l'école, j'avais mes amis, mes parents étaient en contact avec toutes sortes d'autres familles là, de coopérants canadiens ou américains. Donc, j'avais plusieurs amies là, canadiennes ou françaises. Puis, c'était... Je pense que j'ai développé beaucoup ma faculté d'adaptation, évidemment, là, dans un contexte comme ça, aller à l'école avec d'autres... dans une autre culture, là, même si c'était en français. Puis après ça, quand je suis revenue au Québec, ben là, ça a été un certain choc aussi, là, parce qu'on s'attend pas vraiment à vivre un choc quand on revient chez soi, mais la culture était quand même vraiment différente. Puis j'ai sauté une année, donc me réhabituer un peu aux coutumes là, québécoises, là, ça a été quelque chose aussi. Là. Donc oui, ça a été une enfance... quand même assez mouvementée.
0: Ben oui, certainement. Est-ce que vous avez des frères et sœurs?
1: Oui, j'ai un frère et une sœur. Mon frère était là en Afrique avec moi. Il a 4 ans plus jeune que moi. Ma sœur n'a pas vécu cette épopée africaine. Là. Elle a 12 ans plus jeune que moi, donc elle n'était pas née encore.
0: C'est une Québécoise née au Québec.
1: Oui.
0: C'est ça, il y a des familles comme ça.
1: Oui.
0: Donc, vous disiez, il y avait un choc au retour au Québec et pour vivre les hivers aussi, parce qu'on s'entend que les hivers au Sénégal et aux îles Comores, ça doit pas être très, très difficile.
1: Non, c'est ça. Moi, malheureusement, j'ai jamais appris vraiment à faire du ski alpin, à patiner. C'est un regret. Là. Quand je suis revenue ici, c'était à l'adolescence. Donc, avoir l'air fou en tombant en patin ou en ski, là, c'était trop difficile.
0: Vous m'avez laissé savoir en préparation de notre entrevue, Isabelle Duval, que vos parents sont des piliers pour vous, votre père et votre mère. De quelle manière?
1: Ben, mon père, qui est décédé maintenant, là, c'était vraiment un homme de famille, un homme très idéaliste. Il avait vraiment à cœur de redonner à la société ce qu'il avait lui-même reçu. C'était un homme de foi aussi, donc il allait à l'église régulièrement. On parlait de foi dans la famille. Donc, tu sais, c'était quelqu'un qui avait comme des idéaux, mais qui était pas juste dans le domaine théorique, là, tu sais, qui vivait vraiment là, ses idéaux dans sa vie de tous les jours, là, sa vie concrète. Là.
0: Oui, et votre mère?
1: Puis ma mère, elle est, comme mon père aussi, là, dans les idéaux, tout ça, mais vraiment plus dans le terre-à-terre aussi, dans les contacts humains, dans la chaleur humaine, dans le fait de profiter de l'instant. Maintenant, elle a un nouveau compagnon qui a d'ailleurs le même prénom que mon père. puis c'est ça, là, elle est vraiment dans la... c'est ça, le fait de savourer l'instant, de profiter des moments, des beaux moments qu'on a, de les créer aussi, là, de travailler à créer ces moments-là.
0: Oui. Donc, une vie de famille riche quand même. Et votre appel au voyage s'est poursuivi quand vous êtes donc venu ici. Vous avez commencé votre parcours scolaire et il vous a été donné l'occasion de faire un voyage de mission au Mexique avec Agape Mission. Est-ce que vous pouvez nous expliquer de quoi il s'agit?
1: Oui, alors le centre Agape, c'est à Québec, dans la ville où nous sommes. C'est un centre de formation chrétienne. Donc, il y a plusieurs parcours là, qui sont offerts aux étudiants, aux participants. Puis moi, c'était le parcours missionnaire qui m'intéressait. Donc, l'aspect là, d'aller à l'étranger, de vivre avec les gens, une expérience de foi. Donc, on était 5 participants à vivre l'expérience en 2000-2001 au Mexique. J'ai vécu dans une famille, puis on était très présents dans la communauté, dans la paroisse.
0: Et qu'est-ce qu'il s'agissait de faire?
1: En fait, il ne s'agissait pas d'être prosélyte ou de convaincre les gens de la foi en Jésus. Là. Les gens là-bas, en fait, étaient plus religieux que moi. Là. J'avais l'impression plus pratiquant. Donc, c'était simplement d'être avec les gens, de les accompagner, de partager des repas avec eux, d'aller chanter à la chorale, de faire des visites aux malades ou à des gens dans le besoin, tout ça. Mais c'était vraiment comme de participer à la vie de la communauté.

0: À l'émission Curriculum Vitae, je suis en compagnie de l'artiste multidisciplinaire Isabelle Duval qui fait les choix musicaux comme tous les autres invités. Et là, on vient d'entendre une chanson de Richard Desjardins. Ça vous ramène où, ça, Isabelle?
1: Et ça me ramène à plusieurs époques de ma vie. C'est une chanson qui m'a suivie. Mais ça a commencé quand j'étais au cégep. Moi, j'allais à la pastorale du cégep de Sainte-Foy. Puis il y avait deux animateurs que j'ai beaucoup, beaucoup aimés. Marcel Pellerin, un prêtre, et Nicolas Desbiens. Puis, c'est un choix musical d'eux. Là. C'est eux qui aimaient beaucoup Richard Desjardins. Donc, j'ai découvert cet artiste-là à ce moment-là. Puis, cette chanson-là, on la chantait beaucoup dans nos soupers, dans nos parties. Puis, moi, ça m'a comme permis de mieux connaître tout un pan là, de la culture québécoise que je ne connaissais pas beaucoup, étant donné mon passé un peu africain et globe-trotteur. Puis aussi, je trouvais qu'il y avait une façon d'aller chercher des expériences qui relèvent du sacré, de l'expérience humaine, parce que cet homme-là, quand il parle de son voyage puis de son retour chez lui, ben il a vécu toutes sortes d'expériences. Donc, oui, il y a quelque chose de sacré là-dedans, là, même si on n'est pas en train de louer le nom de Dieu. Il y a toutes sortes de visages de Dieu.
0: Oui, oui. Et un grand humanisme et une poésie singulière, Desjardins, une poésie singulière.
1: Avec beaucoup d'humour, puis oui, ça aussi, c'est quelque chose qui m'avait beaucoup marqué là, dans l'ambiance là, du groupe de Pasto, là, c'est l'humour.
0: Et un accent aussi assumé. Là, hein,
1: c'est... oui, c'est très assumé.
0: Il ne fait pas attention à ce qu'ils vont me comprendre. Non, non, moi, je parle comme ça.
1: Exact.
0: Donc, c'est ça, vous fréquentiez la pastorale et c'était des animateurs qui vous ont marqué. Quelles expériences avez-vous faites avec eux?
1: Bien, je me souviens qu'ils étaient quand même très ouverts là, pour nous permettre d'inventer le genre d'activité qu'on aimait. Donc, on avait un local là, dans le cégep, là. Puis on pouvait comme avoir différents styles de réunions. Ils étaient présents là, avec nous là, pour quelques moments forts dans l'année, là, peut-être Pâques, évidemment, Noël, on avait des rencontres aussi. Je me souviens là, que pour Pâques, on faisait les repas de la Pâque juive, là, les cédères. Puis ça aussi, là, c'était des moments justement où on faisait des chants, puis des danses, puis il y avait toutes sortes... on avait des fins de semaine au monastère aussi. Il y avait toutes sortes d'activités là, où on réfléchissait au sens de la vie, puis d'implication aussi dans le cégep, puis on se posait des questions existentielles. Là. Oui. Ça faisait du bien.
0: Vous êtes attachée à la Bible, et puis je voudrais savoir quelle est la place de la Bible dans votre vie? Est-ce qu'il y a des passages qui vous inspirent davantage?
1: Présentement, je suis pas dans une période où je lis beaucoup la Bible, mais ça me rejoint parce que je suis abonnée là à l'Évangile au quotidien, puis donc je reçois là les textes du jour là à chaque jour. Je les lis pas tout le temps là, mais là c'était le temps de la Pentecôte là, c'est une fête qui me marque particulièrement là, donc j'étais plus présente là, disons là, à ce qui se passe dans l'Église là. Puis mais moi j'ai étudié en littérature, je suis poète, donc c'est des textes qui sont en moi déjà, on dirait, là, puis qui sont pas juste en moi, mais qui sont dans mon histoire depuis des générations. Là. Donc, il y a un rythme, il y a un vocabulaire, il y a des tournures de phrases qui sont pour moi là, très, très touchantes, puis comme fondatrices. Là.
0: Oui. Oui, d'ailleurs, c'était ma prochaine question. Qu'est-ce qui vous a mené vers l'étude des lettres, vers la littérature?
1: Ouais, tout simplement parce que je savais pas trop qu'est-ce que je voulais faire là quand j'étais sur le point là de faire mon choix universitaire, puis je suis allée en littérature parce que j'aimais lire.
0: Ouais.
1: Donc
0: c'est
1: je
0: la
1: sais
0: base.
1: Pas, là. Oui, je pense que c'est la base d'aimer ce qu'on fait. C'est sûr, en littérature, après ça, j'ai lu des livres que j'avais pas nécessairement envie de lire. Là. Ça veut pas dire qu'il y a pas du travail là-dedans. Là. Puis j'ai complété une maîtrise aussi. Puis j'ai réfléchi à l'enseignement de la littérature. Bon, finalement, je suis plus dans l'enseignement du français que l'enseignement de la littérature, mais c'est quelque chose qui continue de me faire vivre, c'est sûr.
0: Oui. Puis il y a aussi la photographie, il y a la musique, il y a la danse. Vous avez toujours été comme attirée par toutes ces formes d'art?
1: Ben, à différents moments, je dirais, la musique, ça fait partie de ma vie de familiale parce que mes parents étaient des grands chanteurs. Mon père jouait de la guitare, ma mère jouait du piano. Elle en joue toujours d'ailleurs et ils chantaient. Ils ont fait beaucoup de chants chorales. Ils se sont d'ailleurs rencontrés dans un chœur qui existe toujours, les Rhapsodes à Québec. Moi-même, j'ai chanté dans ce chœur-là par la suite. Donc, c'est quelque chose qui était vraiment très présent là, dans mon milieu familial, la musique. Oui.
0: Est-ce que vous l'avez étudié, vous, la musique?
1: Je ne l'ai pas étudié comme telle, mais j'en ai fait beaucoup. J'ai chanté dans le chœur les Rhapsodes pendant plus de 20 ans. Oui.

0: Qu'est-ce qu'on vient d'entendre, Isabelle Duval?
1: Alors, je crois que c'est le cœur final de la Passion selon Saint-Jean de Jean-Sébastien Bach. Je dis je crois parce qu'il y a plusieurs cœurs qui ont à peu près la même forme, mais là...
0: C'est celui que vous avez choisi.
1: Oui, c'est ça, le cœur final. Donc, à la toute fin de l'œuvre, après avoir chanté, récité tout le texte de la Passion selon Saint-Jean, c'est ça, le texte est entrecoupé de moments musicaux et le cœur reprend, c'est comme des professions de foi à chaque fois pour dire que oui, il croit à ça, puis qu'il est présent, puis qu'il veut continuer dans cette voie-là avec Jésus, puis c'est vraiment fort.
0: Et dans votre histoire de famille aussi, cette œuvre-là est importante.
1: Oui, parce que la Passion selon Saint-Jean, premièrement, on l'a chantée. Moi, je l'ai chantée avec le chœur Les Rhapsodes et mon père était dans le cœur, ma mère aussi, mon frère peut-être aussi, je pense pas, enfin. Puis c'est vraiment toute une aventure de chanter cette œuvre-là, c'est long, puis c'est un défi physique, mais spirituel aussi, puis bon, musical évidemment. Puis donc c'est ça, mon père c'était une œuvre qui le touchait beaucoup, et quand il est décédé, on a fait ses funérailles, puis on a chanté ce chœur-là à la messe de funérailles.
0: Vous avez, en 2014, Isabelle Duval, fait un pèlerinage assez spécial. On ne parle pas de Compostelle ici. Vous étiez en compagnie de Jean Désy, médecin, poète, professeur, très attaché au monde des Autochtones, et aussi Pierre-Olivier Tremblay. Actuellement, il est
1: évêque,
0: c'est ça, du côté de l'Ontario. Qu'est-ce que c'était ce voyage, ce pèlerinage?
1: Alors oui, on a créé ce pèlerinage-là. Ça s'est appelé La Route Sacrée. Ça a été un blog au début, puis après ça, on en a fait un livre. En fait, on voulait se rendre dans un lieu sacré pour les Autochtones, qui est une colline blanche. Ça s'appelle d'ailleurs la colline blanche. Et il y a une grotte dans cette colline-là. C'est une structure en quartz, en quartzite, sur le bord de la rivière Témiscamingue. Près de Mistissini. Alors, on est vraiment dans le Moyen Nord, là. On est dans le pays des Cris, le pays des Innus aussi. Et donc, on s'est rendu là parce qu'il y a un père missionnaire jésuite, le père Laure, qui, en 1730, aurait dit la messe dans cette caverne-là, qui était un lieu sacré là, pour donc ses guides autochtones. Puis, on avait l'impression que c'était un moment qui représentait un genre de choc de culture, n'est-ce pas? Donc, un père missionnaire qui s'en va dire la messe dans un lieu sacré pour les Autochtones. Tu sais, il y a le choc de culture, le choc de religion. Puis présentement, on est dans un moment un peu fragile de notre histoire, à se demander qu'est-ce qu'on fait avec notre passé religieux, avec la présence des Autochtones, avec notre territoire aussi, comment est-ce qu'on vit notre territoire nordique. Donc, c'était toutes ces intuitions-là, ces questions-là qu'on avait envie d'approfondir en étant sur la route ensemble. Donc, on s'est rendu en voiture, après ça en canot. Puis, avec Pierre-Olivier, on a célébré la messe donc dans cet endroit-là. Puis, on s'est laissé porter par cet événement-là. Qu'est-ce que ça nous dit? Comment on se sent? Qu'est-ce que ça dit de nous comme humains, comme Québécois, comme gens du 21e siècle?
0: Et c'est un pèlerinage qui a duré combien de temps?
1: C'était 2 semaines à peu près, oui.
0: Et pourquoi l'idée d'en faire un livre?
1: Ben parce que ça nous avait beaucoup porté. Au début, on voulait faire un film avec ça, parce qu'on avait d'ailleurs commencé, moi j'ai commencé par réaliser un film avec Pierre-Olivier et Jean en 2010, avec un organisme qui s'appelle Vidéo Femmes, puis ça s'appelle Le Prêtre et l'Aventurier, on peut le trouver aussi en ligne. Puis donc là, on était juste à l'île d'Orléans, puis donc les deux hommes discutent du sacré, puis de qu'est-ce qui est important pour eux. Puis après ça, je cherchais un autre lieu pour mes mêmes personnages, donc encore Jean Désy et Pierre-Olivier Tremblay. Puis on voulait faire un film avec ça, mais finalement, c'était compliqué. Donc, comme Jean est écrivain, moi aussi, je suis écrivaine, on s'est dit, bon, on va faire un livre. Ça va être plus simple.
0: Et comment vous les avez connus, ces deux personnages?
1: Alors, Pierre-Olivier Tremblay, je l'ai rencontré parce qu'à ce moment-là, il était le prêtre animateur d'un groupe qui s'appelle Le Tisonnier à Québec, qui existe toujours. Bon, Pierre-Olivier n'est plus à Québec, mais c'est ça, il était dans le cercle fondateur de ce groupe-là. Puis Jean-Désy, je l'ai connu à travers le milieu de la poésie, dans une soirée de poésie. Puis en tout cas, je savais qu'il était médecin parce que mon père me parlait de lui là, de temps en temps. Donc j'étais allée le voir. Puis je disais, ah, Jean-Désy, vous êtes médecin. Mon père vous connaît, blablabla. Puis de fil en aiguille, là, on est devenus amis. Puis on a même été en couple pendant quelques années.
0: Oui. Donc, c'est quand même une grande aventure qu'un pèlerinage dans un lieu que vous ne connaissiez pas du tout.
1: Moi, je ne le connaissais pas. On était allé, Jean l'avait connu plusieurs fois, il était allé plusieurs fois, puis on était allé, Jean et moi, mon Dieu, je pense, 2 ou 3 mois avant là, qu'on y aille avec Pierre-Olivier là, pour faire un certain repérage. Là.
0: Oui, mais à ce moment-là, est-ce que c'était 2 semaines sous la tente?
1: Non, on a fait quelques jours en voiture et on traînait une petite roulotte dans laquelle on pouvait dormir puis se faire à manger puis tout ça là, pour simplifier les choses. Mais non, on était passé par Pessamit, par Tadoussac, Pessamit, après ça Chicoutimi, après ça Chibougamau. Pierre-Olivier il a vécu 5-6 ans à Chibougamau, donc on a pu rencontrer là, des amis à lui là-bas. Puis après ça, donc jusqu'à l'Entre-deux-Marbres, de la Colline Blanche, après ça Mistissini. Puis là, on a commencé le chemin du retour après. Là.
0: Oui. Vous aimez faire la découverte d'autres cultures encore. Est-ce que vous êtes retournée en Afrique depuis que votre famille est revenue au Québec?
1: Je suis retournée sur le continent africain, mais dans un pays très différent du Sénégal et du Cameroun. Je suis allée en Afrique du Sud pour faire un safari, là. Quand même assez aventurier parce qu'on était à pied puis en camping, mais c'était quand même très différent là, de ce que je me rappelais là, du Sénégal, donc j'ai pas tant eu l'impression de retourner là, en Afrique telle que moi je l'ai connue enfant. Là.
0: C'est un safari de photos, j'imagine?
1: Non, c'était un safari, c'était une expérience de leadership, puis de communication, puis ouais, de défis personnels. Là. On apprenait à faire des feux sans allumettes, puis à se débrouiller là, en relative autonomie là, pendant quelques jours.
0: C'était un groupe qui s'était formé au Québec?
1: Oui, c'est avec le docteur en neuropsychologie Guillaume Dulude qui s'appelle, qui a c'est ça, là, plusieurs formations là, différentes là, qu'ils offrent aux gens là, qui veulent, c'est ça, là, perfectionner leurs habiletés de communication.
0: Oui, il y a eu quelques films, il y en a des drôles et des plus sérieux, mais sur ce genre d'exercice où on se retrouve dans un lieu complètement inconnu, à la recherche de nos limites.
1: Oui, c'était vraiment une expérience où on atteint nos limites. En effet.
0: C'est
1: oui.
0: Quoi vos limites? Est-ce que vous les avez identifiées?
1: Ben, en fait, moi, j'ai un peu de misère à dormir. Puis là, dans ce contexte-là, bon, chacun avait sa tente, mais tu sais, la tente de l'autre est à 2 mètres là, de ma tente. Puis donc, je l'entends ronfler, je l'entends dézipper son sac de couchage. Ah, mon Dieu! Donc, j'ai pas vraiment peur des animaux. Là, on était bien encadrés, puis j'ai pas eu de peur vraiment, là, mais c'est ça, là, disons, là, une espèce de fatigue là, qui s'est installée à force d'avoir peu d'heures de sommeil.
0: Oui. C'est là-dessus qu'on va se laisser, Isabelle Duval, pour aujourd'hui. Merci beaucoup de votre présence.
1: Merci. Merci à vous.
0: Et merci à Mario Blouin qui a trouvé les musiques choisies et à Berthold Bernier à la réalisation technique de cette émission. Je vous dis à bientôt.

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3: Le pape invite à redoubler les efforts pour que l'aide humanitaire puisse parvenir dans la bande de Gaza. Hier soir, devant les journalistes, avant son départ de Castel Gandolfo, Léon XIV a demandé de rechercher à résoudre les problèmes par le dialogue en respectant toujours les droits humains de tous. Nous y revenons en détail dès le début de ce journal. Le sud du Liban, toujours pilonné sans relâche par l'armée israélienne. Depuis hier, c'est la ville de Nabatieh, 120 000 habitants qui subit le feu de Tsahal. Dans ce journal également, la colère des jeunes indiens face au manque d'emploi. Ils ont créé un mouvement moqué par les élites au pouvoir, le Parti des Cafards. Notre correspondant à New Delhi nous en dira plus. Et puis dans notre dossier ce matin, gros plan sur la politisation de l'appareil judiciaire en Turquie. Le CHP, le principal parti d'opposition au président Recep Tayyip Erdogan, en fait les frais. Décryptage avec notre invité à la fin de ce journal.
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3: Bonjour, la bande de Gaza est désormais bien loin des projecteurs médiatiques. Pourtant, les bombardements continuent. Israël a annoncé ce matin avoir tué le nouveau chef de la branche armée du Hamas. Depuis la trêve du mois d'octobre dernier, au moins 900 Palestiniens ont été tués pour la troisième année consécutive. Les Gazaouis célèbrent l'Aïd el-Adha dans les décombres, la fête du sacrifice qui a lieu 70 jours après la fin du Ramadan. La situation humanitaire dans le territoire palestinien reste catastrophique. Hier soir, le pape s'en est ému depuis Castel Gandolfo, il répondait aux questions de journalistes au sujet des militants de la flottille internationale arrêtés par l'armée israélienne et expulsés alors qu'ils tentaient d'apporter de l'aide aux Gazaouis. Myriam Sandounou.
5: Inquiet de la situation à Gaza, Léon XIV déplore la haine qui est de plus en plus attisée et la violence qui n'aide en rien, a-t-il déclaré. Le Saint-Père a renouvelé son invitation à revenir à la table des négociations, à résoudre les problèmes par le dialogue en respectant toujours les droits humains. Le pape appelle à aider et à accompagner dans la reconstruction les habitants de Gaza qui vivent dans la souffrance.
6: Il faut lancer un nouvel appel pour le respect des droits humains de tous. Malheureusement, la population de Gaza ne reçoit toujours pas d'aide humanitaire. Cela provoque des manifestations, des difficultés et même l'action de ceux qui ont participé à la flottille. Et j'aimerais m'adresser à toutes les autorités pour qu'elles viennent en aide et accompagnent la population de Gaza.
7: À toutes les autorités.

0: artificielle hier par les journalistes au lendemain de la publication de son encyclique Magnifica Humanitas. Le pape exhorte à poursuivre le dialogue avec les grandes entreprises du secteur de l'IA. Il a évoqué aussi le travail que le Dicaster pour le service du développement humain intégral mène actuellement avec le groupe Anthropic. Les opérations militaires se sont poursuivies hier dans tout le Liban Sud avec des dizaines de frappes d'avions, de drones et d'artillerie menées par l'armée israélienne et de nombreuses attaques revendiquées par le Hezbollah. Des frappes qui, ces dernières heures, ont redoublé de violence et ce, malgré la trêve signée le 17 avril dernier. Hier, les Israéliens ont ordonné l'évacuation de la grande ville de Nabatieh, déjà soumise à de violents bombardements depuis le début de la guerre au mois de mars dernier. Les précisions de notre correspondant à Beyrouth, Paul Ralifé.
1: Nabatieh est la deuxième ville du sud Liban en termes de population avec plus de 120 000 habitants. Lors de la guerre de 2024, le célèbre souk historique avait été presque entièrement détruit. Les dégâts sont encore plus importants aujourd'hui. Des quartiers résidentiels ont été démolis et sont désormais inhabitables. Nabatieh fait partie des quatre plus grandes villes du sud Liban ciblées par Israël. Khiam, qui comptait une trentaine de milliers d'habitants, est située à 6 km de la frontière face à la localité israélienne de Metullah. Elle est totalement détruite et vidée de sa population. Bentish Beil, à 5 km de la frontière, a été le théâtre de combats rapprochés acharnés. Il ne reste plus aucun des 30 000 habitants. Khiam et Bentish Beil se trouvent au cœur de la zone tampon établie unilatéralement par Israël dans le sud Liban. Elles sont en grande partie rasées. La ville côtière de Tyr, elle, n'est pas inclue dans cette zone. La cité antique, qui se trouve à 25 km de la frontière, est la plus grande en termes de population avec 150 000 habitants. L'armée israélienne a ordonné son évacuation le 22 mai, avant de commencer de violents pilonnages qui ont réduit en ruines des quartiers entiers. Paul Khalife, Beyrouth, RFI pour Radio Vatican.
0: Et selon le ministère de la Santé libanais, les frappes menées hier sur le sud du pays ont fait au moins 31 morts et une quarantaine de blessés. Concernant l'Iran, toujours aucun accord n'a été signé entre Washington et Téhéran malgré la médiation pakistanaise. Hier soir, la Chine a fait part de son espoir qu'un terrain d'entente soit trouvé. Ce mercredi, Donald Trump doit réunir son gouvernement à Camp David, non loin de Washington. Le dossier iranien devrait être au centre des discussions. En Inde, c'est un mouvement qui ne cesse de prendre de l'ampleur et montre la colère de la jeune génération face au gouvernement. Le parti des cafards est en plein essor avec 23 millions d'abonnés sur Instagram, 10 jours seulement après sa création. C'est 14 millions de plus que le parti au pouvoir, le BJP. Le gouvernement a bloqué son compte sur X au nom de la sécurité nationale. Et notre correspondant à New Delhi, Emmanuel Derville, revient sur ce succès grandissant.
2: Nous sommes le 15 mai à New Delhi. Le président de la Cour suprême s'énerve contre une requête déposée par un avocat. Il lui reproche de lui faire perdre son temps et le compare aux jeunes sans travail qu'il qualifie de cafards. Des milliers d'Indiens de moins de 30 ans émigrent chaque année à cause du chômage. Alors quand le magistrat les compare à des cafards, un étudiant de l'université de Boston, Abhijit Dibke, crée un mouvement parodique, le parti du peuple cafard. Pour le rejoindre, il faut être chômeur, paresseux, passer sa journée sur Internet et râler correctement. Il ne promet pas de lendemain qui chante, mais il donne un porte-voix à la génération Z pour exprimer sa frustration. Abhijit Dibke reproche à la droite fondamentaliste hindoue au pouvoir de se focaliser sur la protection de la vache, d'encourager les persécutions de la minorité musulmane au lieu de résoudre les problèmes économiques. Le site du parti a été censuré, mais les adhérents promettent de survivre comme les cafards depuis 200 millions d'années. New Delhi, Emmanuel Derville, Radio Vatican.
0: En Bolivie, les manifestations et blocages de routes se poursuivent pour demander le départ du président Rodrigo Paz. Au pouvoir depuis 6 mois seulement, de nombreux Boliviens demandent des mesures pour sortir le pays de la grave crise économique dans laquelle il est plongé, lutter notamment contre les pénuries de carburant ou de médicaments. Hier, le Parlement bolivien a abrogé une loi qui encadrait le recours à l'état d'urgence. La nouvelle loi pourrait permettre ainsi le déploiement de l'armée en soutien de la police lors des manifestations. Au Mexique, c'est un coup de filet important. Le neveu d'El Chapo, l'ancien chef du cartel du Sinaloa et l'un des plus puissants barons de la drogue, a été arrêté hier lors d'une opération policière. Il était recherché par la justice américaine, responsable notamment de la vente de milliers de pilules de fentanyl aux États-Unis. À Mexico, la correspondance de Diego Calmar.
3: Il se fait appeler Isai Ene Martinez et c'est le neveu d'El Chapo, l'ancien baron du cartel de Sinaloa, détenu aux États-Unis depuis bientôt 10 ans. Isai Ene a été arrêté dans l'état du Sonora, tout près du Sinaloa, a annoncé le ministre de la Sécurité du Mexique, Omar Garcia Harfuch. Le neveu d'El Chapo est accusé de coordonner le trafic de drogue vers les États-Unis et le Costa Rica

0: pour le cartel de Sinaloa, indique l'agence France Presse. Le cartel de Sinaloa est notamment spécialisé dans le trafic de fentanyl vers les États-Unis, une drogue de synthèse qui a provoqué des dizaines de milliers de morts par overdose ces dernières années. Donald Trump fait pression sur le Mexique depuis son retour à la Maison-Blanche pour que son voisin du Sud fasse preuve de plus de fermeté contre les cartels, ce qui semble porter ses fruits. À Mexico, Diego Calmar pour Radio Vatican.
1: Le Mexique où l'actuel gouverneur de l'État du Sinaloa a expliqué avoir été entendu hier pour la première fois par des procureurs fédéraux américains. C'est la première fois que des responsables politiques mexicains en fonction sont recherchés par la justice américaine. Avant de passer à notre dossier, un mot du Soudan où la terrible guerre civile se poursuit. Un drone est encore responsable d'un bombardement dans le pays. Les paramilitaires auraient ainsi tué 14 personnes non loin de la frontière avec le Tchad, dans la ville d'Altina. Un groupe de femmes vendant de la nourriture et du thé sur le marché a été visée selon les autorités locales. Entre les mois de janvier et avril de cette année, pas moins de 880 civils ont été tués par des frappes de drones selon les Nations Unies. Direction la Turquie ce matin dans notre journal. La Turquie secouée par des tensions après la destitution par la justice du chef du principal parti d'opposition la semaine dernière. La police turque qui avait délogé de force dimanche Özgür Özel du siège du Parti républicain du peuple, le CHP, a tenté hier de bloquer un rassemblement de l'opposition. Le leader du CHP dénonce des manœuvres du pouvoir en place et ses partisans y voient une volonté de l'écarter de la prochaine élection présidentielle. La justice turque accuse Özgür Özel d'avoir été élu à la tête du parti en 2023 après des pressions sur certains délégués, des promesses de recrutement, voire des achats de voix. Il est aujourd'hui sommé de céder sa place à l'ancien président du CHP, Kemal Kılıçdaroğlu, très contesté dans ses rangs. Le CHP, fondé en 1923 par Mustafa Kemal Atatürk, fait aujourd'hui face à ses divisions internes, ce qui profite au président Recep Tayyip Erdogan, qui renforce toujours un peu plus sa mainmise sur le pouvoir judiciaire. Éclairage ce matin avec notre invité Samim Akkönül, historien politologue. Il est professeur des universités et directeur du département d'études turques à l'université de Strasbourg.
2: Cette politisation de l'appareil judiciaire est utilisée pour la première fois pour le parti d'opposition principal. Auparavant, il y avait autour des coups d'État militaires les fermetures définitives des partis politiques. Là, c'était monnaie courante, d'une part, et d'autre part, à partir des années 1990, la fermeture des partis pro-kurdes et un certain nombre de partis islamistes également étaient monnaie courante. Mais là, nous sommes dans une situation inédite puisque cette politisation de l'appareil judiciaire est utilisée pour contrer le parti d'opposition principal, qui est un parti de système, qui est un parti fondateur de la République de Turquie.
3: Cette décision invalidant les résultats d'un congrès tenu par le parti d'opposition, le CHP, en 2023, devrait conduire au remplacement d'Özgür Özel par Kemal Kılıçdaroğlu, ancien chef du parti. Que représente Kılıçdaroğlu dans ce jeu politique que certains qualifient d'ailleurs, je cite, de marionnette politique?
2: Il est arrivé au pouvoir du parti même suite à un scandale sexuel. Une fuite d'une vidéo de l'ancien secrétaire général du CHP, Deniz Baykal. Donc, vous voyez que l'arrivée au pouvoir était d'une manière très conspirationniste, j'ose dire. Mais depuis, il a eu ses heures de gloire. Il a fait une marche pour la justice, par exemple, d'Ankara à Istanbul, qui a attiré les sympathies de l'ensemble des gauches. Il est alévi. Donc, une alévité qui est islam hétérodoxe est une composante importante du CHP. Mais il a perdu 14 fois des élections et il a été délogé de son pouvoir à travers un congrès du parti. Donc d'un côté, il y a cet aspect de l'homme intègre qui ne s'est jamais rangé, etc. De l'autre côté, d'être accusé d'être marionnette du pouvoir et puis une espèce de cheval de Troie au sein même du parti à l'opposition.
3: L'élection présidentielle devrait avoir lieu au plus tard en 2028. Quelles conséquences cette destitution pourrait-elle avoir sur la capacité du CHP à se structurer en vue du scrutin? Un nouveau parti pourrait-il voir le jour, selon vous?
2: Alors, premièrement, il y a une conséquence directe sur le système politique en Turquie. Maintenant, la question de nouveaux partis se pose. Mais Özgür Özel lui-même a déclaré qu'ils allaient rester dans le parti en tant qu'une scission à l'intérieur même du parti, faire l'opposition du parti et essayer d'être élu lors d'un congrès extraordinaire qui serait convoqué par Kemal Kılıçdaroğlu, mais bon, c'est tout hypothétique et bien entendu, dans la mesure où CHP est une institution, c'est le premier parti politique de la Turquie. Donc fonder un nouveau parti et de structurer ce parti et participer aux élections avec ce nouveau parti n'est pas chose facile. Ceci étant dit, l'AKP a fait la même chose. C'est-à-dire que l'AKP est issue d'un mouvement politique qui, Émile Gueluche, a fondé son parti en 2001, a surfé sur une crise économique, est arrivé au pouvoir en 2002 et depuis, il est au pouvoir. Donc pourquoi pas ? Mais quand même, pour le CHP, ça semble assez difficile.
3: Le leader du CHP compte faire appel de sa destitution, promet de paralyser le pays si nécessaire. À quoi peut-on s'attendre les prochains jours ?
2: Il y a cette tradition de la rue, de manifestations, de la grève, des marches, etc. Mais depuis 2013, il est impossible maintenant, puisque chaque manifestation est immédiatement criminalisée. De la même manière, la question des boycotts, de la désobéissance civile, etc., sont toujours criminalisées. Il y a plein de responsables politiques toujours en prison, à commencer par Selahattin Demirtas, le leader de HDP, donc du mouvement pro-kurde et puis pro-démocrate, toujours en prison, ou Osman Kavala, qui est en prison depuis près de 10 ans maintenant. Donc de ce point de vue, il me semble assez difficile de faire fléchir le pouvoir. C'est une perspective assez éloignée encore.
1: Interrogé par Myriam Sandounou, Samim Akkönül, directeur du département d'études turques de l'Université de Strasbourg, était ce matin l'invité de Radio Vatican. Ainsi s'achève ce journal. Merci pour votre fidélité. Excellente journée à tous.
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Évangile de Jésus-Christ selon saint Marc, chapitre 10, versets 32 à 45. Les disciples étaient en route avec Jésus pour monter à Jérusalem. Jésus les précédait. Ils étaient effrayés et ceux qui suivaient étaient aussi dans la crainte. Prenant de nouveau les 12 avec lui, Jésus se mit à leur dire ce qui allait lui arriver. « Voici que nous montons à Jérusalem. » Le Fils de l'homme sera livré aux chefs des prêtres et aux scribes. Ils le condamneront à mort, ils le livreront aux païens, ils se moqueront de lui, ils cracheront sur lui, ils le flagelleront et le tueront. Et 3 jours après, il ressuscitera. Jacques et Jean, les fils de Zébédée, s'approchent de Jésus et lui disent « Maître, nous voudrions que tu exauces notre demande. » Jésus leur dit « « Que voudriez-vous que je fasse pour vous ?» Ils lui répondirent, « Accorde-nous de siéger l'un à ta droite et l'autre à ta gauche dans ta gloire. » Jésus leur dit, « Vous ne savez pas ce que vous demandez. Pouvez-vous boire à la coupe que je vais boire, recevoir le baptême dans lequel je vais être plongé ?» Ils lui dirent, « Nous le pouvons. » Jésus répondit, « La coupe que je vais boire, vous y boirez. » Et le baptême dans lequel je vais être plongé, vous le recevrez. Quant à siéger à ma droite ou à ma gauche, il ne m'appartient pas de l'accorder. Il y a ceux pour qui ces places sont préparées. » Les 10 avaient entendu, et ils s'indignaient contre Jacques et Jean. Jésus les appelle et leur dit, « Vous le savez, ceux qu'on regarde comme chefs des nations païennes commandent en maître. Les grands font sentir leur pouvoir. Parmi vous, il ne doit pas en être ainsi. Celui qui veut devenir grand sera votre serviteur. Celui qui veut être le premier sera l'esclave de tous, car le Fils de l'homme n'est pas venu pour être servi, mais pour servir et donner sa vie en rançon pour la multitude. » Jacques et Jean étaient 2 frères. Leur père s'appelait Zébédée. Toujours est-il que Jacques et Jean font tout pour être assis tout de suite à droite et à gauche de Jésus dans son royaume. C'est un réflexe bien naturel que de chercher à se placer les pieds. L'Évangile nous exhorte plutôt à nous placer aux pieds des autres, comme Jésus l'a fait au soir du jeudi saint quand il s'est accroupi par terre pour laver les pieds de ses disciples. Non pas se placer les pieds donc, mais se placer aux pieds des autres, pour les servir. Dans notre culture, parfois, on juge ça bien important de se mettre en valeur soi-même. Je pense ici à tous ceux qui passent régulièrement au petit écran, vedettes politiques, sportives ou artistiques. Les campagnes électorales sont devenues des batailles d'image. Je pense aussi à tous ces jeunes qui sortent du collège ou de l'université et qui doivent passer une entrevue pour un emploi. Comme on dit, il faut mettre le paquet. Et quand on a le sentiment d'avoir été moche, ben, on se dévalorise. En tout cas, Jacques et Jean mettent le paquet. Ils veulent la première et la deuxième place, la médaille d'or et celle d'argent. Ils ne veulent rien savoir du bronze. Ils veulent se placer les pieds, mais ils se mettent les pieds dans les plats. Ça me fait penser à un homme d'affaires qui voulait effectuer une percée au Japon. Il agit avec les Japonais exactement comme il le fait avec ses clients, par ici. Il en a mis plus que moins pour être sûr de les impressionner, mais ça a été un échec. Les Japonais, paraît-il, sont allergiques à tout ce qui sent la vantardise. Là-bas, c'est considéré comme indécent de parler de soi-même. Ce qu'ils estiment au plus haut point, c'est la modestie personnelle et le fair play envers les autres. Donc, comme Jacques et Jean, notre homme voulait se placer les pieds, mais il s'est mis les pieds dans les plats. Comme chrétiens, nous visons tous à avoir une place dans le royaume de Dieu, une bonne place. Nous risquons parfois d'agir comme si ce royaume fonctionnait selon les mêmes principes que ceux qui régissent nos affaires. En soignant notre image plutôt que notre cœur, en voulant devenir meilleur que les autres, nous croyons nous rapprocher de Dieu. Nous faisons alors la même erreur que notre homme d'affaires.
La seule manière d'avoir une bonne place dans le cœur de Dieu, c'est de laisser la première place aux autres dans notre propre cœur, c'est de les estimer. La seule manière de se placer les pieds dans le royaume de Dieu, c'est de se placer aux pieds de tous, de les aimer et de les servir sans rien attendre en retour.

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1: C'est Danny Benz au microphone en ce mercredi 27 mai. Le groupe Hommes Québec du Saguenay-Lac-Saint-Jean invite les personnes intéressées à un moment de rencontre ce soir à 19h. Le thème sera « Partager les satisfactions importantes de votre vie ». Le lieu de rencontre, c'est le pavillon Saint-Laurent, situé au 2124 du Père Lallemand à Jonquière. Pour information, dans le 418, c'est le 548-20-92. Le Centre charismatique Nouvelle Naissance invite les personnes intéressées sur le web à vivre une action de grâce pour les enseignements reçus pour la préparation de la fête de la Pentecôte. Demain, jeudi 28 mai à 19h30, la rencontre se passe sur YouTube et sur Facebook. On a davantage d'informations sur le site web centrecharismatiquenouvellenaissance.ca. Les Amis de l'Orgue de Québec reçoivent l'organiste Jocelyn Lafont pour clore leur saison 2025-2026. Formés dans les conservatoires de musique de Trois-Rivières, de Montréal et Art au Carré, c'est le Conservatoire royal de musique de Mons en Belgique. Jocelyn Lafont est diplômé en orgue bien sûr, en piano aussi et en direction d'orchestre et de chœur et en écriture classique. Il a prévu au programme des œuvres de Duruflé, Bach, Messiaen, Franck et ils mettront en valeur le magnifique orgue de l'église Saint-Martyr. Ce concert se déroulera ce samedi 30 mai à 19h30. On demandera 25$ à l'entrée, 20$ pour les amis de l'orgue et 15$ pour les étudiants. Cette église des Saint-Martyrs canadiens est située au 955 avenue de Bienville à Québec. On nous invite à un concert qui est intitulé « Espérance » à l'église Notre-Dame du Royaume ce dimanche 31 mai à 14h. On vous demandera 20$ à l'entrée. Dans le cadre du centenaire du Montmartre canadien, un pique-nique amical est proposé sur le terrain du sanctuaire ce dimanche 31 mai entre midi et 16h. Rendez-vous donc au 1669 chemin Saint-Louis, arrondissement Sillery. Chacun apporte son repas et profite d'un moment en toute simplicité, en plein air, pour découvrir le sanctuaire et le centre Culture et Foi. C'était Danny Benz pour Communique Action.

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0: Le regard, l'importance du regard. En novembre 2013, le pape a publié sa première exhortation apostolique en latin avec ces deux mots qui débutent son texte, Evangelii Gaudium, en français, la joie de l'Évangile, où il nous parle abondamment du cœur sur l'évangélisation, la nouvelle évangélisation, sur la mission de l'Église, sur la situation de l'Église aujourd'hui, où il touche beaucoup, beaucoup de sujets. Eh bien, en parcourant ce texte, qui est quand même assez volumineux, assez long, nous retrouvons pas moins de 240 fois le mot « regard ». Ou regarder. C'est même touchant. Lorsque j'ai fait cette recherche pour me préparer à partager avec vous aujourd'hui, mais j'ai dit, le pape parle donc bien souvent du regard, de regarder. Eh oui, pour être capable de partager la parole de Dieu et l'espérance qui nous habite, nous devons nous aussi être capables de regarder en profondeur notre Dieu, son désir, son plan, le contempler. Le contempler, c'est le regarder. C'est s'arrêter pour que nos yeux se croisent, face à face, cœur à cœur. Mais aussi, le pape sait regarder le monde, regarder la réalité. Et il nous parle de cela. Parce que c'est dans ce monde, c'est dans la vraie vie, comme on dit parfois, dans la réalité de l'histoire de notre temps, que vous et moi, nous sommes appelés à annoncer la bonne nouvelle de l'Évangile. C'est nous maintenant qui sommes les hommes et les femmes appelés à partager l'Évangile. C'est nous qui sommes appelés à regarder comme Jésus regardait lorsqu'il était parmi nous. Quel défi de taille extraordinaire, titanesque je dirais, mais en même temps, quelle belle opportunité nous est donnée pour participer à faire de ce monde un monde plus humain et plus chrétien. Un regard de chrétien, un regard d'un disciple missionnaire de Jésus-Christ est un regard qui aime, un regard qui témoigne, qui éclaire, un regard de vérité et de justice. Et pour terminer aujourd'hui cette première rencontre, j'aimerais partager avec vous une première rencontre de Jésus avec quelqu'un qu'il a rencontré alors qu'il parcourait la Galilée, qu'il parcourait le pays où il a vécu. Un jour, Jésus descend à Jéricho, la ville à l'époque et encore aujourd'hui la plus profonde sur la terre, des centaines de mètres sous le niveau de la mer. Il descend comme dans les profondeurs de la terre et là, il rencontre un personnage que nous connaissons tous et toutes, probablement une des premières pages de l'Évangile qui nous est enseignée, qui nous est partagée, c'est la rencontre de Jésus avec Zachée. Une page extraordinaire, une rencontre merveilleuse qui change la vie de Zachée et de sa famille, de sa maison, et probablement aussi des gens qui l'entouraient. Moi, je me souviens, j'étais probablement en première année. C'est sœur Roselyne Huppé, une sœur servante du Saint-Cœur-de-Marie, qui enseignait à ma petite école paroissiale de Saint-Hilaire de Dorset. Et c'est une des premières pages qu'elle nous a enseignées pour montrer ce Jésus qui s'approche d'un sycomore, d'un arbre. Et vous avez remarqué, l'Évangile nous dit, et c'est la première chose qui me frappe, quand Jésus arriva à cet endroit, levant les yeux, il lui dit « Zachée ». « Descends vite. Il me faut aujourd'hui demeurer dans ta maison. » Jésus lève les yeux, le regard. Vous me direz, « Ben, c'est bien évident, Monseigneur, écoutez, Zachée est grimpé dans un arbre, il est assis sur une branche. Il fallait bien, si Jésus voulait le voir, lever les yeux. » Ah, mais c'est plus que ça. C'est plus qu'un regard physique. Jésus est devant ce Zachée. On connaît sa situation. Saint-Luc, l'évangéliste, la décrit bien. Zachée est un petit homme de taille, mais les gens le regardent comme un petit homme à bien d'autres égards. On le considère un homme, puisqu'il est collecteur d'impôts, un homme corrompu, un homme qui n'est pas juste, un homme qui a peut-être deux systèmes de comptabilité. Il recueille les impôts pour le gouvernement et il en met un peu dans sa poche. Du moins, on l'accuse de ça. Est-ce que c'est vrai? On ne le sait pas. Mais les gens regardent Zachée de haut en bas. « T'es juste un petit voleur. t'a pas grande estime. On n'a pas beaucoup d'appréciation pour toi. Jésus, c'est tout le contraire. Jésus arrive à Zachée et il lève les yeux. Pourquoi? Parce que chaque fois que Jésus est devant quelqu'un, il est devant quelqu'un créé à l'image et à la ressemblance de Dieu. Il est devant un fils de Dieu. Et il lève le regard. Et en plus de ce regard, il y a le premier mot que Jésus prononce. Vous vous en souvenez? Ce n'est pas « Descends ici, petit voleur! » Non, pas du tout. « Viens qu'on fasse ton procès sur la place publique! » Pas du tout. Il l'appelle par son nom. Zachée. Oh! Ça, c'est reconnaître quelqu'un que de l'appeler par son nom. Jésus, par ce regard déjà, son regard qui ne condamne pas, mais qui reconnaît celui qui est là dans cet arbre, il reconnaît que dans son cœur, il y a quelque chose qui attendait d'être regardé, d'être aimé et d'être appelé, d'être invité à plus. D'ailleurs, Saint-Luc le dira lui-même, hein? Zachée courut en avant et monta dans un sycomore afin de voir Jésus qui allait passer par là. Il cherchait à voir qui était Jésus. Les gens avaient beau peut-être l'accuser ou le regarder de haut, les gens avaient beau peut-être avoir toutes sortes d'idées à son sujet et penser que c'était un homme qui n'avait rien de bon en lui, Jésus lui a vu qu'il cherchait. Il était en quête de sens. Il cherchait la vérité. Mais pour que cette vérité arrive à lui, il avait besoin d'être regardé. C'est ce que Jésus fait. Il le regarde avec amour, avec vérité aussi. Et on voit la réponse de Zachée immédiatement. Après avoir été regardé et appelé par son nom, il descend vite et accueille Jésus chez lui. Et on connaît la suite. Il est changé, transformé. Son cœur est changé. Le pouvoir d'un regard. C'est la porte d'entrée très souvent. Et nous, mes amis, comment regardons-nous les personnes qui nous entourent? Est-ce qu'on fait comme cette foule qui entoure Jésus ce jour-là et qui est prêt à condamner, qui est prêt à ne pas regarder? Est-ce qu'on est comme cette foule qui accompagne Jésus et peut-être même parmi les disciples qui étaient là, qui ont envie de dire à Jésus, « Père, pas ton temps avec lui. On le connaît, sa réputation est faite. Un chrétien ne peut pas se permettre de se laisser entraîner comme ça. Un chrétien est appelé à porter le regard de Jésus et de voir qu'au fond, dans le fond de son cœur, il y a ce désir, cette quête, cette recherche. J'ai hâte qu'on poursuive ensemble lors de nos prochaines rencontres, nos prochaines semaines. Nous avons tant de personnes à rencontrer dans l'Évangile que Jésus a regardé et aimé et remis en marche. Nous terminons aujourd'hui avec un très beau chant de Noël Colombier, « Le regard de Jésus ». Mes amis, laissons-nous regarder, nous aussi. Bonne fin de journée et à très bientôt.
1: On était deux amis, Jean et puis moi, André. C'était 4 heures du soir au mois de février. 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

Nous vous proposons à l'instant Musique et Monde, qui nous fait découvrir l'ouvrage intitulé « Confession d'une religieuse » de Sœur Emmanuel. Narration Anne Dupéré, choix musicaux Mario Blouin.

C'est en effet durant un séjour de quelques mois à Callian, sœur Emmanuel avait éprouvé le besoin de s'éloigner du Caire, qu'elle trouva le temps et l'occasion de commencer à rédiger. Lorsqu'elle revint définitivement en France, pour y mourir, pensait-elle, mais une longue étape était encore à vivre et à écrire, la matière des deux premières parties était constituée. Successivement, ou simultanément, elle avait sollicité pour cela plusieurs collaborateurs, qu'elle énumère dans ses remerciements, ainsi que de nombreux conseils. Elle se savait en effet plus oratrice qu'écrivain. Quiconque a écouté ses conférences se souvient d'une maîtrise oratoire exceptionnelle. Femme de culture orale, enseignante chevronnée, stimulée par l'écoute et la présence d'un auditoire, écrire lui était difficile. Sa prose penchait ou bien vers la dissertation scolaire, sèche et laborieuse, ou bien vers le débordement des sentiments dans des récits d'autant plus enflammés qu'improvisés. Un important travail de correction a été nécessaire avant la publication de chaque ouvrage de Sœur Emmanuel, y compris ses confessions. Supprimer la moitié au moins des points d'exclamation, aboutir à des phrases courtes et lisibles, là où de longues périodes accumulaient de multiples propositions coordonnées. Mais l'aide essentielle que les uns et les autres lui avons apportée aura été de la faire accoucher de sa pensée. Femme d'action, elle était toujours pressée d'achever. Elle écrivait la nuit, parfois jusqu'à 1h ou 2h du matin. L'absence fréquente de fil directeur et le poids constant de nombreux non-dits rendaient le propos opaque pour le lecteur de ses premiers jets. Cette précipitation, de plus, tenait le discours bien en dessous de la profondeur réelle de sa réflexion. Bref, les corrections aboutissaient à la fois à une mise en forme et à une explicitation de la narration comme des intuitions. Une journée de travail avec Sœur Emmanuel commence par quelques nouvelles échangées, puis rapidement par une expression telle que « Allez, au boulot mon petit Philippe, tu m'as fait suer jusqu'à 1h du matin ». Elle me remet les pages fraîchement rédigées, je produis celles que j'ai corrigées. En marge d'un paragraphe de 4 lignes, là où il m'en faudrait 15, j'ai écrit « Je ne comprends pas ». Elle rajoute 2 phrases qui me font deviner où elle veut en venir et par quel chemin. Mais c'est encore elliptique. Je réagis, un brin provocateur. « Je ne comprends toujours pas ». Elle explose. « Tu ne comprends pas ? Mais tu es bête comme un âne ». Je rétorque. « Oui, je fais l'âne, mais c'est pour avoir du foin, parce que toi, tu es une fainéante ». Nos regards se croisent et nous éclatons de rire. Hormis les moments de provocation mutuelle, de camaraderie de travail grave ou amusée, nous sommes en quête, page après page, de l'équilibre et de la cohérence du plan, et ligne après ligne, de l'expression et du mot juste. Sœur Emmanuel

invisible, intérieur. En elle, je sais que l'idée et sa formulation sont enfin mûres. Elle se met alors à parler à un public absent, et c'est pour moi le moment de noter fiévreusement. Notre dialogue, d'année en année, l'amène à s'approprier certaines de mes expressions, et moi quelques-unes des siennes. Nous en arrivons à savoir comment l'autre parle et pense. C'est bien utile. De plus en plus souvent, je lui propose des paragraphes rédigés par avance à partir de ses indications. Le jour vient où Sœur Emmanuelle me tend un feuillet daté et signé. Je charge Philippe Assaut de bien vouloir terminer le manuscrit des Confessions d'une religieuse dans la ligne du travail effectué ensemble. Elle me dit simplement « Tiens, on ne sait jamais, je peux mourir avant d'avoir fini. » Fort heureusement, il n'en a pas été ainsi.

Postface aux confessions de Sœur Emmanuelle, par Philippe Assaut, pour le 99e anniversaire d'Emmanuelle. Le jour vient où Sœur Emmanuelle me tente un feuillet daté et signé. Je charge Philippe Assaut de bien vouloir terminer le manuscrit des confessions d'une religieuse dans la ligne du travail effectué ensemble. Elle me dit simplement « Tiens, on ne sait jamais, je peux mourir avant d'avoir fini. » Fort heureusement, il n'en a pas été ainsi. Entre-temps, je participe à l'édition des publications de Sœur Emmanuelle en lien étroit avec leurs co-auteurs, Marlène Twininga en particulier, et leur directrice fidèle, Sophie Berlin. Ma tâche consiste surtout à vérifier les cohérences de forme et de fond, la justesse des aspects théologiques. Comme Sœur Emmanuelle le raconte, j'en arrive à lui faire part d'un constat. Elle ne s'est encore véritablement expliquée ni de sa compréhension de l'action humanitaire, ni de sa méditation continue de Blaise Pascal. Pour combler ces lacunes, nous écrivons ensemble ces deux derniers livres. Les confessions accompagnèrent ainsi, en toile de fond, la rédaction de tous les autres ouvrages. Elles leur servirent même de matrice. Sœur Emmanuelle ébauchait chaque fois leur premier plan en suivant les étapes de sa biographie. Inversement, l'effort d'explicitation qu'ils ont exigé permit une expression plus aboutie de sa pensée. Comparé aux confessions, le traitement de thèmes similaires dans « Jésus tel que je le connais »,« Richesse de la pauvreté » ou « Vivre à quoi ça sert » est souvent bien meilleur. Qu'est-ce donc que ces confessions apportent en propre ? Une autobiographie ? En les rédigeant, Sœur Emmanuelle se livre. Par volonté de vérité, elle s'expose nue. Par pudeur, elle entend que cette exposition soit posthume. Par souci de tranquillité aussi. Imaginez les questions de journalistes sur certains détails, montées en épingle au détriment de l'essentiel. Elle construit pour le lecteur autant que pour elle-même une compréhension de son identité et de son histoire. Autant dire que sa version n'est pas plus vraie que le serait celle d'autres témoins des mêmes événements. La famille de Sœur Emmanuelle, ses sœurs en religion, ses collaboratrices, ses collaborateurs trouveront avec raison que certains faits y sont tronqués, inexacts, passés sous silence ou exagérés. D'autres voudront y voir la réalité. Les uns et les autres garderont à l'esprit que les confessions sont une interprétation. Sœur Emmanuelle n'a pas voulu raconter sa vie, mais dire le sens qu'elle y a discerné dans sa complexité et ses paradoxes. Le sens qu'elle est convaincue d'avoir reçu, grâce des rencontres, grâce du parcours, grâce de Dieu, le sens qu'elle lui a donné. Lorsqu'il est arrivé que Sœur Emmanuelle se soucie d'exactitude, ce fut en raison de trois objectifs précis. Le premier était de rectifier les imbécilités écrites ou dites à son sujet. Elle n'a pas toujours été flattée ni satisfaite par les ouvrages qui lui ont été consacrés. Elle a voulu contredire, en particulier, un schéma fréquemment colporté. Son engagement auprès des pauvres et des enfants aurait commencé au bidonville du Caire. La légende dorée voudrait que, à 62 ans, Sœur Emmanuelle soit passée sans transition ni préparation de la religieuse enseignante à l'aventurière de la pauvreté. Or, les lecteurs ont constaté que sa vocation intègre dès le départ cette passion de presque toujours. La présence d'une école tenue par les sœurs de Sion dans un quartier défavorisé de Londres motive en partie le choix de cette congrégation. Dès 1940, une pensée commence à l'obséder. Aller vivre à Teneke Mahalesi, comme les pauvres et avec eux. Dans le même ordre d'idées, elle montre les conséquences que ses compétences en matière d'éducation et d'enseignement auront sur sa stratégie d'action. L'étape initiale de la promotion des chiffonniers ne consistera-t-elle pas à créer un jardin d'enfants, retrouvant le métier qui fit la joie de la jeune religieuse d'Istanbul ?

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Le deuxième objectif poursuivi par Sœur Emmanuelle, lié au précédent, était de montrer combien elle était ancrée en Sion. Elle sollicita auprès de ses supérieurs une relecture des confessions pour les passages qui concernaient la congrégation. Sœur Dominique, mandatée à cet effet, fit part de ses remarques avec beaucoup de précision et de délicatesse. Il s'agit là du seul exemple de correction extérieure au rédacteur. Relevons quelques insistances de Sœur Emmanuelle à propos de Notre-Dame de Sion. La formation qu'elle y reçut, le noviciat et le premier poste à Istanbul, ne fut pas seulement fondatrice du point de vue de l'acquisition de compétences. Ses deux responsables immédiates d'alors, Mère Marie-Alphonse et Mère Elvira, l'ont marquée pour la vie. Le charisme religieux qu'épousa Sœur Emmanuelle ne se réduit pas aux œuvres exercées. La réputation des établissements scolaires tenus par les Sœurs de Sion tient à un enseignement de qualité profondément articulé à un souci d'éducation. Cet enseignement éducatif s'adresse à de jeunes filles dont il faut assurer, en milieu majoritairement musulman, la promotion et l'avenir. Le prosélytisme envers les élèves musulmanes, juives, chrétiennes autres que catholiques est interdit. Les communautés de religieuses sont en relation avec tous les milieux sociaux, politiques, économiques, confessionnels. Bref, Sœur Emmanuelle nous dit tout ce que ce temps du grand amour, quelque peu solitaire et parfois en marge, ainsi que celui de la retraite, doivent à l'expérience de ces 40 premières années. Postface aux confessions de Sœur Emmanuelle, par Philippe Assaut, pour le 99e anniversaire d'Emmanuelle. Avant de poursuivre, je ne peux pas passer sous silence un lien entre Sœur Emmanuelle et Notre-Dame de Sion qui, avant d'en avoir discuté avec elle, ne lui fut pas conscient. L'origine juive. Le fondateur de cette congrégation était un juif converti au catholicisme. Aujourd'hui, certaines sœurs de Sion sont des spécialistes reconnus du judaïsme et du dialogue judéo-chrétien. Or, en vieillissant, Sœur Emmanuelle a de plus en plus valorisé sa parenté juive, jusqu'à affirmer qu'elle était juive par sa grand-mère Dreyfus. Je lui fis remarquer qu'il ne pouvait pas en être ainsi, puisque seul son grand-père était juif. Elle me fait fouiller dans le panier à ouvrage posé sur un tabouret à côté de son fauteuil roulant. Pêle-mêle, s'y accumulent agendas, journaux, livres spirituels, romans policiers, tapettes à mouches. J'en exhume sa Bible de poche, objet désigné de ma recherche. Seuls deux souvenirs pieux y sont insérés en guise de signet. La photo de son grand-père, Emmanuel Dreyfus, et celle de son arrière-grand-père. Moïse Dreyfus est assis et sa longue barbe blanche taillée en pointe descend sur sa poitrine. Il tient ostensiblement de la main droite un livre sur la couverture duquel est inscrit lisiblement, en hébreu, Sefer Abrit, livre de l'Alliance. Comment ne pas établir de relation entre les origines communes de Sœur Emmanuelle et de sa famille religieuse? De plus, la fierté de son origine juive revendiquée tenait, disait-elle, non pas tant à son hérédité qu'à sa foi chrétienne. Dans ses propres racines, elle s'apparentait au fondement du christianisme et surtout à son fondateur, Jésus de Nazareth. Revenons aux objectifs de précision biographique des confessions. En troisième et dernier lieu, Sœur Emmanuelle a voulu montrer l'importance des médiations dans la réussite de ses projets. Ce n'était pas dans son tempérament. Dans ses premières versions, elle passait immédiatement du constat d'un problème humanitaire au récit de sa résolution. Rien, aucun obstacle ni personne ne semblait résister à la juste cause. La flamme ardente de sa passion semblait, comme par magie, vaincre d'elle-même pour s'accomplir dans l'exultation. C'était son côté « je vois la vie en rose ». D'un autre côté, Sœur Emmanuelle tenait à mettre en valeur le travail des autres, le travail en équipe, en cordée, l'apport décisif de ses associations, etc. Dans « Richesse de la pauvreté », elle détaille les raisons pour lesquelles il s'agit là d'un critère essentiel à l'action humanitaire. Soucieuse de confesser la vérité, elle s'est laissée forcer par Sophie Berlin et moi à briser l'imaginaire de l'héroïne à laquelle tout réussit,
à se remémorer les oppositions et les lenteurs endurées, à montrer les dimensions institutionnelles de toute réalisation. Plus encore, les confessions relatent nombre d'œuvres accomplies par d'autres, religieuses et religieux, hommes et femmes de bonne volonté. Cette autobiographie constitue, de fait, un vibrant hommage à tous les passionnés de justice, tous les combattants connus et inconnus de la cause des pauvres.

Je voulais être une sainte. Longtemps, sœur Emmanuelle a estimé et dit à qui voulait l'entendre que sa vie était un échec. Elle avait failli à son rêve. Je voulais être une sainte. Quelle représentation avait-elle de la sainteté pour juger négativement de la réussite de son existence? À son entrée au noviciat, elle était habitée de modèles héroïques. Sainte Thérèse de l'Enfant Jésus, tout d'abord, une carmélite mort à 24 ans, qui écrivit, notons-le, des manuscrits autobiographiques. Le père Damien, ensuite, qui consacra sa vie missionnaire aux lépreux, jusqu'à être atteint du même fléau. Puis sainte Jeanne d'Arc, et, tirée de pieux illustrés de son enfance, des figures d'évangélisateurs intrépides qui mouraient en martyrs, dévorés par des tribus lointaines et sauvages. Ne jugeons pas trop vite un monde et une culture héritées du XIXe siècle, ni leur relent doloriste ou colonialiste. Sœur Emmanuelle sut, pour une part, en sortir. Bien qu'âgée, elle continuait cependant de comparer sa vie avec celle de ses exemples et de la considérer en complet décalage. Non seulement le temps qui passait lui montrait sans équivoque qu'elle ne mourrait ni en martyr ni en missionnaire, mais plus encore qu'elle n'atteindrait jamais à la douceur, la patience, le désintéressement d'une sainte Thérèse de Lisieux. Au bout de 2 ans de noviciat, elle n'avait pas réussi à devenir une sainte à mettre sur les autels, et pas davantage au bout de 75 ans de vie religieuse. L'échec éprouvé résultait d'une profonde désillusion quant à l'image de soi. Le lecteur n'aura pas manqué, au fil des pages, de tisser quelques liens implicites entre l'histoire de sœur Emmanuelle et ce qu'elle avoue de son tempérament. Une révolte permanente, une violence même, l'habite et la confond par ses irruptions soudaines et incontrôlées. Nul besoin d'être psychanalyste pour comprendre quelle violence fondatrice lui fut faite. Dans toutes ses conférences, interviews et ouvrages, sœur Emmanuelle aura raconté, peu ou prou, la mort brutale de son père. L'enfant en elle a été amputé d'une présence essentielle et aimée. Des forces obscures, les abîmes des flots, l'ont réduite à l'impuissance. Un manque la hante irrémédiablement. « Je suis un trou », disait-elle parfois. Mystère du vivant, cette béance fut source et soif. Source d'insurrection contre les forces oppressives de la mort, source d'identification profonde à l'enfance humiliée et impuissante, soif de lutte, l'obstacle est matière à action, soif d'absolu, quel projet humain, tout est vain, quel homme singulier, c'est petit un homme, pourrait prétendre répondre à l'insatisfaction de son cœur.

Cette première portion de l'émission Musique et Monde s'achève et vous y avez entendu la voix de Anne Dupéré nous présentant un extrait du livre Confession d'une religieuse, Sœur Emmanuel, version imprimée et audio parue aux éditions Flammarion. Montage assuré par Mario Blouin. Demeurez des nôtres pour la seconde partie de Musique et Monde dans un univers purement instrumental grâce aux choix musicaux de Mario Blouin.

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1: L'émission Musique et Monde se poursuit à l'instant.

C'était Musique et Monde. Choix musicaux et montage de l'émission, Mario Blouin. L'ouvrage présenté est intitulé « Confession d'une religieuse, sœur Emmanuelle ». Narration, Anne Dupéré.

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pour ceux et celles qui sont là, tout simplement. 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

0: Voici un moment de rencontre avec le père Geoffroy Marie, prêtre de la communauté Saint-Jean à Troussure, en France. Il nous propose un entretien intitulé « Évangéliser notre vie intérieure », une production de la communauté des Béatitudes.
1: D'une vie ordinaire, passer à une vie extraordinaire, en étant imbibé de la charité. C'est tout simplement ça, le réalisme d'une vie intérieure. La vie intérieure, c'est pas de lever les yeux au ciel, c'est pas de se replier sur un moi, c'est tout simplement être en présence du bien-aimé et de vivre du bien-aimé. Rentrer dans cette prière perpétuelle, ça implique de beaucoup la nourrir. Et comme on vous le disait, pouvoir beaucoup lire, s'informer, travailler, bref, sans cesse être en quête de Dieu. Alors certains sont très pris, peut-être ils n'ont pas beaucoup de temps, mais le temps est toujours un faux problème. À partir du moment où j'en ai le désir, je vais prendre des petits moyens. Que j'ai toujours un livre dans mon sac à main, dans ma sacoche, je suis pris dans un embouteillage, j'attends chez le docteur, hop, je lis 2-3 pages. Vous voyez, être des travailleurs de Dieu. Voilà ce premier pain, vous voyez, ce rapport prière-action, action-prière, qui petit à petit imbibe ma journée. L'enjeu d'une vie intérieure, il est là. Que ma vie intérieure soit cette lame de fond qui porte toute ma journée, qui porte mes joies ou mes épreuves. Alors, allons plus loin maintenant et voyons le mystère de la charité fraternelle. Évangéliser sa vie intérieure nous propulse vers nos frères et nos sœurs pour pouvoir les aimer comme Dieu et pouvoir partager ce qu'il y a de plus grand, de plus beau dans mon cœur envers mon frère. Et ceux qui sont mariés parmi vous, vous avez reçu un sacrement de mariage pour pouvoir justement avoir ces qualités de partage, ce cœur à cœur, pouvoir parler de Dieu ensemble. Je le disais à certains, il y a 2 grands tabous dans le couple, c'est le sexe et Dieu. Les 2 thèmes les plus importants et fondamentaux, Dieu et notre corps. Et comme c'est beau de voir un couple qui apprend à partager, à communiquer ce qu'il porte en eux. La charité fraternelle, c'est le plus haut de tous les commandements. Alors essayons de voir ce que ça veut dire. Que évangéliser sa vie intérieure va jusqu'à évangéliser la vie intérieure de l'autre. Le chapitre 15 de l'évangile de Saint Jean, verset 22, le jeudi saint à la scène, Jésus dit explicitement « Je vous donne un commandement nouveau. Il est ancien, mais il est nouveau. Il ne s'agit plus d'aimer son prochain, mais d'aimer son prochain comme Jésus l'a aimé, c'est-à-dire d'une manière absolue. Alors il faut l'avouer, la charité fraternelle est un mot aussi assez dénaturé qu'on ne comprend pas très bien. Pour certains, la charité c'est un simple exercice de l'amour de Dieu envers le prochain. Pour d'autres, c'est une pédagogie pour trouver un bon réalisme de l'amour. Pour d'autres, c'est une mise à l'épreuve pour voir si vraiment j'aime Dieu, ben, on va voir si j'aime mon prochain. Pour d'autres encore, ça sera un impératif moral, je dois aimer celui qui est à côté de moi. Ou bien, c'est tellement difficile d'aimer son prochain, c'est peut-être que c'est une simple orientation, un souhait, sachant que c'est quasiment impossible. Bref, la charité est très galvaudée. Il faut redécouvrir un peu ce que c'est. C'est saint Paul qui l'a compris d'une manière fulgurante. Quand sur le chemin de Damas, il a eu cette expérience très forte d'entendre la voix « Saul, Saul, pourquoi me persécutes-tu »

le Christ est vivant dans ces gens, que le pauvre Jésus, voilà. Que le Christ est vivant dans... Qu'est-ce que ça veut dire? On a le vertige. Hein. Et Saint Jean, à sa manière, dans sa première et deuxième épître, il est très cinglant. Il dit, celui qui prétend aimer Dieu et qui déteste son frère, c'est un menteur. C'est-à-dire, il fait partie du diable. Celui qui n'aime pas n'a pas connu Dieu. Celui qui n'aime pas son frère ne connaît pas Dieu. Celui qui prétend être dans la lumière tout en haïssant son frère, il est dans les ténèbres. Bref, Saint Jean met l'absolu sur la charité fraternelle. Alors, c'est quoi la charité fraternelle? C'est pas une simple philanthropie, une gentillesse. C'est pas une simple écoute de l'autre. C'est pas le sourire de l'ecclésiastique bonjour à la fin de la messe. Quoi. La charité fraternelle, c'est d'abord se confronter à l'autre. C'est l'autre que je vois. C'est pas une bulle où il y a Jésus. C'est une personne. C'est une entité. Et c'est très intéressant parce que l'autre, il est concret, il est réaliste. Il me semble qu'on découvre un petit peu le réalisme de la charité fraternelle, pas en aimant Dieu, mais en aimant mon frère. Je répète, dans une vie de prière, dans une vie intérieure, je peux me façonner mon petit Dieu, et ça ne me dérange pas parce que Dieu, je ne le rencontre jamais. Par contre, me façonner mon petit monde envers mon frère, et bien, à un moment ou un autre, je vais le croiser, mon frère. Alors, c'est vrai, vous me direz, mais certains, ils aiment beaucoup Miss Idéal, ou l'homme charmant, le prince charmant. Oui, c'est très bien le prince charmant, pendant 2, 3 ans, 4 ans. Puis un jour, il y a tel homme, il ne correspond pas du tout au prince charmant. C'est l'atterrissage. Et c'est pas si mal que cela. Ce que je veux dire, c'est que l'autre me donne un réalisme sur la charité. C'est plus j'aime l'humanité, non, j'aime tel homme. Qui est là, en face de moi. Dieu, il ne bougera pas. Si vous vous trompez, quand vous allez adorer Jésus, si vous êtes dans votre tête et si vous vous trompez, si vous êtes dans des hérésies, personne ne va vous dire, tu te trompes. Personne. Votre prière, elle est silencieuse. Par contre, le frère, il va dire, attends, moi j'ai des pieds, arrête de marcher sur les pieds. Tu prétends m'aimer, mais tu m'énerves. L'autre, il est concret. Il me semble qu'il y a un réalisme très intéressant. Jésus nous donne nos frères à aimer, pas pour nous embêter, mais peut-être comme une grande pédagogie divine, pour nous montrer que Dieu, depuis 2000 ans, est parti, le Christ est parti, pour nous donner dans l'Esprit Saint des frères, des personnes. En fait, je peux le dire maintenant, la présence de Dieu, elle est en nous. Elle est dans mon prochain. Et voilà ce qui est de plus terrible dans la révélation chrétienne. C'est qu'il ne s'agit pas d'aimer Dieu. Il s'agit d'aimer son prochain. S'il n'y avait que Dieu, ça irait. On fera ce qu'on peut, mais ça irait. Mais aimer son frère, là, tout se complique. C'est à la fois terrible, parce que c'est d'un réalisme épouvantable. L'autre, c'est l'enfer. L'autre, c'est celui qui me blesse. L'autre, c'est celui qui me... Mais l'autre, c'est aussi celui qui m'aime, qui me fait grandir. L'autre, c'est le bien-aimé. Il n'est pas bon pour l'homme d'être seul. J'ai besoin de l'autre. Et voilà le grand paradoxe. C'est que j'ai besoin de mon prochain et en même temps, c'est ce prochain qui me blesse. Vous voyez, voilà le défi de la vie chrétienne. C'est non seulement contempler Dieu, avoir une intimité avec lui, une intériorité de prière, d'oraison, et en même temps, aller chercher mon frère, aller l'aimer, aller à rentrer dans ce réalisme et me laisser éduquer par lui. Ce sont nos enfants qui nous éduquent d'une certaine manière. C'est mon conjoint qui m'éduque. Moi, ce sont mes frères qui m'éduquent. On se frotte. Donc la grande question de notre vie, c'est que veut dire aimer l'autre? Qu'est-ce que ça veut dire d'aimer l'autre? Vous voyez, une vie intérieure nous conduit à cette question magnifique. Que veut dire aimer son frère? On est tous d'accord que c'est très important, que c'est un commandement. On est tous d'accord ici, à Nolan, le fuselier, on se fait des petits sourires, c'est merveilleux. Mais ceux qu'on n'a pas choisis,

0: ou ceux qui sont à côté de moi, tous les jours dans la même maison, dans le même lit. Comment arriver à les aimer? C'est ça la question.
1: C'était un moment de rencontre avec le père Geoffroy Marie, prêtre de la communauté Saint-Jean, qui nous proposait un entretien intitulé « Évangéliser notre vie intérieure ». Dans quelques instants, un temps de lecture.

Les mouvements opposés de la nature et de la grâce. Observe avec soin les mouvements de la nature et de la grâce. Ils sont en opposition, mais la différence en est parfois imperceptible, et c'est à peine si un homme exercé dans la vie spirituelle peut les distinguer les uns des autres. Tous les hommes se proposent le bien comme seul but, tant dans leurs paroles que dans leurs actions, et c'est précisément en cela qu'on peut se laisser prendre. La nature est rusée. Elle entraîne et séduit beaucoup de gens et n'a jamais d'autre fin qu'elle-même. La grâce, au contraire, agite avec simplicité et fuit au moindre signe que lui fait le péché. Elle ne tend pas de piège et n'agit que pour Dieu seul, en qui elle se repose définitivement. La nature répugne à mourir. Elle admet ni contrainte, ni défaite, ni dépendance. La grâce porte à la mortification, s'oppose à la sensualité, goûte la soumission, accepte la défaite et ne recherche pas de liberté personnelle. Elle aime l'ordre, ne désire dominer personne, mais vivre et demeurer toujours sous la volonté de Dieu, prête à se courber humblement devant n'importe quelle créature humaine à cause de Dieu. 1 Pierre 2, 13-14. La nature travaille dans son propre intérêt, en vue du profit qu'elle peut retirer des autres. La grâce ne considère pas ce qui lui est avantageux, mais ce qui peut être utile au plus grand nombre. La nature se plaît à recevoir les marques de respect et d'honneur. La grâce, elle, rend fidèlement à Dieu tout honneur et toute gloire. La nature craint l'humiliation et le mépris. La grâce se réjouit de souffrir des outrages au nom de Jésus. La nature craint l'effort et aime l'oisiveté. La grâce ne peut rester oisive et accepte tout travail avec joie. La nature recherche les choses les plus riches et sophistiquées et repousse ce qui lui paraît vil et grossier. La grâce se complaît dans les choses simples. Elle ne dédaigne pas ce qui est humble ou rude et ne refuse pas de se revêtir de pauvreté. La nature s'intéresse aux biens matériels, se réjouit d'un gain terrestre, s'attriste d'une perte, s'irrite d'une parole vaguement injurieuse. La grâce, qui est uniquement tendue vers le ciel, ne s'attache pas aux choses terrestres. Elle ne s'afflige d'aucun échec, ne s'offense d'aucune parole, même la plus dure, parce qu'elle a mis son trésor et sa joie dans le Seigneur, en qui rien ne périt. La nature est avare et aime mieux recevoir que donner. Elle cherche son bien particulier et personnel. La grâce est généreuse et universelle. Elle ignore son intérêt propre, se contente de peu, et croit qu'il y a plus de bonheur à donner qu'à recevoir. Actes 20, 35. La nature incline vers les créatures humaines, la chair, la vanité, contente de pouvoir se montrer. La grâce élève vers Dieu, excite à la vertu, fait fuir les vanités du monde et haïr les désirs de la chair, discipline l'esprit et s'efforce de rester discrète. La nature aime les consolations extérieures et sensibles. La grâce ne cherche de réconfort qu'en Dieu seul. La nature ne sait rien faire gratuitement et attend en échange de ses bienfaits une récompense égale ou supérieure. Elle exige qu'on se montre reconnaissant et qu'on considère comme très important tout ce qu'elle fait et tout ce qu'elle donne. La grâce ne veut rien de temporel. Elle ne demande d'autre récompense que Dieu seul, et ne regarde comme nécessaire dans le temps que ce qui sert à acquérir les biens éternels. La nature se complaît en l'appui de nombreux amis et parents, se glorifie d'un rang élevé, d'une fonction importante, sourit aux puissants, flatte les riches, applaudit ceux qui lui ressemblent. La grâce aime jusqu'à ses ennemis, ne s'enorgueillit pas de ses relations et ne voit qu'une occasion de servir dans une charge qui l'élève au-dessus des autres. Elle favorise plutôt le pauvre que le riche, compatit davantage au malheur des faibles qu'à ceux des puissants, recherche la compagnie de l'homme sincère, fuit celle du menteur et ne cesse d'exhorter les hommes à s'efforcer de devenir meilleurs. 1 Corinthiens 12, 31, afin de se rendre semblable au Fils de Dieu. La nature est prompte à se plaindre de la moindre privation.
La grâce supporte avec constance la pauvreté. La nature rapporte tout à elle-même, ne combat et ne plaide que pour ses intérêts. La grâce ramène tout à Dieu, de qui vient toute chose. Elle ne s'attribue aucun mérite, ne s'arroge aucune supériorité, ne conteste jamais rien à personne, ne tient pas par-dessus tout à faire prévaloir son avis, mais soumet toutes ses pensées et tous ses sentiments à l'éternelle sagesse et au jugement de Dieu. La nature cherche à connaître toutes les nouvelles, à percer tous les secrets. Elle veut tout voir et tout examiner par elle-même. Elle désire être connue pour s'attirer l'admiration et les louanges. La grâce ne manifeste en aucun cas cette vaine curiosité qui est une marque de la faiblesse humaine. Elle apprend à modérer les élans des sens, à repousser la complaisance en soi et l'ostentation, à cacher humblement ce qui est digne d'éloge et d'estime, à ne se consacrer qu'à la conquête de ce qui peut être utile à l'homme et à la gloire de Dieu. Elle refuse toute gratitude pour elle-même, mais elle désire que Dieu soit béni pour ses bienfaits, qu'il répand par pure bonté. Cette grâce est une lumière surnaturelle, un don spécial de Dieu. C'est le gage du salut éternel qui permet à l'homme de s'élever de l'amour des choses terrestres à l'amour des biens célestes et de se dégager de l'emprise de la chair. Donc, plus la nature est parfaitement soumise, plus la grâce agit profondément dans les âmes, se fortifiant chaque jour et rétablissant au-dedans de l'homme l'image de Dieu.

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1: C'est Danny Benz au microphone en ce mercredi 27 mai. Le groupe Hommes Québec du Saguenay-Lac-Saint-Jean invite les personnes intéressées à un moment de rencontre ce soir à 19h. Le thème sera « Partager les satisfactions importantes de votre vie ». Le lieu de rencontre, c'est le pavillon Saint-Laurent, situé au 2124 du Père Lallemand à Jonquière. Pour information, dans le 88, c'est le 548-20-92. Le Centre charismatique Nouvelle Naissance invite les personnes intéressées sur le web à vivre une action de grâce pour les enseignements reçus pour la préparation de la fête de la Pentecôte. Demain, jeudi 28 mai à 19h30, la rencontre se passe sur YouTube et sur Facebook. On a davantage d'informations sur le site web centrecharismatiquenouvellenaissance.ca. Les Amis de l'Orgue de Québec reçoivent l'organiste Jocelyn Lafont pour clore leur saison 2025-2026. Formé dans les conservatoires de musique de Trois-Rivières, de Montréal et Art au Carré, c'est le Conservatoire royal de musique de Mons, en Belgique. Jocelyn Lafont est diplômé en orgue, bien sûr, en piano aussi et en direction d'orchestre et de chœur, et en écriture classique. Il a prévu au programme des œuvres de Durufle, Bach, Messiaen, Franck et mettront en valeur le magnifique orgue de l'église Saint-Martyr. Ce concert se déroulera ce samedi 30 mai à 19h30. On demandera 25$ à l'entrée, 20$ pour les amis de l'orgue et 15$ pour les étudiants. Cette église des Saint-Martyrs canadiens est située au 955 avenue de Bienville à Québec. On nous invite à un concert qui est intitulé « Espérance » à l'église Notre-Dame du Royaume ce dimanche 31 mai à 14h. On vous demandera 20$ à l'entrée. Dans le cadre du centenaire du Montmartre canadien, un pique-nique amical est proposé sur le terrain du sanctuaire ce dimanche 31 mai entre midi et 16h. Rendez-vous donc au 1669 chemin Saint-Louis, arrondissement Sillery. Chacun apporte son repas et profite d'un moment en toute simplicité, en plein air, pour découvrir le sanctuaire et le centre Culture et Foi. C'était Danny Benz pour Communique Action.

Évangile de Jésus-Christ selon saint Marc, chapitre 10, versets 32 à 45. Les disciples étaient en route avec Jésus pour monter à Jérusalem. Jésus les précédait. Ils étaient effrayés et ceux qui suivaient étaient aussi dans la crainte. Prenant de nouveau les 12 avec lui, Jésus se mit à leur dire ce qui allait lui arriver. « Voici que nous montons à Jérusalem. » Le Fils de l'homme sera livré aux chefs des prêtres et aux scribes. Ils le condamneront à mort, ils le livreront aux païens, ils se moqueront de lui, ils cracheront sur lui, ils le flagelleront et le tueront. Et 3 jours après, il ressuscitera. Jacques et Jean, les fils de Zébédée, s'approchent de Jésus et lui disent « Maître, nous voudrions que tu exauces notre demande. » Jésus leur dit « Que voudriez-vous que je fasse pour vous ? » Ils lui répondirent, « Accorde-nous de siéger l'un à ta droite et l'autre à ta gauche dans ta gloire. » Jésus leur dit, « Vous ne savez pas ce que vous demandez. Pouvez-vous boire à la coupe que je vais boire, recevoir le baptême dans lequel je vais être plongé ? » Ils lui dirent, « Nous le pouvons. » Jésus répondit, « La coupe que je vais boire, vous y boirez. Et le baptême dans lequel je vais être plongé, vous le recevrez. Quant à siéger à ma droite ou à ma gauche, il ne m'appartient pas de l'accorder. Il y a ceux pour qui ces places sont préparées. » Les 10 avaient entendu, et ils s'indignaient contre Jacques et Jean. Jésus les appelle et leur dit, « Vous le savez, ceux qu'on regarde comme chefs des nations païennes commandent en maître. Les grands font sentir leur pouvoir. Parmi vous, il ne doit pas en être ainsi. Celui qui veut devenir grand sera votre serviteur. Celui qui veut être le premier sera l'esclave de tous, car le Fils de l'homme n'est pas venu pour être servi, mais pour servir et donner sa vie en rançon pour la multitude. » Jacques et Jean étaient 2 frères. Leur père s'appelait Zébédée. Toujours est-il que Jacques et Jean font tout pour être assis tout de suite à droite et à gauche de Jésus dans son royaume. C'est un réflexe bien naturel que de chercher à se placer les pieds. L'Évangile nous exhorte plutôt à nous placer aux pieds des autres, comme Jésus l'a fait au soir du jeudi saint quand il s'est accroupi par terre pour laver les pieds de ses disciples. Non pas se placer les pieds donc, mais se placer aux pieds des autres, pour les servir. Dans notre culture, parfois, on juge ça bien important de se mettre en valeur soi-même. Je pense ici à tous ceux qui passent régulièrement au petit écran, vedettes politiques, sportives ou artistiques. Les campagnes électorales sont devenues des batailles d'image. Je pense aussi à tous ces jeunes qui sortent du collège ou de l'université et qui doivent passer une entrevue pour un emploi. Comme on dit, il faut mettre le paquet. Et quand on a le sentiment d'avoir été moche, ben, on se dévalorise. En tout cas, Jacques et Jean mettent le paquet. Ils veulent la première et la deuxième place, la médaille d'or et celle d'argent. Ils ne veulent rien savoir du bronze. Ils veulent se placer les pieds, mais ils se mettent les pieds dans les plats. Ça me fait penser à un homme d'affaires qui voulait effectuer une percée au Japon. Il agit avec les Japonais exactement comme il le fait avec ses clients par ici. Il en a mis plus que moins pour être sûr de les impressionner, mais ça a été un échec. Les Japonais, paraît-il, sont allergiques à tout ce qui sent la vantardise. Là-bas, c'est considéré comme indécent de parler de soi-même. Ce qu'ils estiment au plus haut point, c'est la modestie personnelle et le fair play envers les autres. Donc, comme Jacques et Jean, notre homme voulait se placer les pieds, mais il s'est mis les pieds dans les plats. Comme chrétiens, nous visons tous à avoir une place dans le royaume de Dieu, une bonne place. Nous risquons parfois d'agir comme si ce royaume fonctionnait selon les mêmes principes que ceux qui régissent nos affaires. En soignant notre image plutôt que notre cœur, en voulant devenir meilleur que les autres, nous croyons nous rapprocher de Dieu. Nous faisons alors la même erreur que notre homme d'affaires.
La seule manière d'avoir une bonne place dans le cœur de Dieu, c'est de laisser la première place aux autres dans notre propre cœur, c'est de les estimer. La seule manière de se placer les pieds dans le royaume de Dieu, c'est de se placer aux pieds de tous, de les aimer et de les servir sans rien attendre en retour.

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L'ange du Seigneur porta l'annonce à Marie, et elle conçut du Saint-Esprit. Voici la servante du Seigneur. Qu'il me soit fait selon sa parole. Et le Verbe s'est fait chair, et il a habité parmi nous. Je te salue, Marie, comblée de grâce. Le Seigneur est avec toi. Tu es bénie entre toutes les femmes, et Jésus, ton enfant, est béni. Sainte Marie, Mère de Dieu, prie pour nous pécheurs, maintenant et à l'heure de notre mort. Amen. Prie pour nous, Sainte Mère de Dieu, afin que nous soyons rendus dignes des promesses de Jésus-Christ. Que ta grâce, Seigneur notre Père, se répand dans nos cœurs. Par le message de l'ange, tu nous as fait connaître l'incarnation de ton Fils bien-aimé. Conduis-nous par sa passion et par sa croix, avec le secours de la Vierge Marie, jusqu'à la gloire de la résurrection.

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1: Laudetur Jesus Christus.
2: Poursuite des catéchèses du pape sur Sacrosanctum Concilium, la constitution de Vatican II sur la liturgie. Lors de l'audience générale ce matin, Léon XIV a mis en garde contre la tentation, je cite, d'ajouter, de retrancher ou de modifier quoi que ce soit en matière liturgique de son propre chef. Les détails à suivre au début de ce journal. Le sud du Liban pris dans une vaste offensive israélienne depuis 48 heures, frappe de missiles ou de drones, ordre d'évacuation. C'est la ville de Nabatieh, 120 000 habitants, qui est particulièrement visée. Dans ce journal, également, alors que le pape a déploré hier soir que l'aide humanitaire n'arrive toujours pas suffisamment dans la bande de Gaza, nous ferons le point sur le plan de paix pour l'enclave et un comité national pour l'administration de Gaza au point mort. Et puis le virus Ebola qui sévit en RDC inquiète jusqu'au Mexique. À deux semaines du début de la Coupe du Monde de football, les autorités mexicaines jouent la prévention.
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2: Bonjour, une audience générale du pape sous un chaud soleil place Saint-Pierre ce matin. Léon XIV a poursuivi ce mercredi son cycle de catéchèses entamé sur le premier document promulgué par le Concile Vatican II, la constitution sur la liturgie Sacrosanctum Concilium. Dans sa catéchèse, le Saint-Père a rappelé que le magistère conciliaire invitait, je cite, à éviter de désorienter les fidèles en dissuadant quiconque d'ajouter, de retrancher ou de modifier quoi que ce soit en matière liturgique, et ce de sa propre initiative. Augustin Asta.
4: Dell'enciclica Mediator Dei.
5: S'appuyant sur l'encyclique Mediator Dei, le pape a insisté sur le fait que le vénérable Pie XII rappelait déjà que l'Église est un organisme vivant qui, tout en préservant l'intégrité de son enseignement, sait s'adapter et se conformer aux circonstances et aux exigences qui se présentent au fil du temps. Une intuition pleinement reprise par le Concile Vatican II dans la Constitution Sacrosanctum Concilium. Les pères conciliaires y affirmaient, a rappelé l'évêque de Rome, la nécessité de veiller aussi à la restauration et au progrès de la liturgie afin de faire progresser la vie chrétienne et de mieux répondre aux défis du monde moderne. Citant son prédécesseur Benoît XVI, le successeur de Pierre a affirmé que la tradition inclut en quelque sorte le progrès.
4: La tradition inclut elle-même en quelque sorte le progrès.
5: Léon XIV a conclu sa méditation en exhortant tous ceux qui préparent et président les célébrations liturgiques, en particulier les prêtres, à respecter les textes et les normes liturgiques dans une attitude de disponibilité et de confiance en Dieu, en manifestant l'humilité devant sa grandeur et une fidélité sincère à la communion ecclésiale.
4: À la communion ecclésiale.
2: Et compte rendu signé Augustin Asta, le pape qui, avant cette audience, avait reçu le premier ministre espagnol Pedro Sanchez, qui dans 10 jours accueillera le Saint-Père à Madrid pour un nouveau voyage apostolique. Le chef du gouvernement espagnol qui s'est ensuite entretenu à la secrétaire d'État au cours des échanges, l'accent a été mis sur la collaboration entre l'État espagnol et l'Église catholique. Un dialogue fondé sur le respect réciproque et tourné vers la promotion du bien commun, précise le Saint-Siège dans un communiqué. Parmi les autres thèmes également abordés, les conflits, les migrations, l'importance du multilatéralisme et l'urgence d'un engagement commun au service de la paix. Toutes nos informations sont bien sûr à retrouver sur vaticannews.va. Le sud Liban toujours sous les bombes de l'armée israélienne. Rien que pour la journée d'hier, plus de 120 bombardements se sont abattus sur la région, faisant plus de 30 morts et des dizaines de blessés. Les frappes se concentrent notamment autour d'une des principales villes de la région, Nabatieh. Tzal a renouvelé ce matin son ordre d'évacuation.

0: Tulla. Elle est totalement détruite et vidée de sa population. Bint Jbeil, à 5 km de la frontière, a été le théâtre de combats rapprochés acharnés. Il ne reste plus aucun des 30 000 habitants. Khiyam et Bint Jbeil se trouvent au cœur de la zone tampon établie unilatéralement par Israël dans le sud Liban. Elles sont en grande partie rasées. La ville côtière de Tyr, elle, n'est pas inclue dans cette zone. La cité antique, qui se trouve à 25 km de la frontière, est la plus grande en termes de population avec 150 000 habitants. L'armée israélienne a ordonné son évacuation le 22 mai, avant de commencer de violents pilonnages qui ont réduit en ruines des quartiers entiers. Paul Khalife, Beyrouth, RFI pour Radio Vatican.
1: La situation humanitaire dans la bande de Gaza est toujours critique malgré la fin des bombardements massifs depuis le mois d'octobre dernier. L'enclave palestinienne manque de tout. Hier soir, devant les journalistes à Castel Gandolfo, le pape a relancé un appel à chercher à résoudre les problèmes par le dialogue en respectant toujours les droits humains de tous. Malheureusement, a-t-il déploré, la population de Gazaoui ne reçoit toujours pas d'aide humanitaire. Où en est-on justement du plan de paix à Gaza? La mise en œuvre de ce plan élaboré au mois d'octobre 2025 par Donald Trump, est au point mort, freiné par l'offensive américano-israélienne contre l'Iran lancée le 28 février dernier. Parmi les points mentionnés dans la seconde phase de ce plan, Alexandra Sirgan, le Comité national pour l'administration de Gaza, dont la mise en place patine.
2: Oui, cette entité censée administrer la bande côtière palestinienne à la place du Hamas, une gouvernance alternative de l'enclave qui doit s'accompagner d'une démilitarisation du mouvement islamiste palestinien et de la reconstruction de la bande de Gaza dévastée. Mais 4 mois après son lancement, il n'en est rien. L'armée israélienne resserre chaque jour un peu plus son emprise sur le territoire et les 13 membres du comité sont coincés au Caire. Aucun d'entre eux n'a pu pénétrer dans la bande de Gaza. Selon le plan de paix de Donald Trump, cette entité se veut technocratique et apolitique, des mots choisis afin de contourner les réserves de Benjamin Netanyahou, et elle est placée sous la supervision du fameux Conseil de paix, institution internationale dirigée par le président américain lui-même. Mais selon des récentes révélations du Financial Times, ce conseil ne dispose d'aucun financement officiel. Il aurait simplement reçu des dons sur un compte à la banque américaine JP Morgan, sans aucune garantie de transparence. Pour rappel, le ticket d'entrée pour un siège permanent au conseil est $1 milliard et a ainsi été rejeté par plusieurs pays occidentaux. La semaine dernière, le haut représentant à Gaza du Conseil de paix, Nikolaï Mladenov, a tiré la sonnette d'alarme, mettant en garde contre le risque que le statu quo actuel, basé sur un cessez-le-feu imparfait, ne devienne permanent.
1: Merci Alexandra Sirgan. Concernant un hypothétique accord entre les États-Unis et l'Iran, rien n'est encore signé malgré les efforts de la médiation pakistanaise. Ce mercredi, Donald Trump réunit son gouvernement à Camp David, près de Washington, pour discuter notamment du dossier iranien. Côté Téhéran, le but des États-Unis et d'Israël est toujours de renverser la République islamique, indique ce mercredi le ministère iranien du renseignement. L'Est de la République démocratique du Congo doit faire face à un choc catastrophique entre maladies et conflits. L'alerte est lancée par le chef de l'Organisation mondiale de la santé, Tedros Ghebreyesus, qui est attendu dans le pays demain dans la soirée. Plus de 900 cas suspects et 220 décès ont déjà été recensés au 12e jour de l'épidémie. Les populations congolaises sont déjà très vulnérables en raison des combats qui se poursuivent toujours entre l'armée et le mouvement M23. Les conséquences de cette épidémie qui ont des répercussions sur le continent américain, le Mexique, qui accueille le mois prochain la Coupe du Monde de football avec les États-Unis et le Canada, s'organise en prenant des mesures de prévention. Le but est d'éviter toute contagion parmi les supporters et touristes attendus dans le pays. La correspondance à Mexico de Diego Calmar.
3: Mexique, Canada et États-Unis se coordonnent face au virus Ebola en vue du bon déroulé de la Coupe du Monde de football qui a lieu à partir du 11 juin. Une épidémie de ce virus mortel touche actuellement des pays africains, notamment la République démocratique du Congo, dont la sélection jouera des matchs au Texas et au Mexique. Nous sommes en train de mettre en place des protocoles de surveillance épidémiologique en coordination avec les États-Unis et le Canada, principalement dans le cadre de la Coupe du Monde, a déclaré le ministre mexicain de la Santé lors d'une conférence de presse. Il a précisé que des mesures d'isolement et un suivi étroit par les autorités des secteurs de la santé et du tourisme étaient prévus. La semaine dernière, les États-Unis ont annoncé que la sélection congolaise devrait s'isoler dans une bulle pendant 21 jours avant de pouvoir entrer sur son territoire. Impossible, vu le calendrier. À Mexico, Diego Calmar. pour Radio Vatican.
1: Et puis avant de fermer ce journal, sachez que la Hongrie revient sur sa décision, la décision de l'ancien Premier ministre Viktor Orban de quitter la Cour pénale internationale, forte de leur nouvelle majorité au Parlement. 133 des 199 députés hongrois ont voté ce matin pour un rejet de la loi qui prévoyait une sortie du statut

0: Rome, le traité fondateur de la CPI. Ainsi s'achève ce journal. Merci pour votre fidélité. Prochain rendez-vous de l'information, ce sera comme chaque jour, ce soir en direct de Rome. N'oubliez pas toutes nos informations et notamment l'audience à retrouver sur vaticannews.va. Excellent après-midi.
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0: Bonjour mesdames et messieurs, c'est Danny Benz au microphone et je vous souhaite la bienvenue à Curriculum Vitae. Aujourd'hui, nous allons rencontrer une artiste multidisciplinaire, poète, photographe, vidéaste. Elle a vécu son enfance en Afrique avec sa famille, qui s'est établie ensuite à Québec. Elle a co-signé un ouvrage en 2026 publié chez Mediapol avec Jean Désy, médecin et homme de lettres, et Monseigneur Pierre-Olivier Tremblay, livre intitulé « Retrouver le sacré ». J'accueille avec plaisir Isabelle Duval. Bonjour Madame Duval.
1: Bonjour Dani.
0: Comment allez-vous?
1: Très bien, merci.
0: Vous êtes donc aventurière, grande voyageuse, vous avez une âme nomade.
1: Oui, certainement. Mais on peut dire ça.
0: On va commencer par le début, c'est peut-être là que ça a commencé, le nomadisme. Mm-hmm. Entre les années 1976 et 1986, vous avez, avec votre famille, vécu en Afrique.
1: Eh oui.
0: La question est très simple. Pourquoi?
1: Ben, en fait, mon père était coopérant, médecin en santé publique. Donc, il a fait plusieurs séjours comme coopérant au Cameroun, aux îles Comores. Il a également fait sa maîtrise à l'Université Harvard à Boston. Puis après ça, le Sénégal. Donc ça, je m'en souviens plus. Là, j'étais un peu plus âgée, là, de 7 à 10 ans.
0: Ouais, c'est ça. Donc, quels souvenirs vous en gardez? Comment ces lieux vous ont marqué?
1: Ben, c'est une grande question. C'est sûr, la petite enfance, là, avant 5-6 ans, je me souviens pas beaucoup, mais j'ai l'impression des fois de retrouver des sensations, des couleurs qui me marquent, des odeurs. Après ça, le Sénégal, ben là, je l'ai vécu comme une enfant. Donc, j'allais à l'école, j'avais mes amis, mes parents étaient en contact avec toutes sortes d'autres familles là, de coopérants canadiens ou américains. Donc, j'avais plusieurs amies là, canadiennes ou françaises. Puis, c'était... Je pense que j'ai développé beaucoup ma faculté d'adaptation, évidemment, là, dans un contexte comme ça, aller à l'école avec d'autres... dans une autre culture, là, même si c'était en français. Puis après ça, quand je suis revenue au Québec, ben là, ça a été un certain choc aussi, là, parce qu'on ne s'attend pas vraiment à vivre un choc quand on revient chez soi, mais la culture était quand même vraiment différente. Puis j'ai sauté une année, donc me réhabituer un peu aux coutumes là, québécoises, là, ça a été quelque chose aussi. Là. Donc oui, ça a été une enfance... quand même assez mouvementée.
0: Ben oui, certainement. Est-ce que vous avez des frères et sœurs?
1: Oui, j'ai un frère et une sœur. Mon frère était là en Afrique avec moi. Il a 4 ans plus jeune que moi. Ma sœur n'a pas vécu cette épopée africaine. Là. Elle a 12 ans plus jeune que moi, donc elle n'était pas née encore.
0: C'est une Québécoise née au Québec.
1: Oui.
0: C'est ça, il y a des familles comme ça.
1: Oui.
0: Donc, vous disiez, il y avait un choc au retour au Québec et pour vivre les hivers aussi, parce qu'on s'entend que les hivers au Sénégal et aux îles Comores, ça doit pas être très, très difficile.
1: Non, c'est ça. Moi, malheureusement, j'ai jamais appris vraiment à faire du ski alpin, à patiner. C'est un regret. Là. Quand je suis revenue ici, c'était à l'adolescence. Donc, avoir l'air fou en tombant en patin ou en ski, là, c'était trop difficile.
0: Vous m'avez laissé savoir en préparation de notre entrevue, Isabelle Duval, que vos parents sont des piliers pour vous, votre père et votre mère. De quelle manière?
1: Ben, mon père, qui est décédé maintenant, là, c'était vraiment un homme de famille, un homme très idéaliste. Il avait vraiment à cœur de redonner à la société ce qu'il avait lui-même reçu. C'était un homme de foi aussi, donc il allait à l'église régulièrement. On parlait de foi dans la famille. Donc, tu sais, c'était quelqu'un qui avait comme des idéaux, mais qui était pas juste dans le domaine théorique, là, tu sais, qui vivait vraiment là, ses idéaux dans sa vie de tous les jours, là, sa vie concrète. Là.
0: Oui, et votre mère?
1: Puis ma mère, elle est, comme mon père aussi, là, dans les idéaux, tout ça, mais vraiment plus dans le terre-à-terre aussi, dans les contacts humains, dans la chaleur humaine, dans le fait de profiter de l'instant. Maintenant, elle a un nouveau compagnon qui a d'ailleurs le même prénom que mon père. puis c'est ça, là, elle est vraiment dans la... c'est ça, le fait de savourer l'instant, de profiter des moments, des beaux moments qu'on a, de les créer aussi, là, de travailler à créer ces moments-là.
0: Oui. Donc, une vie de famille riche quand même. Et votre appel au voyage s'est poursuivi quand vous êtes donc venu ici. Vous avez commencé votre parcours scolaire et il vous a été donné l'occasion de faire un voyage de mission au Mexique avec Agape Mission. Est-ce que vous pouvez nous expliquer de quoi il s'agit?
1: Oui, alors le centre Agape, c'est à Québec, dans la ville où nous sommes. C'est un centre de formation chrétienne. Donc, il y a plusieurs parcours là, qui sont offerts aux étudiants, aux participants. Puis moi, c'était le parcours missionnaire qui m'intéressait. Donc, l'aspect là, d'aller à l'étranger, de vivre avec les gens, une expérience de foi. Donc, on était 5 participants à vivre l'expérience en 2000-2001 au Mexique. J'ai vécu dans une famille, puis on était très présents dans la communauté, dans la paroisse.
0: Et qu'est-ce qu'il s'agissait de faire?
1: En fait, il ne s'agissait pas d'être prosélyte ou de convaincre les gens de la foi en Jésus. Là. Les gens là-bas, en fait, étaient plus religieux que moi. Là. J'avais l'impression plus pratiquant. Donc, c'était simplement d'être avec les gens, de les accompagner, de partager des repas avec eux, d'aller chanter à la chorale, de faire des visites aux malades ou à des gens dans le besoin, tout ça. Mais c'était vraiment comme de participer à la vie de la communauté.

0: Les choix musicaux, comme tous les autres invités. Et là, on vient d'entendre une chanson de Richard Desjardins. Ça vous ramène où, ça, Isabelle?
1: Et ça me ramène à plusieurs époques de ma vie. C'est une chanson qui m'a suivie. Mais ça a commencé quand j'étais au cégep. Moi, j'allais à la pastorale du cégep de Sainte-Foy. Puis il y avait deux animateurs que j'ai beaucoup, beaucoup aimés. Marcel Pellerin, un prêtre, et Nicolas Desbiens. Puis, c'est un choix musical d'eux. Là. C'est eux qui aimaient beaucoup Richard Desjardins. Donc, j'ai découvert cet artiste-là à ce moment-là. Puis, cette chanson-là, on la chantait beaucoup dans nos soupers, dans nos parties. Puis, moi, ça m'a comme permis de mieux connaître tout un pan là, de la culture québécoise que je connaissais pas beaucoup, étant donné mon passé un peu africain et globe-trotteur. Puis aussi, je trouvais qu'il y avait une façon d'aller chercher des expériences qui relèvent du sacré, de l'expérience humaine, parce que cet homme-là, quand il parle de son voyage puis de son retour chez lui, ben il a vécu toutes sortes d'expériences. Donc, oui, il y a quelque chose de sacré là-dedans, là, même si on n'est pas en train de louer le nom de Dieu. Il y a toutes sortes de visages de Dieu.
0: Oui, oui. Et un grand humanisme et une poésie singulière. Mm-hmm. Hein?
1: Oui,
0: Richard Desjardins, une poésie singulière.
1: Avec beaucoup d'humour. Puis, oui, ça aussi, c'est quelque chose qui m'avait beaucoup marqué là, dans l'ambiance là, du groupe de Pasto. Là, c'est l'humour.
0: Et un accent aussi assumé. Là, hein?
1: Oui, c'est très assumé.
0: Il ne fait pas attention à ce qu'ils vont me comprendre. Non, non, moi, je parle comme ça.
1: Exact.
0: Donc, c'est ça, vous fréquentiez la pastorale et c'était des animateurs qui vous ont marqué. Quelles expériences avez-vous faites avec eux?
1: Bien, je me souviens qu'ils étaient quand même très ouverts là, pour nous permettre d'inventer le genre d'activité qu'on aimait. Donc, on avait un local là, dans le cégep, là, puis on pouvait comme avoir différents styles de réunions. Ils étaient présents là, avec nous là, pour quelques moments forts dans l'année, là, peut-être Pâques, évidemment, Noël, on avait des rencontres aussi. Je me souviens là, que pour Pâques, on faisait les repas de la Pâque juive, là, les cédères. Puis ça aussi, là, c'était des moments justement où on faisait des chants, puis des danses, puis il y avait toutes sortes... on avait des fins de semaine au monastère aussi. Il y avait toutes sortes d'activités là, où on réfléchissait au sens de la vie, puis d'implication aussi dans le cégep, puis on se posait des questions existentielles. Là.
0: Oui.
1: Ça faisait du bien.
0: Vous êtes attachée à la Bible, et puis je voudrais savoir quelle est la place de la Bible dans votre vie? Est-ce qu'il y a des passages qui vous inspirent davantage?
1: Présentement, je suis pas dans une période où je lis beaucoup la Bible, mais ça me rejoint parce que je suis abonnée là à l'Évangile au quotidien, puis donc je reçois là les textes du jour là à chaque jour. Je les lis pas tout le temps là, mais là c'était le temps de la Pentecôte là, c'est une fête qui me marque particulièrement là, donc j'étais plus présente là, disons là, à ce qui se passe dans l'Église là. Puis moi j'ai étudié en littérature, je suis poète, donc c'est des textes qui sont en moi déjà, on dirait, là, puis qui sont pas juste en moi, mais qui sont dans mon histoire depuis des générations. Là. Donc, il y a un rythme, il y a un vocabulaire, il y a des tournures de phrases qui sont pour moi là, très, très touchantes, puis comme fondatrices. Là.
0: Oui. Oui, d'ailleurs, c'était ma prochaine question. Qu'est-ce qui vous a mené vers l'étude des lettres, vers la littérature?
1: Oh, tout simplement parce que je savais pas trop qu'est-ce que je voulais faire là quand j'étais sur le point là de faire mon choix universitaire, puis je suis allée en littérature parce que j'aimais lire.
0: Ouais.
1: Donc
0: c'est
1: je
0: la
1: sais
0: base.
1: Pas, là. Oui, je pense que c'est la base d'aimer ce qu'on fait. C'est sûr, en littérature, après ça, j'ai lu des livres que j'avais pas nécessairement envie de lire. Là. Ça veut pas dire qu'il y a pas du travail là-dedans. Là. Puis j'ai complété une maîtrise aussi. Puis j'ai réfléchi à l'enseignement de la littérature. Bon, finalement, je suis plus dans l'enseignement du français que l'enseignement de la littérature, mais c'est quelque chose qui continue de me faire vivre, c'est sûr.
0: Oui. Puis il y a aussi la photographie, il y a la musique, il y a la danse. Vous avez toujours été comme attirée par toutes ces formes d'art?
1: À différents moments, je dirais la musique, ça fait partie de ma vie de familiale parce que mes parents étaient des grands chanteurs. Mon père jouait de la guitare, ma mère jouait du piano. Elle en joue toujours d'ailleurs et ils chantaient. Ils ont fait beaucoup de chants chorales. Ils se sont d'ailleurs rencontrés dans un chœur qui existe toujours, les Rhapsodes à Québec. Moi-même, j'ai chanté dans ce chœur-là par la suite. Donc, c'est quelque chose qui était vraiment très présent là, dans mon milieu familial, la musique. Oui.
0: Est-ce que vous l'avez étudié, vous, la musique?
1: Je ne l'ai pas étudié comme tel, mais j'en ai fait beaucoup. J'ai chanté dans le chœur les Rhapsodes pendant plus de 20 ans. Oui.

0: Qu'est-ce qu'on vient d'entendre, Isabelle Duval?
1: Alors, je crois que c'est le cœur final de la Passion selon Saint-Jean de Jean-Sébastien Bach. Je dis « je crois » parce qu'il y a plusieurs cœurs qui ont à peu près la même forme, mais là...
0: C'est celui que vous avez choisi.
1: Oui, c'est ça, le cœur final. Donc, à la toute fin de l'œuvre, après avoir chanté, récité tout le texte de la Passion selon Saint-Jean, c'est ça, le texte est entrecoupé de moments musicaux et le cœur reprend, c'est comme des professions de foi à chaque fois pour dire que oui, il croit à ça, puis qu'il est présent, puis qu'il veut continuer dans cette voie-là avec Jésus, puis c'est vraiment fort.
0: Et dans votre histoire de famille aussi, cette œuvre-là est importante.
1: Oui, parce que la Passion selon Saint-Jean, premièrement, on l'a chantée. Moi, je l'ai chantée avec le chœur Les Rhapsodes. Mon père était dans le chœur, ma mère aussi. Mon frère peut-être aussi, je pense pas, enfin. Puis c'est vraiment toute une aventure de chanter cette œuvre-là. C'est long, puis c'est un défi physique, mais spirituel aussi, puis bon, musical évidemment. Puis donc c'est ça, mon père, c'était une œuvre qui le touchait beaucoup. Et quand il est décédé, on a fait ses funérailles, puis on a chanté ce chœur-là à la messe de funérailles.
0: Vous avez, en 2014, Isabelle Duval, fait un pèlerinage assez spécial. On parle pas de Compostelle ici. Vous étiez en compagnie de Jean Désy, médecin, poète, professeur, très attaché au monde des Autochtones, et aussi Pierre-Olivier Tremblay. Actuellement, il est
1: évêque,
0: c'est ça, du côté de l'Ontario. Qu'est-ce que c'était ce voyage, ce pèlerinage?
1: Alors oui, on a créé ce pèlerinage-là. Ça s'est appelé La Route Sacrée. Ça a été un blog au début, puis après ça, on en a fait un livre. En fait, on voulait se rendre dans un lieu sacré pour les Autochtones, qui est une colline blanche. Ça s'appelle d'ailleurs la colline blanche. Et il y a une grotte dans cette colline-là. C'est une structure en quartz, en quartzite, sur le bord de la rivière Témiscamingue. Près de Mistissini. Alors, on est vraiment dans le Moyen-Nord, là. On est dans le pays des Cris, le pays des Innus aussi. Et donc, on s'est rendu là parce qu'il y a un père missionnaire jésuite, le père Laure, qui, en 1730, aurait dit la messe dans cette caverne-là, qui était un lieu sacré là, pour donc ses guides autochtones. Puis, on avait l'impression que c'était un moment qui représentait un genre de choc de culture, n'est-ce pas? Donc, un père missionnaire qui s'en va dire la messe dans un lieu sacré pour les Autochtones. Tu sais, il y a le choc de culture, le choc de religion. Puis présentement, on est dans un moment un peu fragile de notre histoire, à se demander qu'est-ce qu'on fait avec notre passé religieux, avec la présence des Autochtones, avec notre territoire aussi, comment est-ce qu'on vit notre territoire nordique. Donc, c'était toutes ces intuitions-là, ces questions-là qu'on avait envie d'approfondir en étant sur la route ensemble. Donc, on s'est rendu en voiture, après ça en canot. Puis, avec Pierre-Olivier, on a célébré la messe donc dans cet endroit-là. Puis, on s'est laissé porter par cet événement-là. Qu'est-ce que ça nous dit? Comment on se sent? Qu'est-ce que ça dit de nous comme humains, comme Québécois, comme gens du 21e siècle?
0: Et c'est un pèlerinage qui a duré combien de temps?
1: C'était 2 semaines à peu près, ouais.
0: Et pourquoi l'idée d'en faire un livre?
1: Ben parce que ça nous avait beaucoup porté. Au début, on voulait faire un film avec ça parce qu'on avait d'ailleurs commencé, moi j'ai commencé par réaliser un film avec Pierre-Olivier et Jean en 2010 avec un organisme qui s'appelle Vidéo Femmes. Puis ça s'appelle Le Prêtre et l'Aventurier, on peut le trouver aussi en ligne. Puis donc là, on était juste à l'île d'Orléans, puis donc les deux hommes discutent du sacré puis de qu'est-ce qui est important pour eux. Puis après ça, je cherchais un autre lieu pour mes mêmes personnages, donc encore Jean Désy et Pierre-Olivier Tremblay. Puis on voulait faire un film avec ça, mais finalement, c'était compliqué. Donc, comme Jean est écrivain, moi aussi, je suis écrivaine, on s'est dit, on va faire un livre. Ça va être plus simple.
0: Et comment vous les avez connus, ces deux personnages?
1: Alors, Pierre-Olivier Tremblay, je l'ai rencontré parce qu'à ce moment-là, il était le prêtre animateur d'un groupe qui s'appelle Le Tisonnier à Québec, qui existe toujours. Bon, Pierre-Olivier n'est plus à Québec, mais c'est ça, il était dans le cercle fondateur de ce groupe-là. Puis Jean Désy, je l'ai connu à travers le milieu de la poésie, dans une soirée de poésie. Puis en tout cas, je savais qu'il était médecin parce que mon père me parlait de lui là, de temps en temps. Donc j'étais allée le voir. Puis je disais, ah, Jean Désy, vous êtes médecin. Mon père vous connaît, blablabla. Puis de fil en aiguille, là, on est devenus amis. Puis on a même été en couple pendant quelques années.
0: Oui. Donc, c'est quand même une grande aventure qu'un pèlerinage dans un lieu que vous ne connaissiez pas du tout.
1: Moi, je ne le connaissais pas. On était allés, Jean l'avait connu plusieurs fois, il était allé plusieurs fois, puis on était allés, là, Jean et moi, mon Dieu, je pense, 2 ou 3 mois avant là, qu'on y aille avec Pierre-Olivier là, pour faire un certain repérage. Là.
0: Oui, mais à ce moment-là, est-ce que c'était 2 semaines sous la tente?
1: Non, on a fait quelques jours en voiture et on traînait une petite roulotte dans laquelle on pouvait dormir puis se faire à manger puis tout ça là, pour simplifier les choses. Mais non, on était passé par Pessamit, par Tadoussac, Pessamit, après ça Chicoutimi, après ça Chibougamo. Pierre-Olivier a vécu 5-6 ans à Chibougamo, donc on a pu rencontrer là, des amis à lui là-bas. Puis après ça, donc jusqu'à l'Entre-deux-Marbres, de la Colline Blanche, après ça Mistissini. Puis là, on a commencé le chemin du retour après. Là.
0: Oui. Vous aimez faire la découverte d'autres cultures encore. Est-ce que vous êtes retournée en Afrique depuis que votre famille est revenue au Québec?
1: Je suis retournée sur le continent africain, mais dans un pays très différent du Sénégal et du Cameroun. Je suis allée en Afrique du Sud pour faire un safari, là. Quand même assez aventurier parce qu'on était à pied puis en camping, mais c'était quand même très différent là, de ce que je me rappelais là, du Sénégal, donc j'ai pas tant eu l'impression de retourner là, en Afrique telle que moi je l'ai connue enfant. Là.
0: C'est un safari de photos, j'imagine?
1: Non, c'était un safari, c'était une expérience de leadership, puis de communication, puis
0: okay.
1: Ouais, de défis personnels. Là. On apprenait à faire des feux sans allumettes, puis à se débrouiller là, en relative autonomie là, pendant quelques jours. Là.
0: C'était un groupe qui s'était formé au Québec?
1: Oui, c'est avec le docteur en neuropsychologie Guillaume Dulude qui s'appelle, qui a, c'est ça, là, plusieurs formations là, différentes là, qu'ils offrent aux gens là, qui veulent, c'est ça, là, perfectionner leurs habiletés de communication.
0: Oui, il y a eu quelques films, il y en a des drôles et des plus sérieux, mais sur ce genre d'exercice où on se retrouve dans un lieu complètement inconnu à la recherche de nos limites.
1: Oui, c'était vraiment une expérience où on atteint nos limites. En effet.
0: C'est quoi vos limites? Est-ce que vous les avez identifiées?
1: Ben, en fait, moi, j'ai un peu de misère à dormir. Puis là, dans ce contexte-là, bon, chacun avait sa tente, mais tu sais, la tente de l'autre est à 2 mètres là, de ma tente. Puis donc, je l'entends ronfler, je l'entends dézipper son sac de couchage. Ah, mon Dieu! Donc, j'ai pas vraiment peur des animaux. Là, on était bien encadrés, puis j'ai pas eu de peur vraiment, là, mais c'est ça, là, disons, là, une espèce de fatigue là, qui s'est installée à force d'avoir peu d'heures de sommeil.
0: Oui. C'est là-dessus qu'on va se laisser, Isabelle Duval, pour aujourd'hui. Merci beaucoup de votre présence.
1: Merci. Merci à vous.
0: Et merci à Mario Blouin qui a trouvé les musiques choisies et à Berthold Bernier à la réalisation technique de cette émission. Je vous dis à bientôt.

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0: Au nom du Père et du Fils et du Saint-Esprit.
1: Amen. Amen.
0: La grâce de Jésus le Christ, notre Seigneur, l'amour de Dieu le Père et la communion de l'Esprit Saint soient toujours avec vous.
2: Et avec votre esprit.
0: Chers amis, l'amour a fait les premiers pas. Et c'est l'amour qui nous donne rendez-vous cet après-midi pour célébrer ensemble cette Eucharistie. On arrive bien sûr avec nos joies, nos peines, nos rêves, nos espérances. Mais Jésus qui a fait les premiers pas a déjà disposé la table pour qu'on puisse être renouvelé dans son amour. En ce début de célébration, tournons-nous vers le Père plein de miséricorde, vers ce Dieu pour qui le pardon est accessible à toute personne. Osons recevoir de lui cette grâce d'amour.

0: Que Dieu Tout-Puissant nous fasse miséricorde, qu'il nous pardonne nos péchés et nous conduise à la vie éternelle.
1: Amen.
0: Prions le Seigneur. Seigneur Dieu, source de tout bien, réponds sans te lasser à notre appel. Inspire-nous de discerner ce qui est juste et dirige-nous pour que nous puissions l'accomplir. Par Jésus-Christ, ton Fils, notre Seigneur, qui vit et règne avec toi dans l'unité du Saint-Esprit, Dieu pour les siècles des siècles.
1: Amen.
2: Lecture de la première lettre de Saint-Pierre apôtre. Bien-aimés, vous le savez, ce n'est pas par les biens corruptibles, l'argent ou l'or, que vous avez été rachetés de la conduite superficielle héritée de vos pères, mais par un sang précieux, celui d'un agneau sans défaut et sans tache, le Christ. Dès avant la fondation du monde, Dieu l'avait désigné d'avance et il l'avait manifesté à la fin des temps à cause de vous. C'est bien par lui que vous croyez en Dieu, qu'il l'a ressuscité d'entre les morts et qu'il lui a donné la gloire. Ainsi vous mettez votre foi et votre espérance en Dieu. En obéissant à la vérité, vous avez purifié vos âmes pour vous aimer sincèrement comme des frères. Aussi, d'un cœur pur, aimez-vous intensément les uns les autres, car Dieu vous a fait renaître non pas d'une semence périssable, mais d'une semence impérissable, sa parole vivante qui demeure. C'est pourquoi il est écrit « Toute chair est comme l'herbe, toute sa gloire comme l'herbe en fleur ». L'herbe se dessèche et la fleur tombe, mais la parole du Seigneur demeure pour toujours. Or, cette parole est celle de la bonne nouvelle qui vous a été annoncée. Parole du Seigneur.
3: Nous rendons grâce à Dieu.

0: Le Seigneur soit avec vous.
1: Et avec votre esprit.
0: Évangile de Jésus-Christ selon saint Marc.
1: Gloire à toi, Seigneur.
0: En ce temps-là, les disciples étaient en route pour monter à Jérusalem. Jésus marchait devant eux. Ils étaient saisis de frayeur, et ceux qui suivaient étaient aussi dans la crainte. Prenant de nouveau les 12 auprès de lui, il se mit à leur dire ce qui allait lui arriver. « Voici que nous montons à Jérusalem. Le Fils de l'homme sera livré aux grands prêtres et aux scribes. Ils le condamneront à mort. Ils le livreront aux nations païennes qui se moqueront de lui, cracheront sur lui, le flagelleront et le tueront. Et 3 jours après, il ressuscitera. » Alors Jacques et Jean, les fils de Zébédée, s'approchent de Jésus, lui disent « Maître, ce que nous allons te demander, nous voudrions que tu le fasses pour nous. » Il leur dit « Que voulez-vous que je fasse pour vous ?» Ils lui répondirent « Donne-nous de siéger l'un à ta droite et l'autre à ta gauche, dans ta gloire. » Jésus leur dit « Vous ne savez pas ce que vous demandez. Pouvez-vous boire la coupe que je vais boire, être baptisé du baptême dans lequel je vais être plongé ?» Ils lui dirent « Nous le pouvons. » Jésus leur dit « La coupe que je vais boire, vous la boirez, et vous serez baptisé du baptême dans lequel je vais être plongé. Quant à siéger à ma droite ou à ma gauche, ce n'est pas à moi de l'accorder. Il y a ceux pour qui cela est préparé. » Les 10 autres, qui avaient entendu, se mirent à s'indigner contre Jacques et Jean. Jésus les appela et leur dit « Vous le savez, ceux que l'on regarde comme chefs des nations les commandent en maître. Les grands leur font sentir leur pouvoir. Parmi vous, il ne doit pas en être ainsi. Celui qui veut devenir grand parmi vous sera votre serviteur. Celui qui veut être parmi vous le premier sera l'esclave de tous. Car le Fils de l'homme n'est pas venu pour être servi, mais pour servir et donner sa vie en rançon pour la multitude. » Acclamons la parole de Dieu.
1: Louange à toi, Seigneur Jésus.
0: Alors, chers frères et sœurs, chers auditeurs de Radio Galilée, dans l'Évangile d'aujourd'hui, Jésus est en route vers Jérusalem. Il marche devant ses disciples, il est déterminé, lucide, il sait très bien ce qui l'attend. C'est la souffrance, c'est le rejet, c'est la croix. Puis pourtant, pendant qu'il parle du don de sa vie, les disciples, eux, vont discuter encore de grandeur, de place d'honneur, de pouvoir. Jacques et Jean vont même demander « Accorde-nous de siéger l'un à ta droite, l'autre à ta gauche. » On est bien loin de la lecture d'hier, là où Pierre disait, ainsi que les autres, « Seigneur, on a tout laissé pour te suivre. » Mais cette tentation nous habite aussi. Puis peut-être que c'est un peu normal de vouloir être connu, de vouloir être apprécié, avoir de l'importance. Même dans nos engagements chrétiens, des fois, on peut arriver à chercher davantage la reconnaissance que l'esprit du service. Mais Jésus, lui, il vient renverser complètement la logique du monde. Il va dire, « Celui qui veut devenir grand parmi vous, qu'il devienne votre serviteur. » Parce que c'est ça la vraie grandeur chrétienne. C'est pas de dominer, c'est de servir. C'est pas d'être applaudi, mais c'est de se donner. Et Jésus lui-même ne vient pas pour être servi, mais pour servir et donner sa vie. Et c'est là que la première lecture prend tout son sens. Saint Pierre va nous rappeler « Vous avez été libérés non par de l'or ou de l'argent, mais par le sang précieux du Christ. Notre vie a du prix aux yeux de Dieu. » Nous avons été sauvés par l'amour livré du Christ. » En faisant une session d'évangélisation une fois, on répétait « Je vaux le sang d'un Dieu. Tu vaux le sang d'un Dieu. Nous valons le sang d'un Dieu. Parce que oui, c'est vrai, nous avons été sauvés par l'amour du Christ, de cet amour qui s'est livré jusqu'à la croix. Et cet amour-là devient pour nous un appel de vivre non plus pour nous-mêmes, mais pour les autres. Alors aujourd'hui, chers auditeurs, à travers les ondes, le Seigneur rejoint aujourd'hui des personnes qui sont peut-être seules, qui sont malades, découragées ou en quête d'espérance. Et une parole entendue à la radio peut devenir une lumière dans une journée difficile, une consolation dans l'épreuve, un rappel que Dieu, il est toujours là. Mais en même temps, ça ne suffit pas. Parce que Pierre va nous dire, aimez-vous les uns les autres intensément d'un cœur pur. Parce que ce n'est pas juste à travers des paroles, c'est à travers des gestes. C'est peut-être justement là la seule mission de transmettre des paroles et des gestes qui relèvent, qui encouragent, qui rapprochent de Dieu. Parce que dans un monde où tant de paroles blessent, dans un monde où tant de paroles divisent et sèment la peur, l'Évangile nous appelle à devenir ses témoins de paix, de vérité et d'espérance. Et aujourd'hui, Jésus nous invite à sa suite sur le chemin du service humble, pas à chercher les premières places, mais à chercher comment aimer davantage. Alors c'est la grâce qu'on va demander. Que notre parole, notre travail, notre présence auprès des autres deviennent ce service de l'Évangile. Et comme Jésus, on va apprendre que chaque jour, on est appelé à donner notre vie par amour. Et c'est bel et bien ça qu'on fait là, dans l'Eucharistie. C'est Jésus qui donne son corps, qui donne son sang. Il se fait don d'Eucharistie pour la vie du monde. Et peut-être qu'aujourd'hui, en accueillant ce même don-là, on est appelé à tout simplement dire Amen. En offrant ce pain, ce vin, chers amis, on présente au Seigneur quelques intentions de prière. Bien sûr, on prie pour cette Église qui cherche à être davantage une Église de service. On va prier pour l'accueil de cette nouvelle encyclique que le pape nous a donnée hier, avant-hier, qui puisse nous donner cette grâce de chercher la dignité de toute personne, Seigneur, nous te prions. Nous te prions, Seigneur, aussi pour les pays qui vivent des moments de violence, de guerre, de détresse. Bien sûr, on pense à l'Iran, on pense au Liban, on pense à l'Ukraine, on pense à Gaza, au Congo. Seigneur, nous te prions. Nous te prions, Seigneur, pour les petits, les pauvres, les malades, pour une amie Brigitte qui vit des moments très difficiles dans sa santé. Seigneur, nous te prions. Pour nos familles, pour chacune de vos intentions. Accueille ces prières, Seigneur, par Jésus, ton Fils, notre Seigneur.
2: Amen. Amen.
0: Tu es béni, Seigneur, de l'univers, toi qui nous donnes ce pain, toi qui nous donnes ce vin. Fruit de la terre, fruit de la vigne, du travail des hommes, des femmes. Ils deviendront pour nous le pain de la vie, le vin du royaume éternel.
1: Béni soit Dieu, maintenant et toujours.
0: Prions ensemble au moment d'offrir le sacrifice de toute l'Église.
1: Pour la gloire de Dieu et le salut du monde.
0: Regarde favorablement les serviteurs, Seigneur. Nous t'en prions. Que notre offrande soit pour toi un présent agréable et nous fasse grandir en charité par le Christ notre Seigneur.
2: Amen.
0: Le Seigneur soit avec vous.
1: Et avec votre esprit.
0: Élevons notre cœur.
1: Nous le tournons vers le Seigneur.
0: Rendons grâce au Seigneur notre Dieu.
1: Cela est juste et bon.
0: Vraiment, il est juste et il est bon. Vraiment, il est juste et il est bon. Pour ta gloire et notre salut, de t'offrir notre action de grâce toujours et en tout lieu. Seigneur Père très saint, Dieu éternel et tout-puissant. Dans ta bonté, tu as créé l'homme, et comme il avait mérité la condamnation, tu l'as racheté dans ta miséricorde par le Christ notre Seigneur. Par lui, les anges célèbrent ta grandeur, les esprits bienheureux adorent ta gloire. Par lui s'inclinent devant toi les puissances d'en haut et tressaillent d'une même allégresse les innombrables créatures des cieux. à leur hymne de louange, laisse-nous joindre nos voix pour chanter et proclamer.

0: toi qui es vraiment saint, toi qui es la source de toute sainteté, Seigneur, nous te prions, sanctifie ces offrandes en répandant sur elles ton esprit, qu'elles deviennent pour nous le corps et le sang de Jésus le Christ notre Seigneur. Au moment d'être livré, d'entrer librement dans sa passion, il prit le pain. Il rendit grâce, il le rompit, le donna à ses disciples en disant « Prenez et mangez-en tous. Ceci est mon corps livré pour vous. » De même, après le repas, il prit la coupe. De nouveau, il rendit grâce, la donna à ses disciples en disant « Prenez et buvez-en tous. » Car ceci est la coupe de mon sang, le sang de l'Alliance nouvelle et éternelle, qui sera versée pour vous et pour la multitude en rémission des péchés. Vous ferez cela en mémoire de moi. Il est grand le mystère de la foi.
1: Nous annonçons ta mort, Seigneur Jésus, nous proclamons ta résurrection, nous attendons ta venue dans la gloire.
0: En faisant ainsi mémoire de la mort et de la résurrection de ton Fils, nous t'offrons, Seigneur, le pain de la vie, la coupe du salut. Nous te rendons grâce, car tu nous as estimés dignes de nous tenir devant toi pour te servir. Humblement, nous te demandons qu'en ayant part au corps et au sang du Christ, nous soyons rassemblés par l'Esprit Saint en un seul corps. Souviens-toi, Seigneur, de ton Église répandue à travers le monde. Fais-la grandir dans ta charité en union avec notre pape Léon, notre évêque Gérald, ses auxiliaires Juan Carlos et Jean, tous les évêques, les prêtres et les diacres. Souviens-toi aussi de nos frères et sœurs qui se sont endormis dans l'espérance de la résurrection. Et souviens-toi dans ta miséricorde de tous les défunts. Accueille-les dans la lumière de ton visage. Sur nous tous, enfin, nous implorons ta bonté. Permets qu'avec la Vierge Marie, la bienheureuse Mère de Dieu, avec Saint Joseph, son époux, les apôtres et tous les saints qui ont fait ta joie au long des âges, nous ayons part à la vie éternelle et que nous chantions ta louange et ta gloire par ton Fils, Jésus le Christ. Par lui, avec lui et en lui, à toi Dieu le Père Tout-Puissant, dans l'unité du Saint-Esprit, tout honneur et toute gloire pour les siècles des siècles.
1: Amen.
0: Et ensemble disons,
2: Notre Père qui es aux cieux, que ton nom soit sanctifié, que ton règne vienne, que ta volonté soit faite sur la terre comme au ciel. Donne-nous aujourd'hui notre pain de ce jour. Pardonne-nous nos offenses, comme nous pardonnons aussi à ceux qui nous ont offensés. Et ne nous laisse pas entrer en tentation, mais délivre-nous du mal.
0: Délivre-nous de tout mal, Seigneur, donne la paix à notre temps. Soutenus par ta miséricorde, nous serons libérés de tout péché, rendus forts dans toute épreuve. Nous qui attendons que se réalise cette bienheureuse espérance, l'avènement de Jésus-Christ, notre Sauveur.
1: Car c'est à toi qu'appartiennent le règne, la puissance et la gloire pour les siècles des siècles.
0: Seigneur Jésus-Christ, tu as dit à tes apôtres, « Je vous laisse la paix, je vous donne ma paix, ne regarde pas nos péchés, mais la foi de ton Église. » Pour que ta volonté s'accomplisse, donne-lui toujours cette paix. Conduis-la vers l'unité parfaite, toi qui vis et règnes pour les siècles des siècles.
1: Amen.
0: Que la paix du Seigneur soit toujours avec vous.
1: Et avec votre esprit.

0: Voici l'agneau de Dieu, voici celui qui enlève les péchés du monde, heureux, heureuse, les invite au repas des noces de l'agneau.
1: Seigneur, je ne suis pas digne de te recevoir, mais dis seulement une parole et je serai guéri.
0: En ce moment de communion, vous, chers auditeurs qui êtes à la maison, c'est le moment de faire cette communion spirituelle, de demander que Jésus vienne au milieu de vous, en vous. Que sa présence puisse vous être votre consolation, votre réconfort, qu'il puisse vous renouveler dans l'amour.

0: On le bénit, on te rend grâce, Seigneur, pour cette célébration, pour ce moment où toi, tu nous invites à la table, où tu mets la table pour nous en te donnant avec ton corps, avec ton sang. Béni sois-tu, Seigneur, pour ce moment de partage, d'écoute de la parole, d'ouverture de cœur à cœur. Et que toi, Jésus, aujourd'hui, en nous invitant à cette grâce de service, d'amour donné pleinement, tu viens nous redire que on fait tout simplement ce que toi, Seigneur, tu as fait. En te donnant dans un service plein, total, entier, donne-nous, Jésus, de faire de même. Donne-nous d'aller jusqu'au bout dans l'amour. Et que toi, Seigneur, en te donnant à nous aujourd'hui, on puisse t'accueillir pleinement. Oui, Jésus, reste avec nous. Prions le Seigneur. Par ta force de guérison, Seigneur, dans ta bonté, libère-nous de nos égarements et conduis-nous sur le droit chemin par le Christ notre Seigneur.
1: Amen.
0: Chers amis, que le Seigneur vous donne toute sa joie, toute sa paix. Le Seigneur soit avec vous.
1: Et avec votre esprit.
0: Que Dieu Tout-Puissant vous bénisse, vous garde, le Père, le Fils et le Saint-Esprit.
1: Amen.
0: Allez, dans la paix, dans la joie du Christ.
1: Nous rendons grâce à Dieu.

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1: Laudetur Jesus Christus.
2: Poursuite des catéchèses du pape sur Sacrosanctum Concilium, la constitution de Vatican II sur la liturgie. Lors de l'audience générale ce matin, Léon XIV a mis en garde contre la tentation, je cite, d'ajouter, de retrancher ou de modifier quoi que ce soit en matière liturgique de son propre chef. Les détails à suivre au début de ce journal. Le sud du Liban pris dans une vaste offensive israélienne depuis 48 heures, frappe de missiles ou de drones, ordre d'évacuation. C'est la ville de Nabatieh, 120 000 habitants, qui est particulièrement visée. Dans ce journal également, alors que le pape a déploré hier soir que l'aide humanitaire n'arrive toujours pas suffisamment dans la bande de Gaza, nous ferons le point sur le plan de paix pour l'enclave et un comité national pour l'administration de Gaza au point mort. Et puis le virus Ebola qui sévit en RDC inquiète jusqu'au Mexique. À deux semaines du début de la Coupe du Monde de football, les autorités mexicaines jouent la prévention.
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2: Bonjour, une audience générale du pape sous un chaud soleil place Saint-Pierre ce matin. Léon XIV a poursuivi ce mercredi son cycle de catéchèses entamé sur le premier document promulgué par le Concile Vatican II, la constitution sur la liturgie Sacrosanctum Concilium. Dans sa catéchèse, le Saint-Père a rappelé que le magistère conciliaire invitait, je cite, à éviter de désorienter les fidèles en dissuadant quiconque d'ajouter, de retrancher ou de modifier quoi que ce soit en matière liturgique, et ce de sa propre initiative. Augustine Asta.
4: S'appuyant sur l'encyclique Mediator Dei, le pape a insisté sur le fait que le vénérable Pie XII rappelait déjà que l'Église est un organisme vivant qui, tout en préservant l'intégrité de son enseignement, sait s'adapter et se conformer aux circonstances et aux exigences qui se présentent au fil du temps. Une intuition pleinement reprise par le Concile Vatican II dans la Constitution Sacrosanctum Concilium. Les pères conciliaires y affirmaient, a rappelé l'évêque de Rome, la nécessité de veiller aussi à la restauration et au progrès de la liturgie afin de faire progresser la vie chrétienne et de mieux répondre aux défis du monde moderne. Citant son prédécesseur Benoît XVI, le successeur de Pierre a affirmé que la tradition inclut en quelque sorte le progrès.
5: La tradition inclut en se stesse en qualche modo il progresso.
4: Léon XIV a conclu sa méditation en exhortant tous ceux qui préparent et président les célébrations liturgiques, en particulier les prêtres, à respecter les textes et les normes liturgiques dans une attitude de disponibilité et de confiance en Dieu, en manifestant l'humilité devant sa grandeur et une fidélité sincère à la communion ecclésiale.
5: À la communion ecclésiale.
2: Et compte rendu signé Augustine Asta, le pape qui, avant cette audience, avait reçu le premier ministre espagnol Pedro Sanchez, qui dans 10 jours accueillera le Saint-Père à Madrid pour un nouveau voyage apostolique. Le chef du gouvernement espagnol qui s'est ensuite entretenu à la secrétaire d'État au cours des échanges. L'accent a été mis sur la collaboration entre l'État espagnol et l'Église catholique. Un dialogue fondé sur le respect réciproque et tourné vers la promotion du bien commun, précise le Saint-Siège dans un communiqué. Parmi les autres thèmes également abordés, les conflits, les migrations, l'importance du multilatéralisme et l'urgence d'un engagement commun au service de la paix. Toutes nos informations sont bien sûr à retrouver sur vaticannews.va. Le sud Liban toujours sous les bombes de l'armée israélienne. Rien que pour la journée d'hier, plus de 120 bombardements se sont abattus sur la région, faisant plus de 30 morts et des dizaines de blessés. Les frappes se concentrent notamment autour d'une des principales villes de la région, Nabatieh. Tzal a renouvelé ce matin son ordre d'évacuation des habitants. À quelques kilomètres de la ville, de violents combats opposent par ailleurs les combattants du Hezbollah aux soldats de l'armée israélienne. On fait le point avec notre correspondant à Beyrouth, Paul Ralifé.
6: Nabatieh est la deuxième ville du sud Liban en termes de population avec plus de 120 000 habitants. Lors de la guerre de 2024, le célèbre souk historique avait été presque entièrement détruit. Les dégâts sont encore plus importants aujourd'hui. Des quartiers résidentiels ont été démolis et sont désormais inhabitables. Nabatieh fait partie des 4 plus grandes villes du sud Liban ciblées par Israël. Khiam, qui comptait une trentaine de milliers d'habitants, est située à 6 km de la frontière face à la localité israélienne de Metulla. Elle est totalement détruite et vidée de sa population. Bentijbeil, à 5 km de la frontière, a été le théâtre de combats rapprochés acharnés. Il ne reste plus aucun des 30 000 habitants. Khiyam et Bentijbeil se trouvent au cœur de la zone tampon établie unilatéralement par Israël dans le sud Liban. Elles sont en grande partie rasées. La ville côtière de Tyr, elle, n'est pas inclue dans cette zone. La cité antique, qui se trouve à 25 km de la frontière, est la plus grande en termes de population avec 150 000 habitants. L'armée israélienne a ordonné son évacuation le 22 mai, avant de commencer de violents pilonnages qui ont réduit en ruines des quartiers entiers. Paul Khalife, Beyrouth, RFI pour Radio Vatican.
2: La situation humanitaire dans la bande de Gaza est toujours critique malgré la fin des bombardements massifs depuis le mois d'octobre dernier. L'enclave palestinienne manque de tout. Hier soir, devant les journalistes à Castel Gandolfo, le pape a relancé un appel à chercher à résoudre les problèmes par le dialogue en respectant toujours les droits humains de tous. Malheureusement, a-t-il déploré, la population de Gazaoui ne reçoit toujours pas d'aide humanitaire. Où en est-on justement du plan de paix à Gaza? La mise en œuvre de ce plan, élaboré au mois d'octobre 2025 par Donald Trump, est au point mort, freiné par l'offensive américano-israélienne contre l'Iran lancée le 28 février dernier. Parmi les points mentionnés dans la seconde phase de ce plan, Alexandra Siergan, le Comité national pour l'administration de Gaza, dont la mise en place patine.
7: Oui, cette entité censée administrer la bande côtière palestinienne à la place du Hamas, une gouvernance alternative de l'enclave qui doit s'accompagner d'une démilitarisation du mouvement islamiste palestinien et de la reconstruction de la bande de Gaza dévastée. Mais 4 mois après son lancement, il n'en est rien. L'armée israélienne resserre chaque jour un peu plus son emprise sur le territoire et les 13 membres du comité sont coincés au Caire. Aucun d'entre eux n'a pu pénétrer dans la bande de Gaza. Selon le plan de paix de Donald Trump, cette entité se veut technocratique et apolitique, des mots choisis afin de contourner les réserves de Benjamin Netanyahou, et elle est placée sous la supervision du fameux Conseil de paix, institution internationale dirigée par le président américain lui-même. Mais selon des récentes révélations du Financial Times, ce conseil ne dispose d'aucun financement officiel. Il aurait simplement reçu des dons sur un compte à la banque.

0: notamment du dossier iranien. Côté Téhéran, le but des États-Unis et d'Israël est toujours de renverser la République islamique, indique ce mercredi le ministère iranien du renseignement. L'Est de la République démocratique du Congo doit faire face à un choc catastrophique entre maladie et conflit. L'alerte est lancée par le chef de l'Organisation mondiale de la santé, Tedros Ghebreyesus, qui est attendu dans le pays demain dans la soirée. Plus de 900 cas suspects et 220 décès ont déjà été recensés au 12e jour de l'épidémie. Les populations congolaises sont déjà très vulnérables en raison des combats qui se poursuivent toujours entre l'armée et le mouvement M23. Les conséquences de cette épidémie qui ont des répercussions sur le continent américain, le Mexique, qui accueille le mois prochain la Coupe du Monde de football avec les États-Unis et le Canada, s'organise en prenant des mesures de prévention. Le but est d'éviter toute contagion parmi les supporters et touristes attendus dans le pays. La correspondance à Mexico de Diego Calmar.
1: Mexique, Canada et États-Unis se coordonnent face au virus Ebola en vue du bon déroulé de la Coupe du Monde de football qui a lieu à partir du 11 juin. Une épidémie de ce virus mortel touche actuellement des pays africains, notamment la République démocratique du Congo, dont la sélection jouera des matchs au Texas et au Mexique. Nous sommes en train de mettre en place des protocoles de surveillance épidémiologique en coordination avec les États-Unis et le Canada, principalement dans le cadre de la Coupe du Monde, a déclaré le ministre mexicain de la Santé lors d'une conférence de presse. Il a précisé que des mesures d'isolement et un suivi étroit par les autorités des secteurs de la santé et du tourisme étaient prévus. La semaine dernière, les États-Unis ont annoncé que la sélection congolaise devrait s'isoler dans une bulle pendant 21 jours avant de pouvoir entrer sur son territoire. Impossible, vu le calendrier. À Mexico, Diego Calmar pour Radio Vatican.
0: Et puis avant de fermer ce journal, sachez que la Hongrie revient sur sa décision, la décision de l'ancien Premier ministre Viktor Orban de quitter la Cour pénale internationale, forte de leur nouvelle majorité au Parlement. 133 des 199 députés hongrois ont voté ce matin pour un rejet de la loi qui prévoyait une sortie du statut de Rome, le traité fondateur de la CPI. Ainsi s'achève ce journal. Merci pour votre fidélité. Prochain rendez-vous de l'information, ce sera comme chaque jour, ce soir en direct de Rome. N'oubliez pas toutes nos informations et notamment l'audience à retrouver sur vaticannews.va. Excellent après-midi.
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Non. La paix, tel un baume. 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

0: Alors, elle leva les yeux en regardant le ciel, puis elle me dit en joignant les mains à la hauteur de la poitrine.
1: Que soy hija Immaculada Concepción. Je suis l'Immaculée Conception.

Seigneur notre Père, nous voulons te bénir. Toi qui nous as inventés au cœur de cette création qui ne cesse de nous parler de toi. Nous te bénissons pour le premier-né d'entre les morts, Jésus, ton Fils, notre Seigneur. C'est en lui que toute la création est dans l'espérance de la rédemption. Esprit Saint, toi qui ne cesses de renouveler le monde, par la puissance de ton amour, puissions-nous garder l'espérance tout au cours de nos journées, les journées qui nous sont accordées pour vivre notre vie, notre existence, et faire en sorte que même si nous traversons la souffrance, nous savons que cette humanité est entrée dans la rédemption. Marie, toi qui es la nouvelle Ève, toi qui es la mère des vivants, tu nous entends, tu entends le cri de nos prières. Sois toujours cette mère qui nous parle que le royaume est déjà au milieu de nous.

Au nom du Père et du Fils et du Saint-Esprit, Amen. Premier mystère glorieux, la résurrection de Jésus à Jérusalem. Tu avais dit, Jésus, « Je suis la résurrection et la vie. Celui qui croit en moi ne mourra jamais. » Oui, nous croyons en toi, Jésus. Rien ne pourra nous séparer de ton amour, ni la détresse, ni l'angoisse, ni la mort, ni la vie. Marie, sois avec nous, cette mère du ressuscité, qui vient nous aider à nous rappeler à faire sans cesse mémoire de la résurrection de Jésus, victorieux du mal et de la mort. Notre Père qui es aux cieux, que ton nom soit sanctifié, que ton règne vienne, que ta volonté soit faite sur la terre comme au ciel. Donne-nous aujourd'hui notre pain de ce jour. Pardonne-nous nos offenses comme nous pardonnons aussi à ceux qui nous ont offensés. Et ne nous laisse pas entrer en tentation, mais délivre-nous du mal. Je te salue, Marie, pleine de grâce. Le Seigneur est avec toi. Tu es bénie entre toutes les femmes, et Jésus, le fruit de tes entrailles, est béni. Sainte Marie, Mère de Dieu, prie pour nous, pécheurs, maintenant et à l'heure de notre mort. Amen. Je te salue, Marie, pleine de grâce. Le Seigneur est avec toi. Tu es bénie entre toutes les femmes, et Jésus, le fruit de tes entrailles, est béni. Sainte Marie, Mère de Dieu, prie pour nous, pécheurs, maintenant et à l'heure de notre mort. Amen. Je te salue, Marie, pleine de grâce. Le Seigneur est avec toi. Tu es bénie entre toutes les femmes, et Jésus, le fruit de tes entrailles, est béni. Sainte Marie, Mère de Dieu, prie pour nous, pécheurs, maintenant et à l'heure de notre mort. Amen. Je te salue, Marie, pleine de grâce. Le Seigneur est avec toi. Tu es bénie entre toutes les femmes, et Jésus, le fruit de tes entrailles, est béni. Sainte Marie, Mère de Dieu, prie pour nous, pécheurs, maintenant et à l'heure de notre mort. Amen. Je te salue, Marie, pleine de grâce. Le Seigneur est avec toi. Tu es bénie entre toutes les femmes, et Jésus, le fruit de tes entrailles, est béni. Sainte Marie, Mère de Dieu, prie pour nous, pécheurs, maintenant et à l'heure de notre mort. Amen. Je te salue, Marie, pleine de grâce. Le Seigneur est avec toi. Tu es bénie entre toutes les femmes, et Jésus, le fruit de tes entrailles, est béni. Sainte Marie, Mère de Dieu, prie pour nous, pécheurs, maintenant et à l'heure de notre mort. Amen. Je te salue, Marie, pleine de grâce. Le Seigneur est avec toi. Tu es bénie entre toutes les femmes, et Jésus, le fruit de tes entrailles, est béni. Sainte Marie, Mère de Dieu, prie pour nous, pécheurs, maintenant et à l'heure de notre mort. Amen. Je te salue, Marie, pleine de grâce. Le Seigneur est avec toi. Tu es bénie entre toutes les femmes, et Jésus, le fruit de tes entrailles, est béni. Sainte Marie, Mère de Dieu, prie pour nous, pécheurs, maintenant et à l'heure de notre mort. Amen. Je te salue, Marie, pleine de grâce. Le Seigneur est avec toi. Tu es bénie entre toutes les femmes, et Jésus, le fruit de tes entrailles, est béni. Sainte Marie, Mère de Dieu, prie pour nous, pécheurs, maintenant et à l'heure de notre mort. Amen. Je te salue, Marie, pleine de grâce. Le Seigneur est avec toi. Tu es bénie entre toutes les femmes, et Jésus, le fruit de tes entrailles, est béni. Sainte Marie, Mère de Dieu, prie pour nous, pécheurs, maintenant et à l'heure de notre mort. Amen. Gloire au Père et au Fils et au Saint-Esprit, ô Dieu qui est, qui était et qui vient, pour les siècles des siècles. Amen. Deuxième mystère glorieux, l'ascension de Jésus au ciel. Jésus, tu as dit à tes apôtres un jour que votre cœur ne se trouble pas. Vous croyez en Dieu, croyez aussi en moi.
Oui, Jésus, nous savons que là où tu es, tu nous prépares une place. Et nous savons que tu travailles avec nous. Oui, Marie, dans cette confiance que Jésus nous a fait, de travailler tous les jours avec lui dans son royaume, soutiens-nous, Marie, dans notre espérance. Notre Père qui es aux cieux, que ton nom soit sanctifié, que ton règne vienne, que ta volonté soit faite sur la terre comme au ciel. Donne-nous aujourd'hui notre pain de ce jour. Pardonne-nous nos offenses comme nous pardonnons aussi à ceux qui nous ont offensés. Et ne nous laisse pas entrer en tentation, mais délivre-nous du mal. Je te salue Marie, pleine de grâce. Le Seigneur est avec toi. Tu es bénie entre toutes les femmes, et Jésus, le fruit de tes entrailles, est béni. Sainte Marie, Mère de Dieu, prie pour nous pécheurs, maintenant et à l'heure de notre mort. Amen. Je te salue Marie, pleine de grâce. Le Seigneur est avec toi. Tu es bénie entre toutes les femmes, et Jésus, le fruit de tes entrailles, est béni. Sainte Marie, Mère de Dieu, prie pour nous pécheurs, maintenant et à l'heure de notre mort. Amen. Je te salue Marie, pleine de grâce. Le Seigneur est avec toi. Tu es bénie entre toutes les femmes, et Jésus, le fruit de tes entrailles, est béni. Sainte Marie, Mère de Dieu, prie pour nous pécheurs, maintenant et à l'heure de notre mort. Amen. Je te salue Marie, pleine de grâce. Le Seigneur est avec toi. Tu es bénie entre toutes les femmes, et Jésus, le fruit de tes entrailles, est béni. Sainte Marie, Mère de Dieu, prie pour nous pécheurs, maintenant et à l'heure de notre mort. Amen. Je te salue Marie, pleine de grâce. Le Seigneur est avec toi. Tu es bénie entre toutes les femmes, et Jésus, le fruit de tes entrailles, est béni. Sainte Marie, Mère de Dieu, prie pour nous pécheurs, maintenant et à l'heure de notre mort. Amen. Je te salue Marie, pleine de grâce. Le Seigneur est avec toi. Tu es bénie entre toutes les femmes, et Jésus, le fruit de tes entrailles, est béni. Sainte Marie, Mère de Dieu, prie pour nous pécheurs, maintenant et à l'heure de notre mort. Amen. Je te salue Marie, pleine de grâce. Le Seigneur est avec toi. Tu es bénie entre toutes les femmes, et Jésus, le fruit de tes entrailles, est béni. Sainte Marie, Mère de Dieu, prie pour nous pécheurs, maintenant et à l'heure de notre mort. Amen. Je te salue Marie, pleine de grâce. Le Seigneur est avec toi. Tu es bénie entre toutes les femmes, et Jésus, le fruit de tes entrailles, est béni. Sainte Marie, Mère de Dieu, prie pour nous pécheurs, maintenant et à l'heure de notre mort. Amen. Je te salue Marie, pleine de grâce. Le Seigneur est avec toi. Tu es bénie entre toutes les femmes, et Jésus, le fruit de tes entrailles, est béni. Sainte Marie, Mère de Dieu, prie pour nous pécheurs, maintenant et à l'heure de notre mort. Amen. Je te salue Marie, pleine de grâce. Le Seigneur est avec toi. Tu es bénie entre toutes les femmes, et Jésus, le fruit de tes entrailles, est béni. Sainte Marie, Mère de Dieu, prie pour nous pécheurs, maintenant et à l'heure de notre mort. Amen. Gloire au Père et au Fils et au Saint-Esprit, ô Dieu qui est, qui était et qui vient, pour les siècles des siècles. Amen.

Troisième mystère glorieux, la Pentecôte. Le soir de la résurrection, Jésus, en soufflant sur les apôtres, tu dis « Recevez l'Esprit Saint ». Les péchés seront remis à ceux à qui vous les remettrez, seront retenus à ceux à qui vous les retiendrez. Oui, Seigneur, tu as donné ce pouvoir de la rémission des péchés. Marie, toi qui es l'Immaculée Conception, viens nous aider à faire confiance à ce pardon que Jésus nous accorde par le cœur de l'Église, cette Église animée de la puissance de l'Esprit. Notre Père qui es aux cieux, que ton nom soit sanctifié, que ton règne vienne, que ta volonté soit faite sur la terre comme au ciel. Donne-nous aujourd'hui notre pain de ce jour. Pardonne-nous nos offenses comme nous pardonnons aussi à ceux qui nous ont offensés. Et ne nous laisse pas entrer en tentation, mais délivre-nous du mal. Je te salue, Marie, pleine de grâce. Le Seigneur est avec toi. Tu es bénie entre toutes les femmes, et Jésus, le fruit de tes entrailles, est béni. Sainte Marie, Mère de Dieu, prie pour nous pécheurs, maintenant et à l'heure de notre mort. Amen. Je te salue, Marie, pleine de grâce. Le Seigneur est avec toi. Tu es bénie entre toutes les femmes, et Jésus, le fruit de tes entrailles, est béni. Sainte Marie, Mère de Dieu, prie pour nous, pécheurs, maintenant et à l'heure de notre mort. Amen. Je te salue, Marie, pleine de grâce. Le Seigneur est avec toi. Tu es bénie entre toutes les femmes, et Jésus, le fruit de tes entrailles, est béni. Sainte Marie, Mère de Dieu, prie pour nous, pécheurs, maintenant et à l'heure de notre mort. Amen. Je te salue, Marie, pleine de grâce. Le Seigneur est avec toi. Tu es bénie entre toutes les femmes, et Jésus, le fruit de tes entrailles, est béni. Sainte Marie, Mère de Dieu, prie pour nous, pécheurs, maintenant et à l'heure de notre mort. Amen. Je te salue, Marie, pleine de grâce. Le Seigneur est avec toi. Tu es bénie entre toutes les femmes, et Jésus, le fruit de tes entrailles, est béni. Sainte Marie, Mère de Dieu, prie pour nous pécheurs, maintenant et à l'heure de notre mort. Amen. Je te salue, Marie, pleine de grâce. Le Seigneur est avec toi. Tu es bénie entre toutes les femmes, et Jésus, le fruit de tes entrailles, est béni. Sainte Marie, Mère de Dieu, prie pour nous pécheurs, maintenant et à l'heure de notre mort. Amen. Je te salue, Marie, pleine de grâce. Le Seigneur est avec toi. Tu es bénie entre toutes les femmes, et Jésus, le fruit de tes entrailles, est béni. Sainte Marie, Mère de Dieu, prie pour nous pécheurs, maintenant et à l'heure de notre mort. Amen. Je te salue, Marie, pleine de grâce. Le Seigneur est avec toi. Tu es bénie entre toutes les femmes, et Jésus, le fruit de tes entrailles, est béni. Sainte Marie, Mère de Dieu, prie pour nous, pécheurs, maintenant et à l'heure de notre mort. Amen. Je te salue, Marie, pleine de grâce. Le Seigneur est avec toi. Tu es bénie entre toutes les femmes, et Jésus, le fruit de tes entrailles, est béni. Sainte Marie, Mère de Dieu, prie pour nous, pécheurs, maintenant et à l'heure de notre mort. Amen. Je te salue, Marie, pleine de grâce. Le Seigneur est avec toi. Tu es bénie entre toutes les femmes, et Jésus, le fruit de tes entrailles, est béni. Sainte Marie, Mère de Dieu, prie pour nous, pécheurs, maintenant et à l'heure de notre mort. Amen. Gloire au Père et au Fils et au Saint-Esprit, au Dieu qui est, qui était et qui vient, pour les siècles des siècles. Amen. Quatrième mystère glorieux, l'Assomption de Marie au ciel.
Oui, Marie, le Seigneur fit pour toi des merveilles. Saint est son nom. Tu es montée, Marie, et tu communies à la sainteté de Dieu, le Père, le Fils et l'Esprit Saint. Tu es resplendissante dans la sainteté de Dieu. Marie, garde-nous dans cette joie, cette attente, puisque nous aussi un jour, nous serons dans cette gloire que le Seigneur nous a promise. Notre Père qui es aux cieux, que ton nom soit sanctifié, que ton règne vienne, que ta volonté soit faite sur la terre comme au ciel. Donne-nous aujourd'hui notre pain de ce jour. Pardonne-nous nos offenses comme nous pardonnons aussi à ceux qui nous ont offensés. Et ne nous laisse pas entrer en tentation, mais délivre-nous du mal. Je te salue, Marie, pleine de grâce. Le Seigneur est avec toi. Tu es bénie entre toutes les femmes, et Jésus, le fruit de tes entrailles, est béni. Sainte Marie, Mère de Dieu, prie pour nous, pécheurs, maintenant et à l'heure de notre mort. Amen. Je te salue, Marie, pleine de grâce. Le Seigneur est avec toi. Tu es bénie entre toutes les femmes, et Jésus, le fruit de tes entrailles, est béni. Sainte Marie, Mère de Dieu, prie pour nous, pécheurs, maintenant et à l'heure de notre mort. Amen. Je te salue, Marie, pleine de grâce. Le Seigneur est avec toi. Tu es bénie entre toutes les femmes, et Jésus, le fruit de tes entrailles, est béni. Sainte Marie, Mère de Dieu, prie pour nous, pécheurs, maintenant et à l'heure de notre mort. Amen. Je te salue, Marie, pleine de grâce. Le Seigneur est avec toi. Tu es bénie entre toutes les femmes, et Jésus, le fruit de tes entrailles, est béni. Sainte Marie, Mère de Dieu, prie pour nous, pécheurs, maintenant et à l'heure de notre mort. Amen. Je te salue, Marie, pleine de grâce. Le Seigneur est avec toi. Tu es bénie entre toutes les femmes, et Jésus, le fruit de tes entrailles, est béni. Sainte Marie, Mère de Dieu, prie pour nous, pécheurs, maintenant et à l'heure de notre mort. Amen. Je te salue, Marie, pleine de grâce. Le Seigneur est avec toi. Tu es bénie entre toutes les femmes, et Jésus, le fruit de tes entrailles, est béni. Sainte Marie, Mère de Dieu, prie pour nous, pécheurs, maintenant et à l'heure de notre mort. Amen. Je te salue, Marie, pleine de grâce. Le Seigneur est avec toi. Tu es bénie entre toutes les femmes, et Jésus, le fruit de tes entrailles, est béni. Sainte Marie, Mère de Dieu, prie pour nous, pécheurs, maintenant et à l'heure de notre mort. Amen. Je te salue, Marie, pleine de grâce. Le Seigneur est avec toi. Tu es bénie entre toutes les femmes, et Jésus, le fruit de tes entrailles, est béni. Sainte Marie, Mère de Dieu, prie pour nous, pécheurs, maintenant et à l'heure de notre mort. Amen. Je te salue, Marie, pleine de grâce. Le Seigneur est avec toi. Tu es bénie entre toutes les femmes, et Jésus, le fruit de tes entrailles, est béni. Sainte Marie, Mère de Dieu, prie pour nous, pécheurs, maintenant et à l'heure de notre mort. Amen. Je te salue, Marie, pleine de grâce. Le Seigneur est avec toi. Tu es bénie entre toutes les femmes, et Jésus, le fruit de tes entrailles, est béni. Sainte Marie, Mère de Dieu, prie pour nous, pécheurs, maintenant et à l'heure de notre mort. Amen. Gloire au Père et au Fils et au Saint-Esprit, ô Dieu qui est, qui était et qui vient, pour les siècles des siècles. Amen.

Cinquième mystère glorieux, le couronnement de Marie au ciel. Toutes les générations me diront bienheureuse. Oui, Marie, tu es la femme décrite dans l'Apocalypse, celle qui écrase la tête du serpent. Et le serpent atteint ton talon. Ainsi, la descendance humaine est sous la protection de Marie. Oui, Marie, tu sais les enjeux du combat entre la mort et la vie, entre les ténèbres et la lumière. Continue de venir nous aider à combattre toutes les forces et les puissances du mal. Notre Père qui es aux cieux, que ton nom soit sanctifié, que ton règne vienne, que ta volonté soit faite sur la terre comme au ciel. Donne-nous aujourd'hui notre pain de ce jour. Pardonne-nous nos offenses comme nous pardonnons aussi à ceux qui nous ont offensés. Et ne nous laisse pas entrer en tentation, mais délivre-nous du mal. Je te salue, Marie, pleine de grâce, le Seigneur est avec toi. Tu es bénie entre toutes les femmes, et Jésus, le fruit de tes entrailles, est béni. Sainte Marie, Mère de Dieu, prie pour nous pécheurs, maintenant et à l'heure de notre mort. Amen. Je te salue, Marie, pleine de grâce, le Seigneur est avec toi. Tu es bénie entre toutes les femmes, et Jésus, le fruit de tes entrailles, est béni. Sainte Marie, Mère de Dieu, prie pour nous pécheurs, maintenant et à l'heure de notre mort. Amen. Je te salue, Marie, pleine de grâce. Le Seigneur est avec toi. Tu es bénie entre toutes les femmes, et Jésus, le fruit de tes entrailles, est béni. Sainte Marie, Mère de Dieu, prie pour nous pécheurs, maintenant et à l'heure de notre mort. Amen. Je te salue, Marie, pleine de grâce. Le Seigneur est avec toi. Tu es bénie entre toutes les femmes, et Jésus, le fruit de tes entrailles, est béni. Sainte Marie, Mère de Dieu, prie pour nous pécheurs, maintenant et à l'heure de notre mort. Amen. Je te salue, Marie, pleine de grâce. Le Seigneur est avec toi. Tu es bénie entre toutes les femmes, et Jésus, le fruit de tes entrailles, est béni. Sainte Marie, Mère de Dieu, prie pour nous pécheurs, maintenant et à l'heure de notre mort. Amen. Je te salue, Marie, pleine de grâce. Le Seigneur est avec toi. Tu es bénie entre toutes les femmes, et Jésus, le fruit de tes entrailles, est béni. Sainte Marie, Mère de Dieu, prie pour nous pécheurs, maintenant et à l'heure de notre mort. Amen. Je te salue, Marie, pleine de grâce. Le Seigneur est avec toi. Tu es bénie entre toutes les femmes, et Jésus, le fruit de tes entrailles, est béni. Sainte Marie, Mère de Dieu, prie pour nous pécheurs, maintenant et à l'heure de notre mort. Amen. Je te salue, Marie, pleine de grâce. Le Seigneur est avec toi. Tu es bénie entre toutes les femmes, et Jésus, le fruit de tes entrailles, est béni. Sainte Marie, Mère de Dieu, prie pour nous pécheurs, maintenant et à l'heure de notre mort. Amen. Je te salue, Marie, pleine de grâce. Le Seigneur est avec toi. Tu es bénie entre toutes les femmes, et Jésus, le fruit de tes entrailles, est béni. Sainte Marie, Mère de Dieu, prie pour nous pécheurs, maintenant et à l'heure de notre mort. Amen. Je te salue, Marie, pleine de grâce. Le Seigneur est avec toi. Tu es bénie entre toutes les femmes, et Jésus, le fruit de tes entrailles, est béni. Sainte Marie, Mère de Dieu, prie pour nous pécheurs, maintenant et à l'heure de notre mort. Amen. Gloire au Père et au Fils et au Saint-Esprit, au Dieu qui est, qui était et qui vient, pour les siècles des siècles. Amen.

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Nous vous proposons à l'instant Musique et Monde qui nous fait découvrir l'ouvrage intitulé « Confession d'une religieuse sous la plume de Sœur Emmanuelle » mis en lecture par Anne Dupéret.

C'est en effet durant un séjour de quelques mois à Callian, sœur Emmanuelle avait éprouvé le besoin de s'éloigner du Caire, qu'elle trouva le temps et l'occasion de commencer à rédiger. Lorsqu'elle revint définitivement en France, pour y mourir, pensait-elle, mais une longue étape était encore à vivre et à écrire, la matière des deux premières parties était constituée. Successivement, ou simultanément, elle avait sollicité pour cela plusieurs collaborateurs, qu'elle énumère dans ses remerciements, ainsi que de nombreux conseils. Elle se savait en effet plus oratrice qu'écrivain. Quiconque a écouté ses conférences se souvient d'une maîtrise oratoire exceptionnelle. Femme de culture orale, enseignante chevronnée, stimulée par l'écoute et la présence d'un auditoire, écrire lui était difficile. Sa prose penchait ou bien vers la dissertation scolaire, sèche et laborieuse, ou bien vers le débordement des sentiments dans des récits d'autant plus enflammés qu'improvisés. Un important travail de correction a été nécessaire avant la publication de chaque ouvrage de Sœur Emmanuelle, y compris ses confessions. Supprimer la moitié au moins des points d'exclamation, aboutir à des phrases courtes et lisibles, là où de longues périodes accumulaient de multiples propositions coordonnées. Mais l'aide essentielle que les uns et les autres lui avons apportée aura été de la faire accoucher de sa pensée. Femme d'action, elle était toujours pressée d'achever. Elle écrivait la nuit, parfois jusqu'à 1 ou 2 heures du matin. L'absence fréquente de fil directeur et le poids constant de nombreux non-dits rendaient le propos opaque pour le lecteur de ses premiers jets. Cette précipitation, de plus, tenait le discours bien en dessous de la profondeur réelle de sa réflexion. Bref, les corrections aboutissaient à la fois à une mise en forme et à une explicitation de la narration comme des intuitions. Une journée de travail avec Sœur Emmanuelle commence par quelques nouvelles échangées, puis rapidement par une expression telle que « Allez, au boulot mon petit Philippe, tu m'as fait suer jusqu'à 1 heure du matin ». Elle me remet les pages fraîchement rédigées, je produis celles que j'ai corrigées. En marge d'un paragraphe de 4 lignes, là où il m'en faudrait 15, j'ai écrit « Je ne comprends pas ». Elle rajoute 2 phrases qui me font deviner où elle veut en venir et par quel chemin. Mais c'est encore elliptique. Je réagis, un brin provocateur. « Je ne comprends toujours pas ». Elle explose. « Tu ne comprends pas ? Mais tu es bête comme un âne ». Je rétorque. « Oui, je fais l'âne, mais c'est pour avoir du foin, parce que toi, tu es une fainéante ». Nos regards se croisent et nous éclatons de rire. Hormis les moments de provocation mutuelle, de camaraderie de travail grave ou amusée, nous sommes en quête, page après page, de l'équilibre et de la cohérence du plan, et ligne après ligne, de l'expression et du mot juste. Sœur Emmanuelle plonge dans son dictionnaire de synonymes pour remédier à la répétition de ses mots fétiches, tels que « proprette », par exemple. Elle consulte son agenda dans lequel est inséré le mémorandum des dates importantes de sa vie. Nous nous interrompons pour aborder une question de fond, humaine ou théologique, impliquée par le sujet qu'elle aborde. La discussion s'établit, longue ou brève, irénique ou heurtée, sans concession. Son terme est signifié lorsque Sœur Emmanuelle cesse de me regarder. Ses yeux fixent un point invisible, intérieur. En elle, je sais que l'idée et sa formulation sont enfin mûres. Elle se met alors à parler à un public absent, et c'est pour moi le moment de noter fiévreusement. Notre dialogue, d'année en année, l'amène à s'approprier certaines de mes expressions, et moi quelques-unes des siennes. Nous en arrivons à savoir comment l'autre parle et pense. C'est bien utile. De plus en plus souvent, je lui propose des paragraphes rédigés par avance à partir de ses indications. Le jour vient où Sœur Emmanuelle me tend un feuillet daté et signé. Je charge Philippe Assaut de bien vouloir terminer le manuscrit des Confessions d'une religieuse dans la ligne du travail effectué ensemble. Elle me dit simplement « Tiens, on ne sait jamais, je peux mourir avant d'avoir fini ». Fort heureusement, il n'en a pas été ainsi.

Postface aux confessions de Sœur Emmanuelle, par Philippe Assaut, pour le 99e anniversaire d'Emmanuel. Le jour vient où Sœur Emmanuelle me tend un feuillet daté et signé. Je charge Philippe Assaut de bien vouloir terminer le manuscrit des confessions d'une religieuse dans la ligne du travail effectué ensemble. Elle me dit simplement « Tiens, on ne sait jamais, je peux mourir avant d'avoir fini. » Fort heureusement, il n'en a pas été ainsi. Entre-temps, je participe à l'édition des publications de Sœur Emmanuelle en lien étroit avec leurs co-auteurs, Marlène Twininga en particulier, et leur directrice fidèle, Sophie Berlin. Ma tâche consiste surtout à vérifier les cohérences de forme et de fond, la justesse des aspects théologiques. Comme Sœur Emmanuelle le raconte, j'en arrive à lui faire part d'un constat. Elle ne s'est encore véritablement expliquée ni de sa compréhension de l'action humanitaire, ni de sa méditation continue de Blaise Pascal. Pour combler ces lacunes, nous écrivons ensemble ces deux derniers livres. Les confessions accompagnèrent ainsi, en toile de fond, la rédaction de tous les autres ouvrages. Elles leur servirent même de matrice. Sœur Emmanuelle ébauchait chaque fois leur premier plan en suivant les étapes de sa biographie. Inversement, l'effort d'explicitation qu'ils ont exigé permit une expression plus aboutie de sa pensée. Comparé aux confessions, le traitement de thèmes similaires dans « Jésus tel que je le connais »,« Richesse de la pauvreté » ou « Vivre à quoi ça sert » est souvent bien meilleur. Qu'est-ce donc que ces confessions apportent en propre? Une autobiographie? En les rédigeant, Sœur Emmanuelle se livre. Par volonté de vérité, elle s'expose nue. Par pudeur, elle entend que cette exposition soit posthume. Par souci de tranquillité aussi. Imaginez les questions de journalistes sur certains détails, montées en épingle au détriment de l'essentiel. Elle construit pour le lecteur autant que pour elle-même une compréhension de son identité et de son histoire. Autant dire que sa version n'est pas plus vraie que le serait celle d'autres témoins des mêmes événements. La famille de Sœur Emmanuelle, ses sœurs en religion, ses collaboratrices, ses collaborateurs trouveront avec raison que certains faits y sont tronqués, inexacts, passés sous silence ou exagérés. D'autres voudront y voir la réalité. Les uns et les autres garderont à l'esprit que les confessions sont une interprétation. Sœur Emmanuelle n'a pas voulu raconter sa vie, mais dire le sens qu'elle y a discerné dans sa complexité et ses paradoxes, le sens qu'elle est convaincue d'avoir reçu, grâce des rencontres, grâce du parcours, grâce de Dieu, le sens qu'elle lui a donné. Lorsqu'il est arrivé que Sœur Emmanuelle se soucie d'exactitude, ce fut en raison de trois objectifs précis. Le premier était de rectifier les imbécilités écrites ou dites à son sujet. Elle n'a pas toujours été flattée ni satisfaite par les ouvrages qui lui ont été consacrés. Elle a voulu contredire, en particulier, un schéma fréquemment colporté. Son engagement auprès des pauvres et des enfants aurait commencé au bidonville du Caire. La légende dorée voudrait que, à 62 ans, Sœur Emmanuelle soit passée sans transition ni préparation de la religieuse enseignante à l'aventurière de la pauvreté. Or, les lecteurs ont constaté que sa vocation intègre dès le départ cette passion de presque toujours. La présence d'une école tenue par les sœurs de Sion dans un quartier défavorisé de Londres motive en partie le choix de cette congrégation. Dès 1940, une pensée commence à l'obséder. Aller vivre à Teneke Mahalesi, comme les pauvres et avec eux. Dans le même ordre d'idées, elle montre les conséquences que ses compétences en matière d'éducation et d'enseignement auront sur sa stratégie d'action.

l'étape initiale de la promotion des chiffonniers ne consistera-t-elle pas à créer un jardin d'enfants, retrouvant le métier qui fit la joie de la jeune religieuse d'Istanbul ?

Le deuxième objectif poursuivi par Sœur Emmanuelle, lié au précédent, était de montrer combien elle était ancrée en Sion. Elle sollicita auprès de ses supérieurs une relecture des confessions pour les passages qui concernaient la congrégation. Sœur Dominique, mandatée à cet effet, fit part de ses remarques avec beaucoup de précision et de délicatesse. Il s'agit là du seul exemple de correction extérieure au rédacteur. Relevons quelques insistances de Sœur Emmanuelle à propos de Notre-Dame de Sion. La formation qu'elle y reçut, le noviciat et le premier poste à Istanbul, ne fut pas seulement fondatrice du point de vue de l'acquisition de compétences. Ses deux responsables immédiates d'alors, Mère Marie-Alphonse et Mère Elvira, l'ont marquée pour la vie. Le charisme religieux qu'épousa Sœur Emmanuelle ne se réduit pas aux œuvres exercées. La réputation des établissements scolaires tenus par les Sœurs de Sion tient à un enseignement de qualité profondément articulé à un souci d'éducation. Cet enseignement éducatif s'adresse à de jeunes filles dont il faut assurer, en milieu majoritairement musulman, la promotion et l'avenir. Le prosélytisme envers les élèves musulmanes, juives, chrétiennes autres que catholiques est interdit. Les communautés de religieuses sont en relation avec tous les milieux sociaux, politiques, économiques, confessionnels. Bref, Sœur Emmanuelle nous dit tout ce que ce temps du grand amour, quelque peu solitaire et parfois en marge, ainsi que celui de la retraite, doivent à l'expérience de ces 40 premières années. Postface aux confessions de Sœur Emmanuelle, par Philippe Assaut, pour le 99e anniversaire d'Emmanuelle. Avant de poursuivre, je ne peux pas passer sous silence un lien entre Sœur Emmanuelle et Notre-Dame de Sion qui, avant d'en avoir discuté avec elle, ne lui fut pas conscient. L'origine juive. Le fondateur de cette congrégation était un juif converti au catholicisme. Aujourd'hui, certaines sœurs de Sion sont des spécialistes reconnus du judaïsme et du dialogue judéo-chrétien. Or, en vieillissant, Sœur Emmanuelle a de plus en plus valorisé sa parenté juive, jusqu'à affirmer qu'elle était juive par sa grand-mère Dreyfus. Je lui fis remarquer qu'il ne pouvait pas en être ainsi, puisque seul son grand-père était juif. Elle me fait fouiller dans le panier à ouvrage posé sur un tabouret à côté de son fauteuil roulant. Pêle-mêle, s'y accumulent agendas, journaux, livres spirituels, romans policiers, tapettes à mouches. J'en exhume sa Bible de poche, objet désigné de ma recherche. Seuls deux souvenirs pieux y sont insérés en guise de signet. La photo de son grand-père, Emmanuel Dreyfus, et celle de son arrière-grand-père. Moïse Dreyfus est assis et sa longue barbe blanche taillée en pointe descend sur sa poitrine. Il tient ostensiblement de la main droite un livre sur la couverture duquel est inscrit lisiblement, en hébreu, Sefer Abrit, livre de l'Alliance. Comment ne pas établir de relation entre les origines communes de Sœur Emmanuelle et de sa famille religieuse? De plus, la fierté de son origine juive revendiquée tenait, disait-elle, non pas tant à son hérédité qu'à sa foi chrétienne. Dans ses propres racines, elle s'apparentait au fondement du christianisme et surtout à son fondateur, Jésus de Nazareth. Revenons aux objectifs de précision biographique des confessions. En troisième et dernier lieu, Sœur Emmanuelle a voulu montrer l'importance des médiations dans la réussite de ses projets. Ce n'était pas dans son tempérament. Dans ses premières versions, elle passait immédiatement du constat d'un problème humanitaire au récit de sa résolution. Rien, aucun obstacle ni personne ne semblait résister à la juste cause. La flamme ardente de sa passion semblait, comme par magie, vaincre d'elle-même pour s'accomplir dans l'exultation. C'était son côté « je vois la vie en rose ». D'un autre côté, Sœur Emmanuelle tenait à mettre en valeur le travail des autres, le travail en équipe, en cordée, l'apport décisif de ses associations, etc. Dans « Richesse de la pauvreté », elle détaille les raisons pour lesquelles il s'agit là d'un critère essentiel à l'action humanitaire. Soucieuse de confesser la vérité, elle s'est laissée forcer par Sophie Berlin et moi à briser l'imaginaire de l'héroïne à laquelle tout réussit,
à se remémorer les oppositions et les lenteurs endurées, à montrer les dimensions institutionnelles de toute réalisation. Plus encore, les confessions relatent nombre d'œuvres accomplies par d'autres, religieuses et religieux, hommes et femmes de bonne volonté. Cette autobiographie constitue, de fait, un vibrant hommage à tous les passionnés de justice, tous les combattants connus et inconnus de la cause des pauvres.

Je voulais être une sainte. Longtemps, sœur Emmanuelle a estimé et dit à qui voulait l'entendre que sa vie était un échec. Elle avait failli à son rêve. Je voulais être une sainte. Quelle représentation avait-elle de la sainteté pour juger négativement de la réussite de son existence? À son entrée au noviciat, elle était habitée de modèles héroïques. Sainte Thérèse de l'Enfant Jésus, tout d'abord, une carmélite morte à 24 ans, qui écrivit, notons-le, des manuscrits autobiographiques. Le père Damien, ensuite, qui consacra sa vie missionnaire aux lépreux, jusqu'à être atteint du même fléau. Puis sainte Jeanne d'Arc. Et, tirée de pieux illustrés de son enfance, des figures d'évangélisateurs intrépides qui mouraient en martyrs, dévorés par des tribus lointaines et sauvages. Ne jugeons pas trop vite un monde et une culture héritées du XIXe siècle, ni leur relent doloriste ou colonialiste. Sœur Emmanuelle sut, pour une part, en sortir. Bien qu'âgée, elle continuait cependant de comparer sa vie avec celle de ses exemples et de la considérer en complet décalage. Non seulement le temps qui passait lui montrait sans équivoque qu'elle ne mourrait ni en martyr ni en missionnaire, mais plus encore qu'elle n'atteindrait jamais à la douceur, la patience, le désintéressement d'une sainte Thérèse de Lisieux. Au bout de 2 ans de noviciat, elle n'avait pas réussi à devenir une sainte à mettre sur les autels, et pas davantage au bout de 75 ans de vie religieuse. L'échec éprouvé résultait d'une profonde désillusion quant à l'image de soi. Le lecteur n'aura pas manqué, au fil des pages, de tisser quelques liens implicites entre l'histoire de sœur Emmanuelle et ce qu'elle avoue de son tempérament. Une révolte permanente, une violence même, l'habite et la confond par ses irruptions soudaines et incontrôlées. Nul besoin d'être psychanalyste pour comprendre quelle violence fondatrice lui fut faite. Dans toutes ses conférences, interviews et ouvrages, sœur Emmanuelle aura raconté, peu ou prou, la mort brutale de son père. L'enfant en elle a été amputé d'une présence essentielle et aimée. Des forces obscures, les abîmes des flots, l'ont réduite à l'impuissance. Un manque la hante irrémédiablement. « Je suis un trou », disait-elle parfois. Mystère du vivant, cette béance fut source et soif. Source d'insurrection contre les forces oppressives de la mort, source d'identification profonde à l'enfance humiliée et impuissante, soif de lutte, l'obstacle est matière à action, soif d'absolu, quel projet humain, tout est vain, quel homme singulier, c'est petit un homme, pourrait prétendre répondre à l'insatisfaction de son cœur.

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1: Ici Aline Lesage, je suis en compagnie, comme toujours, de M. Raymond Truchon, professeur retraité de théologie à l'Université Laval. M. Truchon nous raconte, nous explique sa perspective sur l'actualisation des paraboles. M. Truchon, nous entrons dans le vif du sujet, je pense, avec la parabole du semeur.
2: Oui, évidemment, c'est là que c'est le plus intéressant. Mais avant, il faudrait parler des sens de l'Écriture. Et c'est pourquoi j'en profite maintenant pour demander à l'Esprit-Saint de nous faire dire uniquement ce qu'il veut et d'interpréter dans le cœur des gens sa parole, dans chacune des personnes qui peut écouter sa parole. Parce que la révélation, c'est un acte de Dieu qui parle à l'intérieur d'une conscience de chacun sur la terre. Il utilise des personnes, il utilise des enseignements, il utilise les personnes, je dis bien, mais dans leur contexte tellement personnel que cette révélation-là ne se fait finalement que dans le cœur même de la personne. Et si on peut communier à une même révélation, chaque personne y communie à sa manière. Et c'est ainsi que la parole de Dieu s'incarne dans chacun pour former le corps mystique du Christ, c'est-à-dire le membre que nous sommes dans l'univers et l'univers dans le corps du Christ et le Christ même en Dieu. Et c'est là le sens premier des Écritures. Et le sens le plus important de l'Écriture, c'est le sens personnel, c'est-à-dire celui qui nous atteint personnellement pour nous configurer personnellement et d'une façon unique au Christ. Et chaque personne a sa richesse à devenir et à faire devenir une autre personne, mais à sa manière, en l'aidant à sa manière. C'est pour ça que la révélation, c'est ce qu'il y a de plus personnalisé et personnalisant. Donc, le premier sens de l'Écriture, c'est le sens littéral. Le sens littéral, c'est le sens du texte, c'est-à-dire le texte nous dit quelque chose, il est fait pour dire quelque chose. Il est propre ou figuré. Propre, c'est-à-dire qu'il est à prendre dans son sens premier, comme Jérusalem, qui est une ville d'Israël. Ou dans son sens figuré, c'est-à-dire atteindre notre conscience dans son orientation propre. Et c'est là le sens spirituel. Alors, pour simplifier, qu'est-ce que le sens spirituel? C'est le Christ lui-même. Toute parole de l'Écriture est faite pour révéler le Christ. Mais le Christ total, c'est-à-dire l'humanité entière, accomplie une fois pour toutes en Jésus-Christ, et ça on a le texte d'Éphésiens 1:10 qui nous parle de récapitulation, et pour réaliser chaque homme. C'est le sens spirituel. Ce sens spirituel-là, il a plusieurs niveaux d'action. Il y a d'abord le sens ecclésial catholique, c'est-à-dire que la Bible est capable de parler à tout homme sur la terre. Elle comporte et fait allusion à toutes les expériences humaines vivables par des hommes. Ensuite, il y a le sens, ça c'est le sens humain universel. Il y a le sens catholique au sens strict, c'est-à-dire la révélation comprise par l'Église catholique romaine, comme on dit, ou l'Église catholique orthodoxe, là, c'est-à-dire des ensembles de doctrines qui sont des chemins pour rencontrer Dieu. Ensuite, il y a le sens ecclésial local. Par exemple, vous avez écouté une homélie à Québec ou en Afrique, vous n'aurez pas la même homélie. Et même à la limite, vous allez dans chaque paroisse, c'est pas la même homélie, et vous allez même par tel curé, ça va être encore une autre homélie. Donc, chaque fois, la parole de Dieu s'incarne en tenant compte des sacrements que chaque personne sont et pour s'adresser à des personnes qui sont là aussi présentement avec ce qu'ils sont. Ensuite, il y a le sens personnel, ce qui est le plus personnel, c'est-à-dire moi. Autrement dit, l'Écriture a été faite de telle manière que moi, Raymond Truchon, elle est faite pour me parler à moi. Et ça, c'est le sens personnel. Autrement dit, c'est avec Dieu qu'on a une vie la plus personnelle possible. C'est pour ça que même dans le credo, nous disons « je crois en Dieu », c'est moi qui crois. C'est moi qui est à être réalisé et c'est par moi que l'Église aussi va se réaliser et par chacun des « je », c'est-à-dire chacune des personnes. Et c'est comme une chaîne, ça. Si un maillon est faible, toute la chaîne est affaiblie. Autrement dit, une bonne communauté, c'est une communauté dont chaque personne est à la recherche le plus possible de Dieu, à sa manière, avec sa puissance et ses différences. Ensuite, il y a le sens anagogique de l'Écriture, c'est-à-dire ce sens qui nous monte vers ce qui est le meilleur en nous, vers ce qui est Dieu. Ensuite, il y a le sens eschatologique de l'Écriture, c'est-à-dire ce qui arrivera à la fin des temps quand tout sera accompli. Et dans ce sens anagogique, nous avons ce que j'appelle souvent, ce que nous appelons le sens mystique, c'est-à-dire c'est là que se trouve l'aspect mystère de ce que nous sommes.
1: Bon, alors on peut passer maintenant à la parabole du semeur.
2: Oui.
1: Bon, vous considérez, je pense, que cette parabole est le fondement de toutes les autres. Est-ce que c'est une opinion qui est personnelle ou est-ce que d'autres sont de votre avis?
2: Bon, nous voyons dans Marc 4, 10, 13 en particulier, nous voyons que Jésus lui-même dit à ses disciples, « Si vous ne comprenez pas cette parabole, vous ne comprendrez pas toutes les autres. » Alors, il n'y va pas de main morte, c'est clair. Si on ne comprend pas cela, on perd notre temps. Donc, nous allons prendre du temps pour cette parabole d'une façon spéciale. Et ça arrive souvent comme ça dans l'Évangile. C'est comme la première béatitude. Au fond, il aurait pu dire la même chose, la première béatitude. Si on n'a pas la pauvreté du cœur, les autres béatitudes, on ne les comprendra pas non plus. Alors, la première béatitude était fondamentale, et il y a même des auteurs qui disent qu'il n'y en a rien qu'une. Ils exagèrent, là, c'est-à-dire qu'ils font ça d'une façon figurée. Mais de même aussi la première parabole.
1: Alors, avant d'aller plus loin, et si vous le voulez bien, je vais d'abord faire la lecture de la parabole dans la version qu'en donne Matthieu au chapitre 13, versets 3 à 9. Il leur dit beaucoup de choses en parabole. Voici que le semeur est sorti pour semer. Comme il semait, des grains sont tombés au bord du chemin, et les oiseaux du ciel sont venus et ont tout mangé. D'autres sont tombés dans les endroits pierreux, où ils n'avaient pas beaucoup de terre. Ils ont aussitôt levé parce qu'ils n'avaient pas de terre en profondeur. Le soleil étant monté, ils ont été brûlés et, faute de racines, ils ont séché. D'autres sont tombés dans les épines. Les épines ont monté et les ont étouffées. D'autres sont tombés dans la bonne terre et ont donné du fruit, l'un 100, l'autre 60, l'autre 30. Entendent qui a des oreilles. Fin de la citation. Vous aimeriez peut-être commencer par nous présenter ce que vous appelez, je crois, les éléments constitutifs.
2: Oui, nous allons pénétrer cette parabole, ou plutôt lui permettre, consentir à ce qu'elle nous pénètre. Alors d'abord, il faut distinguer deux choses. On nous a lu la parabole du semeur, mais si on va plus loin dans le texte, c'est marqué dans toutes les Bibles, explication de la parabole du semeur. C'est comme si on n'avait pas l'explication, on ne peut rien comprendre. En fait, cette explication, c'est vrai qu'elle est une explication, mais elle est surtout une allégorisation. C'est au fond la parabole que Jésus reprend, mais pour lui faire dire plus profondément encore un aspect de ce qu'il avait dit déjà. C'est ça l'allégorisation. De telle sorte qu'on n'est pas obligé d'aller voir l'allégorie ou l'allégorisation ou l'explication pour comprendre la parabole. Quand Jésus a prononcé cette première parabole qu'on vient de lire, il l'a dit aux foules, les foules avaient tout ce qu'il faut pour la comprendre. Il n'y a pas eu besoin de dire à ses disciples l'explication, de telle sorte que, au fond, ça n'aurait pas été bon pédagogiquement, ça aurait été stupide de donner la parabole aux gens, puis l'explication, rien que l'explication aux disciples. Ça, c'est une mauvaise pédagogie, c'est prendre les gens pour les innocents. Il n'y avait rien qu'à lui donner l'explication. Et c'est ça que Julie Cher a découvert, c'est qu'au fond, les paraboles en elles-mêmes contiennent tout ce qu'il faut pour qu'on les comprenne. On n'a pas besoin d'explication. On peut les approfondir de toutes sortes de manières par après, mais elle est complète en elle-même. Autrement dit, Jésus est bon pédagogue, il vient de dire le semeur, elle est terminée. Et c'est cette parabole-là que nous allons comprendre, sans aller voir l'explication ni les allégorisations. Alors, vous voyez, par exemple, dans l'explication ou l'allégorisation qui suit, il est dit de bonne terre, mauvaise terre, et le reste. Ben ça, c'est l'allégorisation, c'est nous qui sommes des terres. Mais c'est pas ça qui est dit dans le premier texte. Les terres, c'est pas nous autres, les terres sont là. Alors, étudions cette parabole, cette parabole du semeur. Qu'est-ce que nous découvrons? Nous découvrons d'abord le semeur sorti pour semer. Ça, on dirait pas ça en français, on dirait arrête de bégayer, là. Tu viens de le dire semer, là. Mais en hébreu, c'est spécifique. On fait ça pour marquer la puissance de l'acte. Autrement dit, le semeur sorti pour semer, on sait ce que ça fait un semeur, ça sème. C'est pour montrer l'importance de la graine. La parabole nous parle au fond d'un semeur, c'est-à-dire d'une graine que quelqu'un va jeter en terre. Un semeur. Jésus s'adressait à des gens qui cultivaient la terre, mais il ne s'adressait pas à des gens qui jouaient du violon, là. Il s'adressait à des gens qui cultivent la terre et il parle de graines. Et qu'est-ce qu'il dit? Alors, qu'est-ce que fait le semeur? Il jette de la graine. La graine tombe d'abord sur le bord du chemin. Bon, sur le bord du chemin, nous autres, on dit, on ne jette pas la graine comme ça. Ben, c'est qu'en Israël, dans ce temps-là, La terre était pas grande, d'ailleurs, c'est pas grand, Israël. Et il n'y avait pas de clôture, et il n'y en a pas encore actuellement non plus. Alors, tout est en commun. Alors, il se met partout, puis, comme ça, il prenait pas de chance. Ça se met, ça poussait où ça voulait semer, puis on marchait où ça poussait pas. C'est comme ça qu'il se trouve de la graine sur le bord du chemin. Alors, Jésus utilise cette situation de fait pour construire une parabole. Et là, qu'est-ce qui va arriver? Ben, qu'est-ce qui arrive quand ça pousse sur le bord du chemin? C'est qui arrive?
1: Quand ça pousse au bord
2: du
1: chemin?
2: Oui, qu'est-ce que disait le texte?
1: Ben, j'imagine qu'elle meurt.
2: Oui, mais c'est pas dit dans le texte.
1: Oui, on retourne au texte. Oui. Au bord du chemin, les oiseaux du ciel sont venus et ils ont tout mangé.
2: Voilà, les oiseaux du ciel qui mangent toute la graine. Premier cas, le semeur sème de la graine, les oiseaux du ciel mangent la graine. Ça fera pas un gros souper, ça.
1: Pour les oiseaux, peut-être.
2: Pour les oiseaux, peut-être, mais un homme, je pense pas qu'il pense à nourrir les oiseaux quand il sème, il pense à sa famille. Puis les oiseaux mangent tout, il est pas bien content, hein? Deuxième cas. Oui?
1: Deuxième cas, d'autres sont tombés dans les endroits pierreux, où ils n'avaient pas beaucoup de terre.
2: Oui.
1: Et ils ont aussitôt levé, parce qu'ils n'avaient pas de terre en profondeur.
2: Oui.
1: Le soleil étant monté, ils ont été brûlés, et faute de racines, ils ont séché.
2: Ouais, ça fera pas un gros pain, ça. Hein, ça, encore, vous voyez, c'est un échec.
1: Deux fois.
2: Hein, zéro. Résultat, zéro. Dieu sème sa parole, ou encore la parole est semée sur le bord du chemin, et qu'est-ce que ça donne? Zéro. Deuxièmement, zéro. Troisièmement.
1: D'autres sont tombés dans les épines. Les épines ont monté et les ont étouffées. D'autres sont tombés finalement.
2: Alors, épines, étouffées, la graine est étouffée par les épines, résultat, zéro. Échec.
1: D'autres sont tombés dans la bonne terre et ont donné du fruit. L'un 100, l'autre 60, l'autre 30. Entendre qu'il y a des oreilles.
2: Bon. Entendre qu'il y a des oreilles, ça, c'est souvent dit à la fin de chaque parabole. Ça veut dire pense-y, réfléchis.

0: Monsieur Truchon, vous écrivez quelque part que les paraboles de Matthieu sont allégorisantes. C'est un mot qui est un petit peu compliqué. Rappelez-moi encore la différence entre une parabole qui est allégorisante et une parabole qui ne l'est pas. La parabole du semeur, vous avez dit, je crois qu'elle est allégorisante.
1: C'est-à-dire que la première partie n'est pas une allégorie. Les éléments ne signifient pas les personnes d'abord. Ils signifient des gestes d'un semeur et du résultat de la semence. Ensuite, on a ce qu'on a dans nos bibles, explication, qui est en fait une allégorisation. Et là, nous avons l'allégorisation. Elle a été allégorisée soit par Jésus, soit par ses disciples. Mais de toute façon, l'Esprit-Saint était là. Alors, ce qui est important, c'est de voir que la parabole du semeur, dans sa première partie, n'est pas une allégorie. Et nous en étions rendus à la quatrième, au quatrième cas de la semence, qui est dans la bonne terre. Et là, qu'est-ce que ça donne? 160-30. Ben, les meilleures terres en Israël donnaient 20% dans les terres d'Esdrelon. Donc, 60 et même 30, encore moins 100, ça s'était jamais vu. Donc, au fond, ça veut dire résultat extraordinaire. C'est ça que ça veut dire. Donc, dans le premier cas, ça donne 0. Dans le deuxième cas, ça donne 0. Dans le troisième cas, ça donne 0. Quatrième cas, résultat extraordinaire. Alors, c'est quoi ça veut dire, cette parabole-là? Ça veut pas d'abord dire qu'on est de la bonne terre, de la mauvaise terre. C'est pas ça que ça veut dire. Ça veut dire que quand Dieu agit, 3 fois sur 4, c'est l'échec. Pourquoi? Ah, ça, l'allégorisation va nous le dire. Mais voyez bien, là, Dieu sème la parole parce que ce que Dieu est en train de nous dire, Dieu n'est pas en train de donner un cours d'agronomie, là. Il n'est pas à l'université de la faculté d'agronomie, là. Il est en train de parler du royaume de Dieu. Toutes les paraboles nous parlent tout le temps du royaume de Dieu. Tout le temps, tout le temps, tout le temps. Mais Jésus prend des comparaisons pour le faire. Alors là, la comparaison qu'il prend, c'est le semeur. Et dans 3 cas sur 4, c'est l'échec. Ben, à l'université ou dans une école, quand quelqu'un passe un examen puis il y a 3 cas sur 4 d'échecs, ben, il ne passera pas le gars. Hein? C'est bloqué. Alors donc, quelle est la pointe de cette parabole? Ben, la pointe de cette parabole, ou ce que veut dire cette parabole, ou ce que Jésus voulait dire à ses disciples par cette parabole, c'est ceci d'abord. Ce qu'on appelle l'énoncé théologique. Ou encore la pointe. C'est quoi la pointe de la parabole? C'est que l'action de Dieu dans le monde, la parole de Dieu dans le monde, le royaume de Dieu dans le monde est en état d'échec. 3 fois sur 4. C'est pas peu, ça. Autrement dit, Dieu y réussit pas à se faire entendre. L'homme l'écoute pas, ou s'il l'écoute, il fait exactement l'inverse. Autrement dit, ça va mal dans le monde. Ça va très mal, c'est l'échec de Dieu. C'est ça que ça veut dire, 3 fois sur 4. Ça, c'est petit a de la pointe. La première partie de la pointe. Mais il y a un petit b, puisqu'il y a un quatrième cas. Le résultat est extraordinaire. Alors, la pointe complète de la parabole, c'est A, Dieu étant mis en échec dans le monde en construisant le royaume. Mais le résultat sera extraordinaire.
0: Encore faut-il y croire.
1: Ah non, non, non, il va l'être. Il va l'être. Encore faut-il y croire, ça va être l'allégorisation, madame. On va y arriver tout à l'heure. Une chose à la fois, c'est que c'est Dieu qui a parti le monde. C'est pas moi, Raymond Truchon, qui a parti le monde. C'est Dieu qui a parti cette patente-là. Puis s'il a parti une patente qui réussira pas, il aurait été bien mieux de pas la faire. Alors Dieu, il réussit sa patente ou il réussit pas. C'est ça le problème. Est-ce qu'il réussit ou est-ce qu'il réussit pas? Réponse, il va réussir. Oui, mais regarde le résultat. Il est toujours en état d'échec. Le résultat va être extraordinaire. Si on veut maintenant vérifier cette pointe de parabole, regardons le Christ lui-même. Le Christ lui-même, il vit pendant 30 ans. Il fait des bâtisses, il bâtit des maisons. Pendant 3 ans ou 2 ans et demi, il commence sa vie publique. Il meurt sur la croix. Imagine le bel échec. Je ne peux pas avoir pire. Le Messie est sur la croix. C'est pourquoi Judas s'est pendu. Il a dit, ça n'a pas de bon sens, on a perdu notre temps. Judas, t'es pas fou. C'est le symbole des suicidaires. Je ne veux pas dire qu'il faut le faire, là. Mais ça se comprend, son affaire. Ça n'avait plus de bon sens, ça n'a pas de bon sens. Jésus est mort sur la croix. Mort raide à part de ça, bien mort. Hein. Mais il ne peut pas être plus mort que ça. D'ailleurs, quand, si quelqu'un n'est pas mort, tu m'en montreras un. Là. Il est bien mort. Alors, il est mort. C'est l'échec total du plan de Dieu, ça. Jésus est mort. Puis les disciples, l'Emmaüs l'avaient très bien compris. Il avait le derrière tourné vers Jérusalem, puis le devant retourné vers Emmaüs. C'était fini, l'histoire. Puis ils se disent, il était triste, puis il trouvait ça de valeur. Mais Jésus marche avec eux autres, dans Luc 34. Pourquoi tu marches avec eux autres? Pour leur dire, ben écoutez, là, c'est vrai. Oui, mais t'es pas au courant, Jésus est mort. Oui, oui, oui, il est mort. Je sais qu'il est mort. Mais, il n'est pas mort. Il est ressuscité, il est vivant. Alors, le résultat est extraordinaire. Alors, c'est ça l'Écriture sainte. C'est ça notre vie. On est en état d'échec, on se lamente, on est fini. On a raison, c'est vrai. Plus on est lucide, plus on sait ça. Mais d'un autre côté, c'est pas la réalité. La réalité, c'est que Dieu est à l'œuvre. Et le résultat sera extraordinaire. C'est ça la pointe de la parabole du semeur. On n'a pas vu encore l'objectif pédagogique, on n'a pas vu encore l'appui psychosociologique. On va voir si on a le temps, là.

0: Monsieur Truchon, je disais tout à l'heure, encore faut-il y croire, parce que pour se situer dans le contexte, je pense qu'ici, les disciples sont devenus un peu désenchantés de la performance de Jésus. Ils sont un peu sceptiques au sujet de sa parole, quoi. C'est encore une façon pour Jésus de leur rappeler que son royaume n'est pas de ce monde.
1: C'est-à-dire que, un instant, le royaume est déjà là, mais justement, il est en état d'échec. Puis les disciples sont un peu découragés. Puis ils se disent, oui, mais écoute, là, c'est beau ton affaire, mais as-tu vu comment ça allait? As-tu vu? T'es-tu au courant, là? Il y a peut-être même des disciples qui travaillent contre nous autres dans la gang. Tu t'en aperçois-tu, là? C'est pas rose, ton affaire, là. C'est pas sûr que c'est gagné d'avance. Puis là, Jésus leur raconte la parabole du semeur. Et c'est pour ça qu'on va continuer l'enseignement de la parabole, l'appui psychosociologique, c'est que c'est certain que les disciples vivent un découragement. C'est certain que la parole de Dieu en ce monde frappe des états d'échec, puis des, parce qu'il y a un proverbe qui dit que quand un disciple de Jésus construit une église, Satan construit une cathédrale. C'est certain que, au moment donné, on se dit, on fait le bien, puis c'est pire. Arrêtons, c'est encore pire. Ah non, non, c'est qu'il faut continuer. Parce que, justement, la parole est mise en état d'échec. C'est que l'homme ne veut pas et il s'oppose. Et Dieu est mis en état d'échec. Alors, l'appui psychosociologique, à ce moment-là, c'est qu'on vit une expérience de découragement. On se dit, ça marche pas, ça marche pas. On n'a pas la foi, puis on peut pas l'avoir, puis ça n'a rien. Bon, c'est ça.
0: Mais pourtant, M. Truchon, Jésus faisait bien des miracles. Il pose des gestes qui ne sont pas ordinaires. Alors, pourquoi est-ce qu'on s'obstine à ne pas le croire? Est-ce qu'il en aurait fallu plus, de miracles?
1: Ça donne rien. Il n'en a pas fait plus non plus. C'est pour ça qu'il n'en a pas fait tellement. Il veut dire qu'il n'a pas guéri tout le monde, en tout cas. C'est que les pharisiens ne voulaient pas voir. Ils représentent nos résistances. C'est que pour faire, c'est qu'un miracle est compris par le cœur qu'il voit. Et le cœur qui n'est pas intéressé à le voir, il doute encore. Et jamais un miracle convertit quelqu'un. Il faut une prédisposition de l'Esprit-Saint. Il faut un consentement de la personne. Il faut un cheminement. C'est tout Isaïe 6, 9 et 10 là, qu'on approfondira. C'est que le travail merveilleux de Dieu pour nous séduire, c'est un travail qui est à plein temps, mais qui est long. Alors, reprenons maintenant l'appui psychosociologique. Donc, c'est que les disciples sont découragés, ils vivent une expérience d'échec, mais Jésus leur dit, laissez-vous pas faire, la parole, elle va réussir. Par exemple, quand vous semez un grain de senevé, vous jetez ça dans la terre, vous avez confiance que ça pousse, puis c'est gros comme un rien. Pourtant, vous mangez, vous voyez bien que ça pousse les graines. Puis il vous dit, il mouillera pas, il mouille. Puis finalement, ça marche. Donc, la puissance qui est dans une petite graine que vous jetez dans la terre, finit par faire du pain, puis vous autres, vous croyez pas dans le même Dieu qui vous fait vous autres. Alors, imaginez le Dieu qui sera assez innocent pour faire réussir une petite graine, pour vous faire échouer vous autres. Non, monsieur. La graine réussit quand un cultivateur sème. Puis vous autres, allez réussir. D'où l'objectif pédagogique de cette parabole, c'est la foi en Dieu d'abord. Pas dans notre conversion, pas dans nous autres. On sait ce qu'on vaut. Hein? Plus on est conscient, plus on sait qu'on vaut rien. Alors, tant qu'on n'est pas converti, en tout cas, tant qu'on ne rencontre pas Dieu, on, à un moment donné, on coule. Et on tourne tous nos avantages en désavantages. Alors, l'objectif pédagogique de la foi, c'est pourquoi Dieu va réussir son plan? Parce qu'il est Dieu. Pourquoi Dieu va réussir son œuvre? Parce que c'est Dieu. D'où la foi, là, hein? C'est de croire que Dieu est capable de me réussir. Puis s'il n'était pas capable, il n'y avait rien qu'à pas me partir. Vu qu'il m'est parti, moi, en 1932, le 7 septembre, c'est parce qu'il va me réussir. Alors la foi, là, hein, c'est qu'il est capable de me réussir, il va me réussir, puis c'est pas grâce à ma foi qu'il va me réussir, c'est grâce à lui. Ensuite, je peux avoir la foi. Ça sera l'allégorisation.
0: Au fond, Jésus, il savait bien tout cela, il savait tout ça, que les disciples, les apôtres étaient sceptiques, qu'ils allaient le devenir peut-être de plus en plus.
1: Oui.
0: Il savait bien que les manifestations qu'il allait leur donner n'étaient pas celles auxquelles ils s'attendaient.
1: Ouais.
0: Les déceptions, l'incompréhension, même la persécution, ils les avaient tous vus venir.
1: Oh, oui, absolument. Très lucide ce que vous dites. Très lucide. Et justement, c'est ça la miséricorde de Dieu. Puis c'est ça l'amoureux. Puis c'est ça le vrai pédagogue. C'est quelqu'un qui sait nos bêtises puis qui continue à nous aimer. Qu'est-ce qu'on va découvrir dans ces paraboles? Dieu nous aime d'une façon inconditionnelle et il est toujours fidèle à nous construire, même quand on se détruit.
0: Ce que je dis, c'est qu'il était très, très psychologue, plus que n'importe qui.
1: C'est le meilleur psychiatre, oui.
0: Et qu'il avait tout vu d'avance.
1: Oui, il voyait, c'est-à-dire il avait tout vu. Façon de parler anthropomorphique. C'est évident que Dieu sait tout, mais c'est pas parce qu'il sait tout qu'il est innocent. Ou c'est pas parce qu'il sait tout qu'il est courageux, c'est parce qu'il nous aime. Alors, Jamais on décourage Dieu. Jamais on peut faire briser son plan. Et c'est ça qui est l'amour infini de Dieu. Et comprenant cela, nous pouvons arriver à collaborer à cette œuvre de Dieu. Et c'est ça la foi, c'est d'abord croire qu'il est capable de nous réussir. Deuxièmement, c'est de s'engager pour qu'il nous réussisse. Mais dans le péché même, il continue à travailler pour nous autres et à nous construire. Et dès qu'on se retourne vers lui, même nos péchés, c'est ce qui nous sert des fois le plus.
0: Vous écrivez quelque part que le peuple attendait le royaume dans sa phase eschatologique finale. Mm. Je pense que la conclusion à laquelle vous voulez en arriver en bout de ligne, c'est que le royaume, c'est un état, ce n'est pas un lieu ni un moment dans la vie de quelqu'un.
1: Ben non, le royaume, c'est quelqu'un. Le royaume, c'est Dieu, c'est moi. C'est moi arrivé à terme.
0: Mais si c'est un état, c'est qu'il est en devenir.
1: C'est un état, c'est moi. C'est-à-dire que je suis en devenir, mais l'état, là, faut pas trop exagérer que ça, au ciel, ce sera pas du ciment, ce serait plate, ça. On est des personnes. Le royaume de Dieu, c'est nous autres. Tout simplement. Maintenant, on n'est pas dans notre état final. Il s'agit de me regarder.
0: Contrairement à ce qu'on lit ailleurs, l'idée du peuple choisi n'est pas alors tout à fait juste. Jésus n'annonçait pas aux Juifs qu'ils seraient sauvés simplement parce qu'ils étaient Juifs. Je comprends bien que son message veut que chacun ait une part active à jouer dans l'avènement du royaume, parce que je reviens toujours au royaume. Donc, il n'est pas gratuit, il n'est pas non plus offert à quelques élus de façon aléatoire, selon les humeurs de Dieu. Est-ce que c'est aussi ça, la parabole du semeur?
1: Ben oui, la parabole du semeur nous dit ce qu'est notre vie. C'est pas un spectacle, c'est un combat. Mais c'est un combat d'amour. Autrement dit, l'amoureux, c'est pas quelqu'un qui se laisse faire, c'est quelqu'un qui est actif aussi. Alors, on a à construire la foi et les œuvres, c'est la réponse de l'amoureux qui est Dieu, mais un amoureux, c'est quelqu'un qui veut que l'autre arrive. C'est pas rien que lui est content d'être arrivé, c'est qu'il veut que l'autre arrive aussi. Alors, Dieu lui-même veut lui-même qu'on le construise, nous, en nous puis entre nous. Nous avons à faire Dieu exister en nous et entre nous, c'est le corps mystique du Christ. Alors tout ça, c'est les œuvres. Mais la première œuvre, dira Jésus par Saint Jean, c'est que vous croyez en moi. C'est de croire d'abord qu'on est aimé, parce que c'est ça qui va nous guérir. Et ensuite, c'est ça qui va nous construire. Mais si on est mal aimé par d'autres, ou si d'autres nous font du mal, si on les aime au-delà de ça, on va continuer à se construire, puis on peut les aider à retrouver leur route. Autrement dit, la foi est active, l'amour aussi.
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2: Géraldine Moinard, bonjour.
3: Bonjour.
2: Vous êtes lexicographe, spécialiste de la fabrication et de l'étude des dictionnaires. Vous êtes la directrice de la rédaction aux éditions Robert. Vous êtes donc, par ce fait même, bien au fait de la liste des mots qui sont ajoutés au dictionnaire chaque année. Vous avez eu des échos à propos des ajouts de cette année?
3: Oh, des échos, il y en a toujours beaucoup. Ils sont assez divergents parce que tout le monde ne s'intéresse pas aux mêmes mots. Donc c'est vrai que les échos, je suis assez étonnée parce que cette année, les mots qui ont été mis en avant sont principalement les quatre mots familiers, un peu au détriment de tout le reste. Il y a énormément de mots, des mots des sciences, des mots de société. Et puis en France, en tout cas, l'attention a été focalisée par Banger et Matrixé. Et puis au Québec, je crois que FAC a été beaucoup.
2: Oui, le FAC nous a beaucoup frappé. Pour éviter l'obésité ou l'embonpoint du dictionnaire, Géraldine Moinard, est-ce que vous enlevez des mots au moment où vous en ajoutez?
3: Alors non, Robert, notre politique, c'est de ne pas enlever de mots. C'est de le moins possible. Alors tous les ans, ça fait une vingtaine d'années qu'on n'a pas retiré le mot dans le Petit Robert, tout simplement parce que les mots, quand bien même certains mots finissent par vieillir, ça arrive. Il y a un cycle de vie aussi. On a toujours besoin de les comprendre parce qu'on les trouve dans des textes, dans la littérature, dans des textes historiques. Donc on évite d'enlever des mots. En tout cas, on ne le fera jamais dans le numérique. Et puis dans les éditions papier, on joue sur la place, c'est-à-dire que le Petit Robert a 60 ans cette année, en 1967, la première édition, c'était un peu moins de 2000 pages. Aujourd'hui, on est à 2800 et quelques pages. Pourquoi ? Parce qu'on a utilisé du papier plus fin, on a un petit peu grossi l'ouvrage, mais pas tant que ça, du papier plus fin, on a joué sur les marges. Et donc tous les ans, on arrive à intégrer de nouveaux mots sans en supprimer, en tout cas, pas plus que tous les 20 à 30 ans.
2: Quels sont les moyens que vous utilisez pour être au fait des habitudes langagières qui se développent dans les différentes régions de la francophonie à travers le monde?
3: Alors, de façon générale, on a des outils aujourd'hui qui nous aident beaucoup, nous les lexicographes, à traquer les nouveautés linguistiques. On a en particulier, on va beaucoup moissonner énormément de quantités de textes qu'on va trouver sur Internet. On va mentionner énormément, surtout de presse, puisque c'est ce qui est de plus accessible, la presse française et francophone, hein, du monde entier. Et puis aussi un petit peu les réseaux sociaux, c'est pareil, du monde entier, des sites institutionnels. Et puis on va pouvoir comparer tous ces textes qu'on moissonne, repérer tous les mots à l'intérieur. On a un outil qui va les comparer aux mots qui existent déjà dans nos dictionnaires et qui va nous repérer les mots qui sont pour l'instant absents. Et puis tout cela est couplé, bien sûr, d'une analyse humaine, une analyse de fréquence de chaque terme. Est-ce que le mot est utilisé depuis longtemps? Par qui? Est-ce qu'il est pérenne? Quelle est sa fréquence? Et puis on va compléter aussi beaucoup toutes ces données qu'on va récolter de façon un peu programmatique par des récoltes humaines, des petites fiches que font des humains, parce que parfois, il y a aussi des mots qui existent déjà, mais qui vont prendre des nouveaux sens, comme le mot fresque, qui existe aujourd'hui, des ateliers collaboratifs qui sensibilisent à des sujets donnés, et qui, voilà, c'est pas un mot nouveau, mais il va falloir quand même repérer ces évolutions sémantiques.
2: Vous semblez partir des textes, d'après ce que je comprends, des écrits. Comment pouvez-vous aussi récupérer des phénomènes de langage?
3: Eh bien, c'est ce qui est le plus difficile, mais on y arrive par plusieurs biais. D'abord, les réseaux sociaux souvent sont une forme d'écrit de l'oral, c'est-à-dire qu'on s'exprime un peu de façon un peu plus proche que l'oral. Donc quand on récupère des écrits des réseaux sociaux, on a une forme d'oral. Aujourd'hui, il y a aussi à disposition, malheureusement pas assez, mais un petit peu plus qu'avant, des corpus de vocaux. Il y a eu des opérations, notamment en Europe, qui étaient donner vos vocaux à la science, et donc les chercheurs récupèrent des messages vocaux qui vont ensuite transcrire et sur lesquels on peut s'appuyer. Et puis, il y a aussi ce qu'on entend, tout simplement. On va avoir les oreilles extrêmement ouvertes aussi au langage qui se parle autour de nous. L'idée n'étant pas de saisir des mots très, très nouveaux. Ce qu'on voit, c'est que les mots qui rentrent dans le Petit Robert ont déjà quelques années d'utilisation, parce que tout simplement, on attend qu'ils soient pérennes pour les faire rentrer dans le Petit Robert. Et donc, en général, au bout de quelques années, on les voit aussi apparaître à l'écrit, y compris les mots familiers, dans des transcriptions, même dans la littérature parfois aussi.
2: Vous retenez ce que vous observez. Avez-vous une préoccupation de proposer une formule plus française parfois lorsque les mots apparaissent, viennent d'autres langues? Ou si vous, donner exactement ce que vous avez trouvé.
3: Oui, bien sûr. En fait, à partir du moment, à chaque fois qu'on fait rentrer, parce qu'on est un petit peu obligé, certains anglicismes dans le petit Robert, il y en a. Il y a des mots qui viennent de l'anglais, parce qu'aujourd'hui, le français emprunte beaucoup à l'anglais, énormément. Ce n'est pas le seul procédé, mais on peut avoir facilement peut-être un mot sur 5, sur 6 qui vient de l'anglais. Et dans ce cas-là, on va toujours donner la traduction française quand elle existe. Donc quand on a une recommandation officielle, par exemple, soit de l'OQLF ou en France des commissions de terminologie, on va donner l'équivalent français quand il existe. Par exemple, cette année, on a le mot fast fashion qui est absolument incontournable, dont on parle partout. On va aussi donner mode éphémère, et puis en français, on parle aussi de mode éclair. Donc on va toujours donner ces mots familiers. Le air fryer, on va dire, c'est une friteuse sans huile, et ça nous permet aussi de retrouver, c'est aussi le principe d'un dictionnaire, c'est parfois de partir d'un mot, on ne connaît pas l'équivalent français, mais on va le trouver dans le dictionnaire, peut-être en passant par l'anglais.
2: C'est plus d'une centaine de mots qui ont été ajoutés cette année. Les médias ont établi un certain palmarès. On va en retenir une dizaine parce qu'on ne peut pas passer les 150 aujourd'hui, Géraldine Moinard. Si vous me permettez, je les ai un peu regroupés. Certains néologistes semblent avoir été créés pour rendre compte avec plus de justesse d'une réalité nouvelle, d'une réalité qui n'existait pas. On voit ça surtout du côté des technologies. Ça vient nettement enrichir le vocabulaire à ce moment-là. Et ce n'est pas nécessairement puisé à une autre langue. C'est un nouveau mot qui est formé. Et je pense à la narcomicide.
3: Oui, narcomicide, qui est un mot en tout cas qu'on utilise beaucoup en France, on est un petit peu moins au Québec, parce qu'il a été formé pour parler des violences et de tous les meurtres liés au trafic de drogue. Et en France, il y en a énormément ces dernières années, en particulier à Marseille, mais pas seulement. Et donc, narcomicide est un mot qui a été créé et qui est vraiment très utile, parce qu'il désigne à la fois, on avait d'un côté les règlements de compte, qui désignaient les meurtres liés au trafic de drogue, mais qui concernaient des voyous, et puis les victimes collatérales, qui étaient les personnes qui se trouvaient par hasard là, au mauvais endroit, au mauvais moment. Et narcomicide regroupe ces deux réalités-là et permet de mieux compter les victimes des narcotrafics de façon globale, que les personnes soient impliquées ou non. Donc ce mot a eu un franc succès dans la presse, et aujourd'hui est vraiment le mot adéquat pour parler de ces violences-là.
2: Est-ce que c'est un mot que je qualifierais d'être un mot technique et réservé à une catégorie de gens? Par exemple, les policiers peuvent parler de ou les agents de police chez vous, ou la médecine, ou le droit, mais les gens dans la rue qui se piquent à tous les jours, je pense pas qu'ils parlent de narcomicide.
3: Alors, les gens qui parlent dans la rue, je ne pense pas qu'ils parlent de narcomicide. En revanche, en tout cas, c'est le cas en France. Ils sont confrontés à ce mot en permanence, puisque c'est le mot qu'utilisent les médias à 100% pour parler de ce genre de choses, et on en a très régulièrement. Donc, c'est un mot qui est énormément, qu'on entend beaucoup et qu'on a besoin de comprendre. C'est aussi un mot qui a connu des fortes épisodes aussi de médiatisation à différents moments. Donc, il faut absolument qu'un dictionnaire l'explique.
2: Un autre jour que je trouve intéressant, c'est la manosphère.
3: Très bon, très intéressant. Manosphère qui se forme avec ce suffixe sphère qui a déjà servi avant lui à former la complosphère, la fachosphère. Et donc manosphère, qui est un mot un peu plus nouveau, qui connaît vraiment un essor ces dernières années, avec la montée des masculinismes qui fait aussi la une des médias et qu'on retrouve énormément sur les réseaux sociaux.
2: Donc lui, il est emprunté un peu à l'anglais à cause du man.
3: Oui, bien sûr. Et bien, à la base, c'est un anglicisme, manosphère en anglais. Alors moi, je prononce beaucoup moins bien l'anglais que les Québécois, mais c'est vrai qu'ensuite, on l'a francisé vraiment en manosphère, avec l'accent grave comme en français, et c'est devenu vraiment un mot français à part entière.
2: Donc, c'est un mot qui vient signifier un domaine d'activité ou un domaine d'intérêt particulier, comme on avait toutes les stratosphères et compagnie. Donc, la manosphère pour le masculinisme.

0: raison, il fonctionne très bien sur le modèle de parrainer.
1: Les termes en référence à la cuisine, que ce soit pour nommer des mets, que habituellement on garde à peu près le terme qui est utilisé dans la langue d'origine du mets en question, il y a certains phénomènes qui sont connus, qui empruntent à la cuisine, et j'ai trouvé amusant que vous parliez de la bouilloire thermique par rapport à la passoire thermique. Donc on utilise des instruments de cuisine pour parler de chaleur.
0: C'est ça, sans doute parce que en fait, tout le monde les connaît, ces instruments, donc on voit très bien de quoi il s'agit. C'est vraiment des instruments de base, même quand on n'est pas fort en cuisine, on voit ce que c'est et on se rend très bien compte. Je pense que l'image est très simple. Passoire thermique, bouilloire thermique, on voit le concept, on n'a même pas besoin du dictionnaire en fait, presque pour ça. Mais c'est quand même important de le définir.
1: Oui, mais probablement que pour vous, en France, la bouilloire thermique, c'est très connu, mais ça l'est moins chez nous. Dites-nous, c'est quoi la bouilloire thermique?
0: Alors, la bouilloire thermique, c'est des bâtiments qui sont très mal isolés et qui deviennent invivables en période de forte chaleur. Là, en ce moment, on a 35 degrés à Paris. On commence à reparler des bouilloires thermiques, mais c'est le cas un peu tous les ans. Et les passoires, par définition, c'est des bâtiments mal isolés, mais chaud, froid, en fait, c'est les deux. Ça peut être très chaud ou très froid. La bouilloire va vraiment insister sur la notion de chaleur.
1: Ce qui est une bouilloire thermique en période de canicule, en période de froid, devient quoi?
0: Eh bien, pour l'instant, on n'a pas encore la glacière thermique, mais peut-être que ça va venir.
1: Peut-être, oui. Vous allez vous mettre sur le dossier.
0: Passoire. Voilà, pour l'instant, on continue à parler de passoire thermique, passoire énergétique, mais pourquoi pas la glacière?
1: Il y en a qui... Il y a des mots qui tiennent de mode, particulièrement les adolescents sont très créatifs pour avoir des mots qui sont à peu près les seuls à comprendre. Et un mot qui est très utilisé, qu'on connaît, c'est le mot « gavé ». Mais vous l'introduisez dans le dictionnaire cette année en ajout dans un tout autre sens qui m'a fait grincer des dents un peu.
0: Ah, ça, oui, alors c'est un sens qui est utilisé, alors en particulier en France, hein, c'est vraiment un régionalisme de la région de Bordeaux qui aujourd'hui s'est vraiment répandu dans l'ensemble de la France, mais ça reste un mot qui est plutôt français, hein, celui-ci. Je pense qu'au Québec, il n'est pas. C'est normal que vous ne connaissiez pas, tout comme nous, il y a des mots qu'on n'utilise pas en France. Donc gavé, quand on va dire gavé d'œufs, c'est beaucoup plein d'œufs. Si on dit il y a gavé de gens, c'est qu'il y a beaucoup de monde. Si on dit que c'est d'un film, par exemple, qu'il est gavé bien, c'est qu'il est vraiment très bien. Et c'est vraiment un terme qui connaît beaucoup de succès aujourd'hui, qui est familier, hein, qui reste familier, mais qui est très imagé aussi.
1: Oui, mais on pourrait dire que la bibliothèque est gavée de livres, finalement.
0: On pourrait dire qu'elle est gavée de livres. Là, dans ce cas, oui, elle est pleine de livres. Mais on voit l'idée, on est dérivé du verbe gaver, donc elle déborde de livres, on pourrait très bien dire.
1: Ouais, faut vraiment que ça déborde, que ce soit de trop, dans le sens de gaver peut-être. Venons faire un tour au Québec, Géraldine Moinard. Le fameux mot « fac », qui est une déformation ou qu'une contraction de l'expression « ça fait que », qui amène dans le sens une conséquence. En France, vous utilisez du coup.
0: On utilise mais du coup à toutes les sauces.
1: Oui, effectivement, on l'entend beaucoup, mais au moins, du coup, c'est très correct. Fac, c'est une contraction et une déformation de mots. Vous l'élevez au niveau d'un adverbe.
0: C'est de fait, syntaxiquement, c'est un adverbe, hein, il a fonction d'adverbe, comme on pourrait dire de façon beaucoup plus soutenue, par conséquent ou car, donc c'est un adverbe. Vous savez, en France, du coup, est très très critiqué aussi, il fait grincer des dents, il n'empêche que, y compris les gens qui le critiquent, l'utilisent également. Donc ça relève de la langue familière, tout comme fac relève de la langue familière, mais ce sont des mots qu'on entend énormément et qu'on a besoin de comprendre. Là, tout à l'heure, j'étais avant vous, j'ai eu un technicien au téléphone, je crois qu'il a dit trois fois. Donc moi, en tant que Française, en tout cas, j'ai besoin de comprendre ce que signifie fac.
1: Oui,
0: et je crois qu'on n'a pas besoin d'être pour ou contre. Ce qu'on a besoin, c'est de dire ce qu'il signifie pour un dictionnaire, de dire que ce mot est courant et de dire aussi qu'il est familier et de proposer aussi, parce que c'est le rôle d'un dictionnaire, toujours à l'article fac, on va aussi proposer des synonymes pour celles et ceux qui voudraient employer un autre mot.
1: Mais pour moi, Géraldine Moinard, vous pourrez me critiquer mon jugement sur la chose, mais autant du coup que fac, ce sont des tics de langage qui sont des mots fourre-tout que l'on place n'importe quand comme une ponctuation dans la phrase. Ils n'ont pas véritablement de sens.
0: ils ont quand même un sens, puisque fag, vous pouvez le remplacer par autre chose. Si vous l'enlevez complètement, votre phrase, elle n'a plus de sens, en fait. Si vous,

0: vous avez besoin de le remplacer si vous voulez trouver autre chose, bah alors donc, par conséquent, mais vous avez besoin. Si vous dites qu'il est absent, fac, il est malade, vous ne pouvez pas enlever le fac. Il est absent, il est malade, votre phrase, elle est bancale. Donc, il a un sens, on a besoin de le définir. Il n'empêche qu'il est familier, il n'empêche qu'on a le droit de ne pas l'aimer, de ne pas l'employer.
1: Oui. Tout à fait, heureusement. Dans le cas que vous utilisez, c'est vrai qu'il prend un sens, mais généralement, il est utilisé à tort et à travers sans porter ce sens-là. Il n'amène pas de conséquences. En tout cas, c'est mon avis. Et quand j'écoute certaines émissions françaises, par exemple des émissions de quiz ou des émissions de questionnaires ou de jeux, et que les intervenants ont du coup à tous les deux ou trois mots, ce ne sont que des béquilles de langage.
0: Oui, mais c'est sûrement une béquille, mais c'est comme le si vous dites « e » ou « un », qui veut dire, quand vous allez hésiter, c'est il n'empêche que c'est défini aussi dans le dictionnaire, parce que c'est un mot qu'on entend, qu'on emploie, et donc c'est aussi le rôle d'un dictionnaire, voilà, de recenser tous les mots.
1: Qu'est-ce qui vous a fait choisir FAQ cette année sur l'ensemble de ces tics de langage qu'on a au Québec?
0: Alors, celui-ci, parce qu'il est extrêmement fréquent, hein, vraiment, on l'entend partout, donc c'est pour ça qu'on pensait utile de le définir. C'est pas le seul mot québécois qui est forgé au Québec qui rentre cette année dans le Petit Robert, et c'est un peu dommage qu'on ne parle peut-être que de FAQ. Voilà, on pourrait parler de découvrabilité, d'Instavideast ou de la fête acadienne Saint-Amart.
1: Bon, oui, c'est plus beau, la découvrabilité, justement, on peut en parler de ce nouveau mot-là, mais vous venez de mentionner ce beau clin d'œil aux Acadiens qui est le Saint-Amart. Je suis même étonné qu'il n'était pas inscrit au dictionnaire depuis des années.
0: Non, c'est vrai, c'est peut-être un petit peu ce qu'on pourrait appeler un rattrapage. C'est vrai qu'on s'est rendu compte que cette fête acadienne ne figurait pas dans le Petit Robert. On avait bien sûr le mot tintamarre au sens de grand bruit, mais pas dans ce sens-là. Et ça, c'est nos conseillers. On a des linguistes un petit peu partout dans la francophonie, et notre linguiste québécois a remarqué cet oubli, et donc aujourd'hui, il est rattrapé.
1: Alors, si je comprends bien, le tintamarre, vous connaissiez, il est connu un peu partout, en France comme ailleurs, mais c'est dans le sens de la fête acadienne qu'il n'était pas utilisé.
0: Voilà, c'est ça, le tintamarre au sens de grand bruit, ça c'est un mot qu'on connaît, qu'on emploie aussi en France. En revanche, c'est vrai que la fête acadienne n'est pas connue en France, et dans le reste de la francophonie, je pense.
1: Il faudrait apprendre, vous l'avez mentionné tout à l'heure un peu rapidement, il faudra apprendre à être matrixé plutôt qu'à être manipulé désormais.
0: On utilise absolument le terme qu'on veut. En tout cas, matrixé est un terme qui s'est vraiment, chez les plus jeunes et les un petit peu plus âgés, qui s'est vraiment imposé ces dernières années en France, qui a été beaucoup porté aussi par des rappeurs, et qui aujourd'hui est un mot très très employé, oui, dans le sens de conditionné, fasciné aussi. À la base, matrixé, c'est être soumis à une influence un peu néfaste. Par exemple, on est matrixé par les réseaux sociaux ou par une idéologie, terme tout à fait d'actualité vu l'état du monde, mais on peut aussi être matrixé de façon positive, hein, matrixé par un film qui est génial, et c'est vrai que c'est un mot qui est familier, qui existe depuis un certain temps et qui aujourd'hui est vraiment rentré dans l'usage courant familier. Toujours.
1: Et le mot est formé à partir justement du titre d'un film?
0: Du titre de la trilogie Matrix qui est sortie au début, fin des années, fin du XXe siècle, début du XXIe siècle. Le mot avait été un petit peu utilisé à cette époque-là et n'avait pas été connu un grand succès. Et puis finalement, avec les suites de Matrix et puis avec la reprise par des rappeurs vers les années 2020, il a vraiment d'un coup connu une certaine gloire.
1: Géraldine Moinard, le dictionnaire qu'on a toujours pris, enfin moi, pendant ma scolarisation, le dictionnaire, c'était une norme. On nous disait « va voir au dictionnaire » et si c'était au dictionnaire, c'était correct. Si ça n'y était pas, c'était à bannir ou à refuser. Le dictionnaire ne se veut pas, en tout cas le Robert, ne se veut pas être une norme, mais une proposition.
0: En fait, il n'y a pas un dictionnaire, il y a des dictionnaires. Il y a des dictionnaires qui se veulent normatifs. Hein. En France, on a le dictionnaire de l'Académie française qui est très, très, très sévère et qui n'accepte presque aucun anglicisme, presque aucun mot familier, au point que ça en est parfois, à mon sens, un petit peu ridicule, hein, si on ne va pas trouver bisous ou start-up. Le Petit Robert c'est une autre forme de proposition, c'est vraiment un observatoire de la langue. Il a été conçu par Paul Robert et plus tard par Alain Rey, qui avait pris la suite, comme un observatoire de la langue, y compris en intégrant vraiment tous les types de mots, y compris les mots qui ne plaisent pas, ceux qui plaisent, ceux qui ne plaisent pas, des mots familiers, des mots plus vulgaires. et des mots généraux et des mots scientifiques, vraiment tout type de mots, sans jugement. Et l'idée d'un dictionnaire comme le petit Robert, c'est vraiment de décrire la langue, et de donner les informations dont on a besoin pour la comprendre. Donc je vais trouver des mots scientifiques et je saurai que c'est un mot scientifique. Je vais trouver des mots soutenus, je saurai qu'il est soutenu. Je vais trouver aussi des mots familiers et j'aurai l'indication que ce mot est familier, donc pas à utiliser dans n'importe quelle circonstance. Donc l'idée, c'est de laisser l'utilisateur se faire sa propre opinion et choisir les mots qu'il a envie d'employer en ayant les informations dont il a besoin.
1: Oui. Dans une thèse très savante à la Sorbonne, par exemple, quelqu'un pourrait-il défendre son texte en disant qu'il a puisé au dictionnaire Robert tel mot et tel mot et qu'on n'a pas de raison de lui en vouloir pour ça?
0: Alors, il ne pourrait pas, je pense, dans la mesure où s'il emploie, par exemple, s'il choisit d'employer un mot familier dans une thèse, c'est complètement inapproprié. Ce serait aussi inapproprié que de se rendre soutenir sa thèse habillé en jogging. Donc, il y a des codes, il y a des circonstances. Chaque mot, il y a des mots qui sont adaptés à certaines circonstances et d'autres pas. Inversement, utiliser un mot très soutenu dans un dialogue avec sa famille, dans un dialogue sur les réseaux sociaux, peut aussi paraître ridicule. Donc voilà, il y a des mots qui correspondent à chaque circonstance, tout comme dans certaines circonstances, on va mettre plutôt une cravate, plutôt un jogging, plutôt s'habiller normalement. Et donc, il importe évidemment de décoder les informations dans le dictionnaire.
1: Fac à ne pas utiliser dans une thèse savante.
0: Voilà, le mot étant familier, ce ne sera pas utilisé dans une thèse.
1: Géraldine Moinard, vous êtes lexicographe, spécialiste de la fabrication et de l'étude des dictionnaires, directrice de la rédaction aux éditions Robert. Merci beaucoup pour cet entretien.
0: Merci à vous.

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La sacoche est un régionalisme familier chez nous quand on l'utilise pour désigner un sac à main chez les dames. On se souvient bien sûr de la sacoche de la colorée Monique Jérôme Forgette alors qu'elle était ministre des Finances dans le cabinet de Jean Charest. La sacoche, au vrai sens, c'est un gros sac utilitaire en toile ou en cuir utilisé par les livreurs, comme les facteurs par exemple, des sacs que l'on voit très souvent fixé à l'arrière d'une moto ou d'un vélo. Safe space. En anglais, l'expression signifie un endroit où l'on se sent en sécurité. Le sens a glissé légèrement avec le temps pour identifier un lieu où toute forme de discrimination est interdite, où toutes les personnes marginalisées ou en minorité peuvent s'exprimer, se comporter comme ils l'entendent, sans risque. Bien sûr, l'expression fut récupérée en français pour parler de cet endroit de liberté, une liberté parfois mal perçue socialement. Peut-on sauver du temps en passant, par exemple, par une voie de service? En français, on sauve ce qui est en péril. Sauver quelqu'un de la noyade, par exemple. On ne sauve pas du temps, on ne sauve pas de l'argent non plus. On économise de l'argent ou on gagne du temps en passant par une voie de service. Si des documents de valeur ou de l'argent sont menacés par l'incendie ou l'inondation, ben on pourra peut-être tenter de dire qu'on a sauvé de l'argent ou on a sauvé des documents, parce que le péril était imminent. Le verbe « scotcher » est entré dans la langue française au début des années 1960, d'abord pour souligner l'utilisation d'un ruban adhésif transparent de marque Scotch pour coller deux morceaux ensemble. Au figuré, le verbe a été utilisé au sens passif pour souligner le fait d'être attaché, immobilisé, incapable de se distraire d'une situation, être scotché à son téléviseur ou à son téléphone. Ce serait moins snob de dire que l'on est rivé à son téléphone ou à son téléviseur. Peut-on se séparer une facture après un repas, par exemple, au restaurant, ou séparer une tarte en quatre morceaux? On se sépare de quelqu'un ou de quelque chose, mais on ne sépare pas quelqu'un ou quelque chose. On divise, on partage. Au restaurant, on peut se partager l'addition, mais pas la facture. Quand j'étais jeune, mon père m'a souvent dit d'arrêter mes sparages. J'avais tendance à exagérer pour convaincre. Le terme dérivé du verbe anglais « to spar », qui, selon le contexte, peut signifier « s'entraîner » ou peut-être « se tirailler », mais en français familier, « sparage » signifie des gestes exagérés et souvent inutiles. Ces informations sont tirées du dictionnaire et du français « au micro » de Guy Bertrand et aussi de mon expérience personnelle.

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2: Léon XIV prie à nouveau pour le Liban. Une frappe a touché les environs de la ville de Tyr au sud du pays après des appels à évacuer de l'armée israélienne. Témoignage à suivre du directeur de l'œuvre d'Orient au Liban de retour d'une mission humanitaire dans les villages à la frontière avec Israël. Face aux multiplications des attaques hybrides commanditées par Moscou, la Pologne signe un traité de défense mutuelle avec Londres un an après avoir conclu un accord similaire avec Paris. En Espagne, la police perquisitionne le siège du Parti socialiste, formation du chef du gouvernement Pedro Sanchez, affaibli par de nombreuses affaires. Et puis face à la flambée d'Ebola, l'Ouganda ferme ses frontières avec la RDC, ce virus qui inquiète de l'autre côté de l'océan Atlantique, notamment au Mexique. À 2 semaines du début de la Coupe du monde de football, les autorités mexicaines jouent la prévention.
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2: Bonsoir à tous. Là où tombent les missiles et les drones, les espoirs s'effondrent. Lors de l'audience générale ce mercredi matin, Léon XIV a mis en garde contre les fléaux engendrés par la guerre. Pendant son adresse aux pèlerins de langue arabe et française, le pape a particulièrement tourné ses pensées vers le Liban, victime d'un regain de violence malgré la trêve conclue le 17 avril dernier. Cet après-midi, des frappes ont touché les alentours de la ville de Tyr, dans le sud du pays, après un appel de l'armée israélienne à évacuer des larges secteurs de la zone. De retour d'une mission d'acheminement de vivres dans les villages du Sud, le directeur général de l'œuvre d'Orient au Liban, Vincent Gélot, témoigne de la situation sur place. On l'écoute.
4: Le Liban compte toujours 1 million de réfugiés. Un Libanais sur 5 est aujourd'hui déplacé. Et la situation est extrêmement préoccupante, en particulier pour les habitants. C'est le cas d'un certain nombre de villages chrétiens où les habitants sont isolés, privés de ressources et menacés de disparaître. Sur place, restent encore des milliers de familles qui refusent de quitter leur terre. Donc nous sommes actuellement très inquiets. Évidemment, la mission se poursuit sur place. Je pense notamment aux écoles que l'œuvre d'Orient soutient, où des enfants de toutes les confessions viennent et qui sont véritablement le ciment de cette région. Et aujourd'hui, notre crainte, c'est que cette région disparaisse sous les bombardements. Les habitants sur place sont épuisés, ils n'en peuvent plus, ils sont au bord de la rupture. Actuellement, l'armée libanaise est absente et c'est la société civile, c'est-à-dire les familles, les associations, les couvents, les écoles, qui prennent en charge le poids de cette crise humanitaire sur leurs épaules. Et aujourd'hui, une partie des habitants du sud Liban sont pris en tenaille entre d'un côté les miliciens du Hezbollah qui utilisent les habitations pour envoyer leurs projectiles de l'autre côté de la frontière et l'armée israélienne qui poursuit ses bombardements qui empêchent les populations civiles de rentrer sur place.
2: Des propos recueillis par Olivier Bonnel. Lors de l'audience générale ce matin, Léon XIV a également exprimé sa vive inquiétude concernant les intenses bombardements qui ont visé l'Ukraine ces derniers jours, en particulier sa capitale le week-end dernier. Moscou fait planer la menace d'une nouvelle escalade dans ses attaques en appelant les ressortissants à diplomates étrangers à quitter Kiev avant de nouveaux bombardements. Riposte de la France ce mercredi qui annonce avoir convoqué l'ambassadeur russe à Paris. Le ministère français des Affaires étrangères condamne les intimidations de la part de la Russie, preuve, je cite, selon le communiqué, de l'impasse militaire dans laquelle le pays se trouve en Ukraine. Outre la récente intensification de son offensive en Ukraine, Moscou multiplie également les attaques hybrides chez ses voisins européens. C'est dans ce contexte que la Pologne et le Royaume-Uni ont signé ce mercredi le traité de Northolt, un traité visant à renforcer leur coopération en matière de sécurité et de défense, et ce alors même que les États-Unis affirment se retirer du territoire européen. À Varsovie, les précisions d'Adrien Sarla.
5: Le Premier ministre polonais Donald Tusk n'a pas caché sa satisfaction à l'idée de rencontrer son partenaire britannique ce matin.
6: Après le traité avec la France, nous en avons un maintenant avec le Royaume-Uni. Le traité se concentre sur la sécurité des deux partenaires. Mais en pratique, il s'agit surtout de la sécurité de la Pologne.
5: Il y a un an, Varsovie signait le traité de Nancy avec la France, promettant à Paris assistance et défense mutuelle en cas d'attaque. En se rapprochant de Londres, Donald Tusk espère ainsi accroître les garanties de sécurité de la Pologne, qu'il sait particulièrement à portée de frappe de la Russie et de la Biélorussie voisine. D'autant que sa relation avec son meilleur allié historique, les États-Unis, semble de moins en moins fiable à mesure que Washington annonce le retrait progressif de ses troupes du territoire européen. Ce nouveau partenariat devrait mettre en avant la collaboration polono-britannique dans l'armement, la cybersécurité, mais aussi la lutte contre l'immigration illégale et la criminalité organisée. Pour Keir Starmer, c'est aussi le moyen de se rapprocher de l'un de ses partenaires européens, lui aussi victime de tentatives de sabotage russe ces derniers mois. La Pologne, elle, espère bientôt pouvoir conclure un accord similaire avec l'Allemagne. Adrien Sarlat, Varsovie. Pour Radio Vatican.
2: Au Vatican, le pape a reçu ce matin le Premier ministre espagnol Pedro Sanchez, qui accueillera dans 10 jours le Saint-Père à Madrid pour un nouveau voyage apostolique. Le chef du gouvernement espagnol s'est ensuite rendu à la secrétaire d'État. Au cours des échanges, l'accent a été mis sur la nécessité de favoriser un dialogue fructueux entre l'Église locale et les autorités gouvernementales, ainsi qu'entre les différentes composantes de la société civile, précise le Saint-Siège dans un communiqué. Parmi les autres thèmes également abordés, les conflits, les migrations ou encore l'importance du multilatéralisme. Pedro Sanchez, qui est de plus en plus fragilisé chez lui, malgré les accusations de corruption qui touchent certains de ses proches, le Premier ministre espagnol n'entend pas convoquer d'élections anticipées. Ce matin, depuis Rome, il a de nouveau affiché son soutien à l'ancien Premier ministre José Luis Rodríguez Zapatero, la correspondance de Luis Marsans.
7: Pedro Sanchez vit un printemps cauchemardesque après l'inculpation de son épouse pour corruption, les accusations de trafic d'influence contre son mentor, l'ancien Premier ministre José Luis Rodríguez Zapatero. Voilà maintenant que son propre parti est frappé de suspicion. Ce mercredi matin, la garde civile a perquisitionné le siège du Parti socialiste dans le cadre d'une enquête pour financement illégal de la formation. Pedro Sanchez a réagi sobrement en indiquant que son parti respectait la justice, mais il a également pris la défense de José Luis Rodríguez Zapatero. Je pense qu'il n'y a pas de raison de changer cette position de soutien déjà affichée la semaine dernière devant les députés, assuré le chef du gouvernement en place depuis 2018. Il a de nouveau balayé l'idée de convoquer des élections législatives anticipées, faisant valoir la stabilité à un moment, je cite, où les citoyens ont besoin de certitude. Il a vanté les avancées sociales et économiques obtenues par son gouvernement. Mais l'avenir de Pedro Sanchez ne dépend pas que de lui. Ses alliés basques et catalans pourraient lui retirer leur soutien et voter une motion de censure contre lui. Il y aurait alors des élections anticipées. Barcelone, Luis Marsans pour Radio Vatican.
2: L'Ouganda ferme temporairement ses frontières avec la République démocratique du Congo, mesure prise face à l'intensification de l'ampleur de l'épidémie d'Ebola, annonce le ministère ougandais de la Santé. Le pays a enregistré 7 infections confirmées par le variant Bundibugyo du virus depuis que l'épidémie a été déclarée le 15 mai en Ituri, région du nord-est de la RDC qui lui est frontalière. L'est du pays doit faire face à un choc catastrophique entre maladie et conflit. L'alerte est lancée par le chef de l'Organisation mondiale de la santé qui est attendue dans le pays demain dans la soirée. À l'est de la RDC, en effet, les populations sont déjà très vulnérables en raison des combats qui se poursuivent entre l'armée congolaise et le mouvement M23. Les conséquences de cette épidémie qui ont des répercussions sur le continent américain. Le Mexique, qui accueille le mois prochain la Coupe du monde de football avec les États-Unis et le Canada, s'organise en prenant des mesures de prévention. Le but est d'éviter toute contagion parmi les supporters et touristes attendus dans le pays. À Mexico, Diego Calmar.
8: Mexique, Canada et États-Unis se coordonnent face au virus Ebola en vue du bon déroulé de la Coupe du monde de football qui a lieu à partir du 11 juin. Une épidémie de ce virus mortel touche actuellement des pays africains, notamment la République démocratique du Congo, dont la sélection jouera des matchs au Texas et au Mexique. Nous sommes en train de mettre en place des protocoles de surveillance épidémiologique en coordination avec les États-Unis et le Canada, principalement dans le cadre de la Coupe du Monde, a déclaré le ministre mexicain de la Santé lors d'une conférence de presse. Il a précisé que des mesures d'isolement et un suivi étroit par les autorités des secteurs de la santé et du tourisme étaient prévus. La semaine dernière, les États-Unis ont annoncé que la sélection congolaise devrait s'isoler dans une bulle pendant 21 jours avant de pouvoir entrer sur son territoire. Impossible, vu le calendrier. À Mexico, Diego Calmar pour Radio Vatican.
2: Et puis on termine ce journal au Vatican. Le pape a poursuivi ce matin son nouveau cycle de catéchèse entamé le 20 mai dernier sur le premier document promulgué par le Concile Vatican II, la Constitution sur la Sainte Liturgie, Sacrosanctum Concilium. Sur une place Saint-Pierre remplie de fidèles, le Saint-Père a rappelé que l'Église est un organisme vivant qui sait s'adapter et se conformer aux circonstances et aux exigences qui se présentent au fil du temps. Les détails sont bien sûr à retrouver sur notre site internet www.vaticannews.va. C'est la fin de ce journal. Retour de l'actualité en langue française demain 8h. D'ici là, une très belle soirée à toutes et à tous.

Évangile de Jésus-Christ selon saint Marc, chapitre 10, versets 32 à 45. Les disciples étaient en route avec Jésus pour monter à Jérusalem. Jésus les précédait. Ils étaient effrayés et ceux qui suivaient étaient aussi dans la crainte. Prenant de nouveau les 12 avec lui, Jésus se mit à leur dire ce qui allait lui arriver. « Voici que nous montons à Jérusalem. » Le Fils de l'homme sera livré aux chefs des prêtres et aux scribes. Ils le condamneront à mort, ils le livreront aux païens, ils se moqueront de lui, ils cracheront sur lui, ils le flagelleront et le tueront. Et 3 jours après, il ressuscitera. Jacques et Jean, les fils de Zébédée, s'approchent de Jésus et lui disent « Maître, nous voudrions que tu exauces notre demande. » Jésus leur dit « « Que voudriez-vous que je fasse pour vous ?» Ils lui répondirent, « Accorde-nous de siéger l'un à ta droite et l'autre à ta gauche dans ta gloire. » Jésus leur dit, « Vous ne savez pas ce que vous demandez. Pouvez-vous boire à la coupe que je vais boire, recevoir le baptême dans lequel je vais être plongé ?» Ils lui dirent, « Nous le pouvons. » Jésus répondit, « La coupe que je vais boire, vous y boirez. » Et le baptême dans lequel je vais être plongé, vous le recevrez. Quant à siéger à ma droite ou à ma gauche, il ne m'appartient pas de l'accorder. Il y a ceux pour qui ces places sont préparées. » Les 10 avaient entendu, et ils s'indignaient contre Jacques et Jean. Jésus les appelle et leur dit, « Vous le savez, ceux qu'on regarde comme chefs des nations païennes commandent en maître. Les grands font sentir leur pouvoir. Parmi vous, il ne doit pas en être ainsi. Celui qui veut devenir grand sera votre serviteur. Celui qui veut être le premier sera l'esclave de tous, car le Fils de l'homme n'est pas venu pour être servi, mais pour servir et donner sa vie en rançon pour la multitude. » Jacques et Jean étaient 2 frères. Leur père s'appelait Zébédée. Toujours est-il que Jacques et Jean font tout pour être assis tout de suite à droite et à gauche de Jésus dans son royaume. C'est un réflexe bien naturel que de chercher à se placer les pieds. L'Évangile nous exhorte plutôt à nous placer aux pieds des autres, comme Jésus l'a fait au soir du jeudi saint quand il s'est accroupi par terre pour laver les pieds de ses disciples. Non pas se placer les pieds donc, mais se placer aux pieds des autres, pour les servir. Dans notre culture, parfois, on juge ça bien important de se mettre en valeur soi-même. Je pense ici à tous ceux qui passent régulièrement au petit écran, vedettes politiques, sportives ou artistiques. Les campagnes électorales sont devenues des batailles d'image. Je pense aussi à tous ces jeunes qui sortent du collège ou de l'université et qui doivent passer une entrevue pour un emploi. Comme on dit, il faut mettre le paquet. Et quand on a le sentiment d'avoir été moche, ben, on se dévalorise. En tout cas, Jacques et Jean mettent le paquet. Ils veulent la première et la deuxième place, la médaille d'or et celle d'argent. Ils ne veulent rien savoir du bronze. Ils veulent se placer les pieds, mais ils se mettent les pieds dans les plats. Ça me fait penser à un homme d'affaires qui voulait effectuer une percée au Japon. Il agit avec les Japonais exactement comme il le fait avec ses clients, par ici. Il en a mis plus que moins pour être sûr de les impressionner, mais ça a été un échec. Les Japonais, paraît-il, sont allergiques à tout ce qui sent la vantardise. Là-bas, c'est considéré comme indécent de parler de soi-même. Ce qu'ils estiment au plus haut point, c'est la modestie personnelle et le fair play envers les autres. Donc, comme Jacques et Jean, notre homme vous laisse placer les pieds, mais il s'est mis les pieds dans les plats. Comme chrétiens, nous visons tous à avoir une place dans le royaume de Dieu, une bonne place. Nous risquons parfois d'agir comme si ce royaume fonctionnait selon les mêmes principes que ceux qui régissent nos affaires. En soignant notre image plutôt que notre cœur, en voulant devenir meilleur que les autres, nous croyons nous rapprocher de Dieu. Nous faisons alors la même erreur que notre homme d'affaires.
La seule manière d'avoir une bonne place dans le cœur de Dieu, c'est de laisser la première place aux autres dans notre propre cœur, c'est de les estimer. La seule manière de se placer les pieds dans le royaume de Dieu, c'est de se placer aux pieds de tous, de les aimer et de les servir sans rien attendre en retour.

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1: C'est Danny Benz au microphone en ce mercredi 27 mai. Le groupe Hommes Québec du Saguenay-Lac-Saint-Jean invite les personnes intéressées à un moment de rencontre ce soir à 19h. Le thème sera « Partager les satisfactions importantes de votre vie ». Le lieu de rencontre, c'est le pavillon Saint-Laurent, situé au 2124 du Père Lallemand à Jonquière. Pour information, dans le 88, c'est le 548-20-92. Le Centre charismatique Nouvelle Naissance invite les personnes intéressées sur le web à vivre une action de grâce pour les enseignements reçus pour la préparation de la fête de la Pentecôte. Demain, jeudi 28 mai à 19h30, la rencontre se passe sur YouTube et sur Facebook. On a davantage d'informations sur le site web centrecharismatiquenouvellenaissance.ca. Les Amis de l'Orgue de Québec reçoivent l'organiste Jocelyn Lafont pour clore leur saison 2025-2026. Formé dans les conservatoires de musique de Trois-Rivières, de Montréal et Art au Carré, c'est le Conservatoire royal de musique de Mons en Belgique, Jocelyn Lafont est diplômé en orgue bien sûr, en piano aussi et en direction d'orchestre et de chœur et en écriture classique. Il a prévu au programme des œuvres de Durufle, Bach, Messiaen, Franck et ils mettront en valeur le magnifique orgue de l'église Saint-Martyr. Ce concert se déroulera ce samedi 30 mai à 19h30. On demandera 25$ à l'entrée, 20$ pour les amis de l'orgue et 15$ pour les étudiants. Cette église des Saint-Martyrs canadiens est située au 955 avenue de Bienville à Québec. On nous invite à un concert qui est intitulé « Espérance » à l'église Notre-Dame du Royaume ce dimanche 31 mai à 14h. On vous demandera 20$ à l'entrée. Dans le cadre du centenaire du Montmartre canadien, un pique-nique amical est proposé sur le terrain du sanctuaire ce dimanche 31 mai entre midi et 16h. Rendez-vous donc au 1669 1679 chemin Saint-Louis, arrondissement Sillery. Chacun apporte son repas et profite d'un moment en toute simplicité, en plein air, pour découvrir le sanctuaire et le centre Culture et Foi. C'était Danny Benz pour Communique Action.
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L'ange du Seigneur porta l'annonce à Marie, et elle conçut du Saint-Esprit. Voici la servante du Seigneur. Qu'il me soit fait selon sa parole. Et le Verbe s'est fait chair, et il a habité parmi nous. Je te salue, Marie, comblée de grâce. Le Seigneur est avec toi. Tu es bénie entre toutes les femmes, et Jésus, ton enfant, est béni. Sainte Marie, Mère de Dieu, prie pour nous pécheurs, maintenant et à l'heure de notre mort. Amen. Prie pour nous, Sainte Mère de Dieu, afin que nous soyons rendus dignes des promesses de Jésus-Christ. Que ta grâce, Seigneur notre Père, se répand dans nos cœurs. Par le message de l'ange, tu nous as fait connaître l'incarnation de ton Fils bien-aimé. Conduis-nous par sa passion et par sa croix, avec le secours de la Vierge Marie, jusqu'à la gloire de la résurrection.

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0: Bonjour mesdames et messieurs, c'est Danny Benz au microphone et je vous souhaite la bienvenue à Curriculum Vitae. Aujourd'hui, nous allons rencontrer une artiste multidisciplinaire, poète, photographe, vidéaste. Elle a vécu son enfance en Afrique avec sa famille, qui s'est établie ensuite à Québec. Elle a co-signé un ouvrage en 2026 publié chez Mediapol avec Jean Désy, médecin et homme de lettres, et Monseigneur Pierre-Olivier Tremblay, livre intitulé « Retrouver le sacré ». J'accueille avec plaisir Isabelle Duval. Bonjour Madame Duval.
1: Bonjour Dani.
0: Comment allez-vous?
1: Très bien, merci.
0: Vous êtes donc aventurière, grande voyageuse, vous avez une âme nomade.
1: Oui, certainement. Mais on peut dire ça.
0: On va commencer par le début, c'est peut-être là que ça a commencé, le nomadisme. Mm-hmm. Entre les années 1976 et 1986, vous avez, avec votre famille, vécu en Afrique.
1: Eh oui.
0: La question est très simple. Pourquoi?
1: Ben, en fait, mon père était coopérant, médecin en santé publique. Donc, il a fait plusieurs séjours comme coopérant au Cameroun, aux îles Comores. Il a également fait sa maîtrise à l'Université Harvard à Boston. Puis après ça, le Sénégal. Donc ça, je m'en souviens plus, là, j'étais un peu plus âgée, là, de 7 à 10 ans.
0: Ouais, c'est ça. Donc, quels souvenirs vous en gardez? Comment ces lieux vous ont marqué?
1: Ben, c'est une grande question. C'est sûr, la petite enfance, là, avant 5-6 ans, je me souviens pas beaucoup, mais j'ai l'impression des fois de retrouver des sensations, des couleurs qui me marquent, des odeurs. Après ça, le Sénégal, ben là, je l'ai vécu comme une enfant. Donc, j'allais à l'école, j'avais mes amis, mes parents étaient en contact avec toutes sortes d'autres familles là, de coopérants canadiens ou américains. Donc, j'avais plusieurs amies là, canadiennes ou françaises. Puis, c'était... Je pense que j'ai développé beaucoup ma faculté d'adaptation, évidemment, là, dans un contexte comme ça, aller à l'école avec d'autres... dans une autre culture, là, même si c'était en français. Puis après ça, quand je suis revenue au Québec, ben là, ça a été un certain choc aussi, là, parce qu'on ne s'attend pas vraiment à vivre un choc quand on revient chez soi, mais la culture était quand même vraiment différente. Puis j'ai sauté une année, donc me réhabituer un peu aux coutumes là, québécoises, là, ça a été quelque chose aussi. Là. Donc oui, ça a été une enfance... quand même assez mouvementée.
0: Ben oui, certainement. Est-ce que vous avez des frères et sœurs?
1: Oui, j'ai un frère et une sœur. Mon frère était là en Afrique avec moi. Il a 4 ans plus jeune que moi. Ma sœur n'a pas vécu cette épopée africaine. Là. Elle a 12 ans plus jeune que moi, donc elle n'était pas née encore.
0: C'est une Québécoise née au Québec.
1: Oui.
0: C'est ça, il y a des familles comme ça.
1: Oui.
0: Donc, vous disiez, il y avait un choc au retour au Québec et pour vivre les hivers aussi, parce qu'on s'entend que les hivers au Sénégal et aux îles Comores, ça doit pas être très, très difficile.
1: Non, c'est ça. Moi, malheureusement, j'ai jamais appris vraiment à faire du ski alpin, à patiner. C'est un regret. Là. Quand je suis revenue ici, c'était à l'adolescence. Donc, avoir l'air fou en tombant en patin ou en ski, là, c'était trop difficile.
0: Vous m'avez laissé savoir en préparation de notre entrevue, Isabelle Duval, que vos parents sont des piliers pour vous, votre père et votre mère. De quelle manière?
1: Ben mon père qui est décédé maintenant là, c'était vraiment un homme de famille, un homme très idéaliste, il avait vraiment à cœur de comment dire de redonner à la société ce qu'il avait lui-même reçu. C'était un homme de foi aussi, donc il allait à l'église régulièrement, on parlait de foi dans la famille. Donc tu sais c'était quelqu'un qui avait comme des idéaux mais qui était pas juste dans le domaine théorique, là, tu sais, qui vivait vraiment là, ses idéaux dans sa vie de tous les jours, là, sa vie concrète. Là.
0: Oui, et votre mère?
1: Puis ma mère, elle est comme mon père aussi, là, dans les idéaux, tout ça, mais vraiment plus dans le terre-à-terre aussi, dans les contacts humains, dans la chaleur humaine, dans le fait de profiter de l'instant. Maintenant, elle a un nouveau compagnon qui a d'ailleurs le même prénom que mon père. puis c'est ça, là, elle est vraiment dans la... c'est ça, le fait de savourer l'instant, de profiter des moments, des beaux moments qu'on a, de les créer aussi, là, de travailler à créer ces moments-là.
0: Oui. Donc, une vie de famille riche quand même. Et votre appel au voyage s'est poursuivi quand vous êtes donc venu ici. Vous avez commencé votre parcours scolaire et il vous a été donné l'occasion de faire un voyage de mission au Mexique avec Agape Mission. Est-ce que vous pouvez nous expliquer de quoi il s'agit?
1: Oui, alors le centre Agape, c'est à Québec, dans la ville où nous sommes. C'est un centre de formation chrétienne. Donc, il y a plusieurs parcours là, qui sont offerts aux étudiants, aux participants. Puis moi, c'était le parcours missionnaire qui m'intéressait. Donc, l'aspect là, d'aller à l'étranger, de vivre avec les gens, une expérience de foi. Donc, on était 5 participants à vivre l'expérience en 2000-2001 au Mexique. J'ai vécu dans une famille, puis on était très présents dans la communauté, dans la paroisse.
0: Et qu'est-ce qu'il s'agissait de faire?
1: En fait, il ne s'agissait pas d'être prosélyte ou de convaincre les gens de la foi en Jésus. Là. Les gens là-bas, en fait, étaient plus religieux que moi. Là. J'avais l'impression plus pratiquant. Donc, c'était simplement d'être avec les gens, de les accompagner, de partager des repas avec eux, d'aller chanter à la chorale, de faire des visites aux malades ou à des gens dans le besoin, tout ça. Mais c'était vraiment comme de participer à la vie de la communauté.

0: À l'émission Curriculum Vitae, je suis en compagnie de l'artiste multidisciplinaire Isabelle Duval qui fait les choix musicaux comme tous les autres invités. Et là, on vient d'entendre une chanson de Richard Desjardins. Ça vous ramène où, ça, Isabelle?
1: Et ça me ramène à plusieurs époques de ma vie. C'est une chanson qui m'a suivie. Mais ça a commencé quand j'étais au cégep. Moi, j'allais à la pastorale du cégep de Sainte-Foy. Puis il y avait deux animateurs que j'ai beaucoup, beaucoup aimés. Marcel Pellerin, un prêtre, et Nicolas Desbiens. Puis, c'est un choix musical d'eux. Là. C'est eux qui aimaient beaucoup Richard Desjardins. Donc, j'ai découvert cet artiste-là à ce moment-là. Puis, cette chanson-là, on la chantait beaucoup dans nos soupers, dans nos parties. Puis, moi, ça m'a comme permis de mieux connaître tout un pan là, de la culture québécoise que je ne connaissais pas beaucoup, étant donné mon passé un peu africain et globe-trotteur. Puis aussi, je trouvais qu'il y avait une façon d'aller chercher des expériences qui relèvent du sacré, de l'expérience humaine, parce que cet homme-là, quand il parle de son voyage puis de son retour chez lui, ben il a vécu toutes sortes d'expériences. Donc, oui, il y a quelque chose de sacré là-dedans, là, même si on n'est pas en train de louer le nom de Dieu. Il y a toutes sortes de visages de Dieu.
0: Oui, oui. Et un grand humanisme et une poésie singulière.
1: Mm-hmm.
0: Hein?
1: Oui,
0: Richard Desjardins, une poésie singulière.
1: Avec beaucoup d'humour. Puis, oui, ça aussi, c'est quelque chose qui m'avait beaucoup marqué là, dans l'ambiance là, du groupe de Pasto. Là, c'est l'humour.
0: Et un accent aussi assumé. Là, hein?
1: Oui, c'est très assumé.
0: Il ne fait pas attention à ce qu'ils vont me comprendre. Non, mm-hmm. non, moi, je parle comme ça.
1: Exact.
0: Donc, c'est ça, vous fréquentiez la pastorale. Et c'était des animateurs qui vous ont marqué. Quelles expériences avez-vous faites avec eux?
1: Ben, je me souviens qu'ils étaient quand même très ouverts là, pour nous permettre d'inventer le genre d'activité qu'on aimait. Donc, on avait un local là, dans le cégep, là, puis on pouvait comme avoir différents styles de réunions. Ils étaient présents là, avec nous là, pour quelques moments forts dans l'année, là, peut-être Pâques, évidemment, Noël, on avait des rencontres aussi. Je me souviens là, que pour Pâques, on faisait les repas de la Pâque juive, là, les cédères. Puis ça aussi, là, c'était des moments justement où on faisait des chants, puis des danses, puis il y avait toutes sortes... on avait des fins de semaine au monastère aussi. Il y avait toutes sortes d'activités là, où on réfléchissait au sens de la vie, puis d'implication aussi dans le cégep, puis on se posait des questions existentielles. Là.
0: Oui.
1: Ça faisait du bien.
0: Vous êtes attaché à la Bible.

0: Et puis, je voudrais savoir, quelle est la place de la Bible dans votre vie? Est-ce qu'il y a des passages qui vous inspirent davantage?
1: Présentement, je suis pas dans une période où je lis beaucoup la Bible, mais ça me rejoint parce que je suis abonnée là à l'Évangile au quotidien, puis donc je reçois là les textes du jour là à chaque jour. Je les lis pas tout le temps là, mais là c'était le temps de la Pentecôte là, c'est une fête qui me marque particulièrement là, donc j'étais plus présente là, disons là, à ce qui se passe dans l'Église là. Puis mais moi j'ai étudié en littérature, je suis poète, donc c'est des textes qui sont en moi déjà, on dirait, là, puis qui sont pas juste en moi, mais qui sont dans mon histoire depuis des générations, là. Donc, il y a un rythme, il y a un vocabulaire, il y a des tournures de phrases qui sont pour moi là, très, très touchantes, puis comme fondatrices, là.
0: Oui. Oui, d'ailleurs, c'était ma prochaine question. Qu'est-ce qui vous a mené vers l'étude des lettres, vers la littérature?
1: Oh, tout simplement parce que je savais pas trop qu'est-ce que je voulais faire là, quand j'étais sur le point là, de faire mon choix universitaire. Puis je suis allée en littérature parce que j'aimais lire.
0: Oui.
1: Donc,
0: c'est la base.
1: Je sais pas, là. Oui, je pense que c'est la base d'aimer ce qu'on fait. C'est sûr, en littérature, après ça, j'ai lu des livres que j'avais pas nécessairement envie de lire. Là. Ça veut pas dire qu'il n'y a pas du travail là-dedans. Là. Puis, j'ai complété une maîtrise aussi. Puis, j'ai réfléchi à l'enseignement de la littérature. Bon, finalement, je suis plus dans l'enseignement du français que l'enseignement de la littérature, mais c'est quelque chose qui continue de me faire vivre, c'est sûr.
0: Oui. Puis, il y a aussi la photographie, il y a la musique, il y a la danse. Vous avez toujours été comme attirée par toutes ces formes d'art?
1: À différents moments, je dirais, la musique, ça fait partie de ma vie de familiale parce que mes parents étaient des grands chanteurs. Mon père jouait de la guitare, ma mère jouait du piano. Elle en joue toujours d'ailleurs et ils chantaient. Ils ont fait beaucoup de chants chorales. Ils se sont d'ailleurs rencontrés dans un chœur qui existe toujours, les Rhapsodes à Québec. Moi-même, j'ai chanté dans ce chœur-là par la suite. Donc, c'est quelque chose qui était vraiment très présent là, dans mon milieu familial, la musique. Oui.
0: Est-ce que vous l'avez étudiée, vous, la musique?
1: Je ne l'ai pas étudiée comme telle, mais j'en ai fait beaucoup. J'ai chanté dans le chœur les Rhapsodes pendant plus de 20 ans.

0: Qu'est-ce qu'on vient d'entendre, Isabelle Duval?
1: Alors, je crois que c'est le cœur final de la Passion selon Saint-Jean de Jean-Sébastien Bach. Je dis je crois parce qu'il y a plusieurs cœurs là, qui ont à peu près la même forme, mais là...
0: C'est celui que vous avez choisi.
1: Oui, c'est ça, le cœur final. Donc, à la toute fin de l'œuvre, après avoir chanté, récité là, tout le texte de la Passion selon Saint-Jean, là, c'est ça, le texte est entrecoupé là, de moments musicaux et le cœur reprend, c'est comme des professions de foi à chaque fois là, pour dire que oui, il croit à ça, puis qu'il est présent, puis qu'il veut continuer dans cette voie-là avec Jésus, puis c'est vraiment fort.
0: Et dans votre histoire de famille aussi, cette œuvre-là est importante.
1: Oui, parce que la Passion selon Saint-Jean, premièrement, on l'a chantée. Moi, je l'ai chantée avec le chœur, les Rhapsodes, et mon père était dans le chœur, ma mère aussi. Mon frère, peut-être aussi, je pense pas, enfin. Puis c'est vraiment toute une aventure là, de chanter cette œuvre-là. C'est long, puis c'est un défi physique, mais spirituel aussi, puis bon, musical, évidemment. Puis donc, c'est ça. Là, mon père, c'était une œuvre là, qui le touchait beaucoup. Et quand il est décédé, là, on a fait ses funérailles, puis on a chanté là, ce chœur-là là, à la messe de funérailles.
0: Mm. Vous avez, en 2014, Isabelle Duval, fait un pèlerinage assez spécial. On ne parle pas de Compostelle ici. Vous étiez en compagnie de Jean Désy, médecin, poète, professeur, très attaché au monde des Autochtones, et aussi Pierre-Olivier Tremblay. Actuellement, il est
1: évêque,
0: c'est ça, du côté de l'Ontario. Qu'est-ce que c'était ce voyage, ce pèlerinage?
1: Alors oui, on a créé ce pèlerinage-là. Ça s'est appelé La Route Sacrée. Ça a été un blog au début, puis après ça, on en a fait un livre. En fait, on voulait se rendre dans un lieu sacré pour les Autochtones, qui est une colline blanche. Ça s'appelle d'ailleurs la colline blanche. Et il y a une grotte dans cette colline-là. C'est une structure en quartz, en quartzite, sur le bord là, de la rivière Témiscamingue. Près de Mistissini. Alors, on est vraiment dans le Moyen Nord, là. On est dans le pays des Cris, le pays des Innus aussi. Et donc, on s'est rendu là parce qu'il y a un père missionnaire jésuite, le père Laure, qui, en 1730, aurait dit la messe dans cette caverne-là, qui était un lieu sacré là, pour donc, ses guides autochtones. Puis, on avait l'impression que c'était un moment qui représentait un genre de choc de culture, n'est-ce pas? Donc, un père missionnaire qui s'en va dire la messe dans un lieu sacré pour les Autochtones. Tu sais, il y a le choc de culture, le choc de religion. Puis présentement, on est dans un moment un peu fragile de notre histoire, à se demander qu'est-ce qu'on fait avec notre passé religieux, avec la présence des Autochtones, avec notre territoire aussi, comment est-ce qu'on vit notre territoire nordique. Donc, c'était toutes ces intuitions-là, ces questions-là qu'on avait envie d'approfondir en étant sur la route ensemble. Donc, on s'est rendu bon, en voiture, après ça en canot. Puis, avec Pierre-Olivier, on a célébré la messe donc dans cet endroit-là. Puis, on s'est laissé porter là, par cet événement-là. Qu'est-ce que ça nous dit? Comment on se sent? Qu'est-ce que ça dit de nous comme humains, comme Québécois, comme gens du 21e siècle?
0: Et c'est un pèlerinage qui a duré combien de temps?
1: C'était 2 semaines à peu près, oui.
0: Et pourquoi l'idée d'en faire un livre?
1: Ben parce que ça nous avait beaucoup porté. Au début, on voulait faire un film avec ça parce qu'on avait d'ailleurs commencé, moi j'ai commencé par réaliser un film avec Pierre-Olivier et Jean en 2010 avec un organisme là, qui s'appelle Vidéo Femmes. Puis ça s'appelle Le Prêtre et l'Aventurier, on peut le trouver aussi en ligne. Puis donc là, on était juste à l'île d'Orléans. Puis donc les deux hommes là, discutent là, du sacré puis de qu'est-ce qui est important pour eux. Puis après ça, je cherchais un autre lieu là, pour mes mêmes personnages, donc encore Jean Désy et Pierre-Olivier Tremblay. Puis on voulait faire un film avec ça, mais finalement, c'était compliqué. Donc, comme Jean est écrivain, moi aussi, je suis écrivaine, on s'est dit, bon, on va faire un livre. Ça va être plus simple.
0: Et comment vous les avez connus, ces deux personnages?
1: Alors, Pierre-Olivier Tremblay, je l'ai rencontré parce qu'à ce moment-là, il était le prêtre animateur d'un groupe qui s'appelle Le Tisonnier à Québec, qui existe toujours. Bon, Pierre-Olivier n'est plus à Québec, là, mais c'est ça, là, il était dans le cercle fondateur là, de ce groupe-là. Puis Jean Désy, je l'ai connu à travers le milieu de la poésie, dans une soirée de poésie. Puis en tout cas, je savais qu'il était médecin parce que mon père me parlait de lui là, de temps en temps. Donc j'étais allée le voir, puis je disais, ah, Jean Désy, vous êtes médecin, mon père vous connaît, blablabla. Puis de fil en aiguille, là, on est devenus amis, puis on a même été en couple pendant quelques années.
0: Oui, donc c'est quand même une grande aventure qu'un pèlerinage dans un lieu que vous ne connaissiez pas du tout.
1: Moi, je le connaissais pas. On était allé, Jean l'avait connu plusieurs fois, il était allé plusieurs fois, puis on était allé, Jean et moi, mon Dieu, je pense, deux ou trois mois avant là, qu'on y aille avec Pierre-Olivier là, pour faire un certain repérage. Là.
0: Oui, mais à ce moment-là, est-ce que c'était deux semaines sous la tente?
1: Non, on a fait quelques jours en voiture et on traînait une petite roulotte dans laquelle on pouvait dormir puis se faire à manger puis tout ça là, pour simplifier les choses. Mais non, on était passé par Pessamit, par Tadoussac, Pessamit, après ça Chicoutimi, après ça Chibougamau. Pierre-Olivier il a vécu 5-6 ans à Chibougamau, donc on a pu rencontrer là, des amis à lui là-bas. Puis après ça, donc jusqu'à l'Entre-deux-Marbres, de la Colline Blanche, après ça Mistissini. Puis là, on a commencé le chemin du retour après. Là.
0: Oui. Vous aimez faire la découverte d'autres cultures encore. Est-ce que vous êtes retournée en Afrique depuis que votre famille est revenue au Québec?
1: Je suis retournée sur le continent africain, mais dans un pays très différent du Sénégal et du Cameroun. Je suis allée en Afrique du Sud pour faire un safari, là. Quand même assez aventurier parce qu'on était à pied puis en camping, mais c'était quand même très différent là, de ce que je me rappelais là, du Sénégal. Donc j'ai pas tant eu l'impression de retourner là, en Afrique telle que moi je l'ai connue enfant. Là.
0: C'est un safari de photos, j'imagine.
1: Non, c'était un safari, c'était une expérience de leadership puis de communication puis ouais, de défis personnels. Là. On apprenait à faire des feux sans allumettes puis à se débrouiller là, en relative autonomie là, pendant quelques jours. Là.
0: C'était un groupe qui s'était formé au Québec?
1: Oui, c'est avec le docteur en neuropsychologie Guillaume Dulude qui s'appelle, qui a c'est ça, là, plusieurs formations là, différentes là, qu'ils offrent aux gens là, qui veulent... C'est ça, le perfectionner leurs habiletés de communication.
0: Oui, il y a eu quelques films, il y en a des drôles et des plus sérieux, mais sur ce genre d'exercice où on se retrouve dans un lieu complètement inconnu, à la recherche de nos limites.
1: Oui, c'était vraiment une expérience où on atteint nos limites. En effet.
0: C'est quoi vos limites? Est-ce que vous les avez identifiées?
1: Ben, en fait, moi, j'ai un peu de misère à dormir. Puis là, dans ce contexte-là, bon, chacun avait sa tente, mais tu sais, la tente de l'autre est à 2 mètres là, de ma tente. Puis donc, je l'entends ronfler, je l'entends dézipper son sac de couchage. Ah, mon Dieu! Donc, j'ai pas vraiment peur des animaux. Là, on était bien encadrés. Puis, j'ai pas eu de peur vraiment, là, mais c'est ça, là, disons, là, une espèce de fatigue là, qui s'est installée à force d'avoir peu d'heures de sommeil.
0: Oui. C'est là-dessus qu'on va se laisser, Isabelle Duval, pour aujourd'hui. Merci beaucoup de votre présence.
1: Merci. Merci à vous.
0: Et merci à Mario Blouin qui a trouvé les musiques choisies et à Berthold Bernier à la réalisation technique de cette émission. Je vous dis à bientôt.

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